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N'empêche que bon, par acquis de conscience, j'ai mis mes Santiago devant la cheminée. Vu qu'on était le 24 décembre, peut-être que Père Noël se pointerait, hein, à savoir. Alors il est bienvenu, mais manque de bol, dis donc. Avec l'antenne de la télé, il s'est emmêlé les quiboles et s'est vautré dans la cheminée. Il s'est rétamé la gueule par terre sur ma belle moquette en partant.

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Il m'a juste laissé le boxon. Gonflé le mec, hein. Heureusement que ma femme était pas là, je vais te dire heureusement, parce qu'il serait barré avec, hein, il serait pas gêné. Je veux plus jamais le voir chez moi, le Père Noël.

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Voilà le mot d'ordre éternel. 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
1: Bonjour, l'association Garazik organise la fête de la musique à Moncel-sur-Seille le 20 juin 2026 à partir de 19h. Sur scène, il y aura 4 groupes en live, Double Scotch, Sunbird, Five Others et Wild Spirit. Et un DJ clôturera la soirée sur les années 80. Il y aura un espace réservé aux enfants, l'entrée est gratuite, un parking est prévu. Il y aura sur place réservation de buvette. Merci.

0: 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Yeah, frangins, Medine soprano,
1: soprano Medine.
0: Yeah, pour tous nos frangins anéantis,
1: pour toutes nos sœurs anéanties.
0: La force est de tout reconstruire, Inch'Allah. Yeah,
1: écoute.

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2: Quand ils se sont mariés en 1840, Clara et Robert Schumann ont scellé le vœu de faire un, de composer une œuvre commune en faisant se correspondre des partitions qui pourraient porter une seule et même signature. Mais les choses ne se sont pas exactement passées comme Clara et Robert avaient pu en convenir. D'ailleurs, il n'est pas si sûr que les deux musiciens attendaient tout à fait la même chose de leur couple et de la musique. Et alors que Robert est atteint d'une paralysie générale 4 ans plus tard, la vie du couple est bouleversée, leurs idéaux s'en trouvent durcis. Pour évoquer la fusion de ces deux âmes et la disjonction de leur carrière, nous avons interrogé la musicologue Brigitte François Sapé, qui a signé Clara Schumann, une icône romantique aux éditions Le Passeur, et le psychiatre et musicien Philippe André, qui est l'auteur de l'essai Robert Schumann, folie et musique, également aux éditions Le Passeur.

0: Brigitte François Sappé, la rencontre entre Clara Wieck, d'abord avant qu'elle ne devienne Schumann, et Robert Schumann, elle se passe dans la maison familiale, la même où le père de Clara enseigne le piano.
1: Elle se passe au concert tout de même, c'est à la faveur d'un concert qu'il a entendu cette petite fille de 8 ans et demi. Lui était un étudiant en droit, enfin il allait le devenir, qui allait sur ses 18 ans. Et il a été émerveillé par cette petite fille, il n'a eu qu'une idée, c'est de devenir l'élève de Friedrich Wieck, le père de Clara, qui était un grand professeur. Et lui-même, l'espoir de s'inscrire dans cette famille, il venait de perdre sa sœur, son unique sœur et son père, et il avait l'illusion que peut-être il deviendrait un peu le fils de famille. Donc,
0: qu'est-ce qu'elle joue ce jour-là, Clara Schumann, enfin Clara Wieck d'abord?
1: Elle joue des œuvres brillantes, des œuvres de petites concertistes surdouées, mais très très vite, elle jouera de la musique évidemment sérieuse, c'est-à-dire Bach, Beethoven, Mozart, Chopin, qui est sa grande admiration, Mendelssohn, qu'elle aime par-dessus tout. Et très vite, elle ne jouera que de la musique de qualité. Mais là, à cette époque, à 8 ans et demi, elle joue du Kalkbrenner et autres Hertz et compagnie.
0: Ah, c'est-à-dire les pianistes archi-virtuoses des années 1820.
1: Absolument.
0: Donc du répertoire super brillant. Parce que il y a un sujet qui intervient dans les lettres que Friedrich va adresser à la mère de Robert Schumann, c'est le rapport à la virtuosité et au mécanisme.
1: Oui.
0: Il dit un peu tout et son contraire, il dit à la fois que Robert est trop mécanique et qu'à la fois il l'est pas assez.
1: Non, c'est-à-dire au début, avant de s'opposer farouchement à celui qui deviendrait un jour son gendre, au début il l'admirait passionnément, et si je vous retrouvais des citations disant qu'il est un être génial, inventif, etc. Mais d'un autre côté, Robert Schumann voulait devenir, si possible, lui aussi un virtuose. Ils ont tous été virtuoses, les romantiques. Je vous rappelle quand même que Chopin, que Liszt, que Brahms étaient d'admirables pianistes. Et la petite Clara, évidemment, était aussi admirable. Ce qui fait qu'il a maltraité ses doigts pour essayer d'avoir ce mécanisme. Et bien, il a fait mal vraiment définitivement à sa main droite. Et c'est Clara qui est devenue non seulement sa fiancée, sa femme, mais elle est devenue ses mains. Il n'y a pas de doute, ses mains de pianiste.

0: Philippe André, qu'est-ce qui s'est vraiment passé pour ce qu'on peut en savoir?
1: Alors, évidemment, on s'est basé sur un écrit de Vie qui disait qu'un de ses élèves, sans citer Schumann, avait peut-être utilisé le fameux chiroplaste dans son dos, de façon un peu anarchique, lors d'une de ses absences, et qu'il s'était fait mal au doigt. Ça a été un petit peu compliqué. On a aussi retrouvé des rapports pour le service militaire aussi de Schumann, voyant qu'il était invalide de deux doigts de sa main droite. Donc en réfléchissant un petit peu à tout ça, à ce qu'a dit aussi Clara, parce que alors tout finissait par se contredire, hein, je dirais, mais l'hypothèse la plus probable, c'est que Schumann a voulu brûler les étapes, qu'il s'est ligaturé un de ses doigts. Alors, est-ce que c'est le troisième pour faire travailler le quatrième, qui, on le sait, est le doigt le plus faible de la main, hein, chaque pianiste se heurte à son quatrième doigt. C'est le doigt le plus faible aussi, et c'est le doigt le moins indépendant, parce qu'il y a des extensions ligamentaires qui sont dirigées vers les doigts d'à côté. Donc, est-ce que Schumann a voulu se ligaturer le troisième, auquel cas, il s'est comprimé un nerf, et puis voilà.
0: Alors, évidemment, il y a une volonté de faire une lecture un peu romanesque de cet épisode qui consiste à dire, en fait, il a accéléré la sortie de sa carrière de virtuose pour compenser en devenant enfin pour de vrai compositeur. Alors, vous êtes très prudent avec cette hypothèse-là en écrivant, de là à penser qu'il aurait inconsciemment voulu, ce serait en quelque sorte un acte manqué réussi, il n'y a qu'un pas qu'il est tout de même délicat de franchir, automutilation, certes, pour se punir soi-même, castration symbolique, conduite d'échec, désir d'échapper à une rivalité avec Clara, dans laquelle il partait battu, avatar, en bref, d'un masochisme moral dont il ne manque certes pas, écrivez-vous entre parenthèses.
1: Oui, alors le masochisme moral, c'est d'être soumis à une instance que tout le monde connaît, qu'on appelle le surmoi, et qui est un peu impitoyable, qui oblige la personne à faire des choses difficiles, qui le contraint moralement. Bon, là, je crois que Schumann est un jeune homme effervescent. Il veut à tout prix devenir un grand pianiste et il veut brûler les étapes. C'est un peu Icare qui se brûle les ailes dans cette histoire-là. Et je crois que l'explication, effectivement, qui consiste à dire oui, mais à partir de là, il échappe à la rivalité avec Clara et tout ça. Mais tout ça, on le reconstruit a posteriori.
0: Oui.
1: A posteriori, on peut voir beaucoup de choses, mais franchement, je crois beaucoup un petit peu, bon, le mauvaise chance, mauvaise tournure, quoi, voilà, il s'est ligaturé un doigt, et puis ensuite, les dégâts étaient irréparables.
0: Alors irréparable, il a quand même essayé l'allopathie, l'homéopathie, oui, l'électricité, vous dites les conseils de charlatan, il était jusqu'à dormir avec un bandeau rempli d'herbe, ça voulait dire aussi qu'il était un peu hypochondriaque sur les bords?
1: Ah, ça voulait dire que quand même il avait misé beaucoup de choses sur une carrière de pianiste, donc il voulait quand même malgré tout. Donc je crois que dans ces cas-là, on abandonne jamais tout espoir. Et puis ensuite, l'espoir est véhiculé par justement les médecins, les rebouteux, les magnétiseurs, toutes les personnes auxquelles il a fait appel. Puis au bout d'un moment, il s'est dit bon, ben c'est terminé. Et je crois que tout le temps où il a essayé de récupérer ce doigt a été aussi un temps de maturation pendant lequel il a eu le temps de changer de stratégie et de se dire non, mais ma vie, ça va être celle d'un compositeur et pas celle d'un pianiste.
0: Tout ça est dans une époque où les deux fonctions étaient quand même très amalgamées. Quand on pense à Chopin, à Liszt, qui se pensait compositeur parce que pianiste et réciproquement.
1: Oui. Effectivement, c'était l'habitude de l'époque. On était pianiste et compositeur en même temps. La génération de 1810 le montre bien.
0: En 1971, le musicologue anglais Eric Sams va s'apercevoir qu'une intoxication médicamenteuse au mercure aurait pu affaiblir son doigt et donc être responsable de cet accident.
1: Alors, tout à fait, mais ceci dit, à la clinique d'Indonésie, Schumann, âgé, a informé ses médecins qu'il avait été traité avec de l'arsenic.
0: Et non pas au mercure.
1: Et non pas au mercure.
0: Mais traité pourquoi?
1: Ah, pour une syphilis primaire, donc, qu'il a contractée à l'âge de 21 ans, et c'est ça qui a engendré toute la suite.
0: Ah, donc là, vous dites que tout est parti de la syphilis.
1: Oui. Ben, tout. Disons que la folie qui a fait mourir Schumann, qui l'a délabré au fil des 12 dernières années, est d'origine syphilitique. Alors voilà comment ça s'est passé. Il a rencontré une jeune fille qui s'appelait Christelle. Il a contracté une syphilis. Il s'est fait soigner par un étudiant en médecine qui était ami à lui. Ils sont dénommés Becker. Et puis, ben, comme toutes les syphilis, ça a disparu. La syphilis primaire, disons, disparaît comme elle est venue, et on n'en a plus entendu parler. Souvent, il y a un stade secondaire, apparemment, là, qui a été évité avec des grands problèmes dermatologiques. Bon, là, ça n'a pas été le cas. Et puis, ce qu'on appelle le treponème pallidum, qui est le germe de la syphilis, se fixe dans le système nerveux central, continue à évoluer à bas bruit, et entreprend ensuite de s'attaquer au système nerveux central, au cerveau, douzaine d'ans après la syphilis primaire. Et donc là, c'est ce qui s'est passé pour Schumann. Lorsque j'ai écrit ma thèse, je me suis rendu compte très vite que les symptômes, disons, rentraient dans le cadre d'une paralysie générale. Et en plus, c'était ponctué par une autopsie qu'avaient pratiqué les docteurs Richards et Peters après sa mort, qui décrivent parfaitement les lésions dues à une paralysie générale. Alors, c'est un peu un paradoxe, parce que ces médecins ne connaissaient pas la paralysie générale, mais c'était des anatomistes distingués, comme on l'était à l'époque. Et ce qu'ils ont décrit, c'est ce qu'on a trouvé ensuite, par la suite, à relier à la paralysie générale, c'est-à-dire une disparition progressive de la substance grise, et puis des inflammations très importantes au niveau des méninges, et un poids du cerveau, au fond, qui a diminué. Donc ça, c'est un petit peu ce qui ponctuait le travail. Et donc, j'avais effectivement émis ce diagnostic de paralysie générale, mais sans avoir du tout la notion de la syphilis primaire qu'on a eue entre-temps en lisant les carnets de Schumann, parce que Schumann racontait sa vie au jour le jour, étant jeune, et raconte dans le détail cet épisode de syphilis primaire contracté avec cette jeune fille qui s'appelait Christelle, et qui même intervient dans le carnaval. Donc c'était quelqu'un de proche de lui, c'était pas du tout une prostituée, ni quoi que ce soit.
0: On l'a découvert quand ?
1: Ah, ça a été découvert début des années 2000 à peu près, je crois, à peu près. Voilà, quand les carnets sont sortis. En tout cas, je n'en disposais pas.
0: Quand vous aviez fait votre thèse en 79.
1: Oui, je pense même, dans les années 90 même, je pense à peu près. Oui.

0: Est-ce que, d'une certaine façon, c'est un peu de la faute de Friedrich Wieck si il s'est mis Martel en tête d'être à ce point virtuose, jusqu'à utiliser ses petits instruments de torture comme le chiroplaste, à lui-même mettre une poulie qui a fait qu'il a perdu l'usage de son annulaire?
1: Sans doute, mais je pense que c'était aussi une question d'orgueil. Disons, on lui a mis dans la tête qu'il deviendrait un virtuose, alors à partir de ce moment-là, ben, il fallait qu'il devienne un virtuose, et comme il l'était moins naturellement que les autres, eh bien, il a essayé de compenser, et le jour où il s'est rendu compte qu'il avait abîmé sa main, à la fois il a été malheureux, malheureux, malheureux, ses lettres le disent, et à la fois il a été débarrassé de l'idée qu'il faudrait qu'il aille sur scène et qu'il soit un virtuose, et il a été trop heureux d'une certaine façon de devenir compositeur à part entière et de fonder sa revue musicale, car il ne faut jamais oublier que si c'était un compositeur de génie, c'était alors là pour le coup un enfant prodige en matière d'écriture, et qu'il aidait son père qui était un érudit dès ses 14 ans et a publié, a travaillé à des dictionnaires et autres, et que lui-même s'est mis à écrire des contes à la Hoffmann dès ses 17 ans et qu'il a fondé une revue à 23 ans, revue qui avait pignon sur rue immédiatement, lu dans toute l'Europe et qui existe encore aujourd'hui, la Neue Zeitschrift für Musik, donc c'est quelque chose d'extraordinaire.
0: C'est après qu'il ait effectivement eu l'accident. Est-ce que ça signe une espèce de changement de rapport à la musique? Se mettre à écrire et à faire une revue, c'est aussi une manière de la penser plutôt que de l'exécuter mécaniquement?
1: Oui, je pense que ceci compense cela, oui. Il est donc compositeur et critique musical, fondateur de revue, rédacteur chef, appelez ça comme vous voulez, et il n'est pas concertiste. Mais il a quand même deux cordes à son arc.
0: On est au moment où Clara commence à écrire son opus 1, son opus 2, qui sont des caprices en forme de valse. Ces caprices en forme de valse, ils sont une espèce de relais en compositrice de ce qu'elle est déjà en virtuose.
1: Absolument, ces premiers opus sont des opus de petites gamines virtuoses. Il faut vraiment la penser, elle était ravissante et frêle, avec un visage tout menu et des grands yeux bleu clair. Et cette ravissante petite fille, toute frêle, toute menue, jouée comme 10 garçons réunis, nous dit le vieux Goethe. Schumann lui disait en riant qu'elle jouait comme un hussard. Elle avait une virtuosité, effectivement, d'homme, entre guillemets. On l'a comparée toute sa vie à ses rivaux hommes, qui d'ailleurs c'était pas ses rivaux, dans la mesure où il l'admirait énormément. Et elle a s'est écrit pour elle-même, oui, des pièces virtuoses, mais qui étaient quand même très vite très très inventives, très charmantes. D'ailleurs, Wieck y veillait, hein, parce qu'il était très fier de sa fille, mais il était très méfiant. Et il lui a permis de publier dès l'âge de ses 11 ans, parce que il s'est rendu compte qu'elle était vraiment exceptionnelle. Et alors, ce qu'il y a d'extraordinaire, c'est qu'elle a, alors qu'elle avait presque 10 ans de moins que lui, elle a devancé Robert Schumann en tout. Elle a publié son opus 1 3 mois avant l'opus 1 de Robert, et ainsi de suite, et ainsi de suite. Elle l'a toujours devancé. Et avant tout, ce sont des créateurs. Il faut les penser comme des créateurs. Donc, ils ont travaillé pendant 25 ans, face à face, l'un pour l'autre, l'un par l'autre, avec des œuvres croisées, qui se répondaient. Alors, je vous en donne 2 ou 3 exemples, c'est tout. À l'été 1831, eh bien, elle publie telle ou telle œuvre, il répond, et plus particulièrement, quand elle écrit une romance opus 3, lui renvoie, si j'ose dire, donc des variations sur la romance de Clara, et il continue ainsi. Et quand Friedrich Wieck s'oppose vraiment à leur fiançailles, il publie en 1836, il a donc 26 ans, 3 œuvres majeures, la sonate en fa dièse, la sonate en fa mineur et la fantaisie en ut majeur. Et ces 3 œuvres sont nourries des motifs de Clara, et à partir de ce moment-là, il va chanter Clara, soit à partir des motifs de Clara ou des motifs qu'ils croisent, qu'ils ont ensemble, soit à partir des motifs beethoveniens, vous imaginez lesquels, c'est-à-dire à la bien-aimée lointaine et Fidelio, soit à travers le jeu des notes lettres en allemand, c'est-à-dire C-A-A, Clara.
0: Il prend pas le L et le R, il prend que les lettres du prénom de Clara qui sont d'office des notes de musique,
1: oui.
0: C'est ça.
1: Donc Dolala, Chiarina, quand
0: qu'on
1: il l'appelle Chiarina avec le H, donc c'est H-A, ce qui fait Do Si La La, et le concerto commence par Do Si La La, etc.

0: On a beaucoup glosé sur les jeux de lettres qu'il peut faire avec le prénom de Clara, qui contient au moins trois notes de musique, le C, le A et à nouveau le A, donc Do, La, La, qui donne effectivement le départ au concerto pour piano. Sauf que on trouve aussi un double A dans le prénom de Laura. C'était qui ?
1: Alors, ça, Laura est une petite sœur de Schumann, que la mère a eu 2 ans à peu près avant la naissance de Schumann et qui est décédée après quelques mois de vie.
0: Donc Schumann donc arrive. Il l'a pas connu.
1: Non, il l'a pas connu. Schumann arrive donc quelques mois après et c'est un domaine assez complexe. On est toujours tenté de se dire Schumann à ce moment-là est peut-être un enfant de remplacement. Il l'est forcément. Hein, une mère perd un enfant, elle en a un à la suite. C'est un enfant qui vient un peu remplacer le premier. C'est d'autant plus compliqué que cette mère en avait eu qu'une fille qui allait être malade par la suite et elle avait 3 garçons. Donc cette petite Laura avait dû être quand même investie de quelque chose d'assez fort. Mmh. Qu'est-ce qui a été dit ou pas dit à Schumann ? On n'en sait rien. Mais probablement, dans ces cas-là, il est tout à fait possible que Schumann ait développé l'existence à l'intérieur de lui d'une ce qu'on appelle une crypte où il y a cette petite sœur décédée qui continue à vivre. On appelle ça un fantôme. Alors tout bêtement, parce que c'est une espèce de statue entre la vie et la mort. En réalité, cette Laura est décédée, mais si elle continue à vivre à l'intérieur de Schumann, il lui donne une sorte de vie. Et on a quand même constaté chez Schumann un attrait et une espèce de glissement entre les figures féminines de façon très très fréquente. Il était très attaché à ses belles sœurs, qui étaient les épouses de deux frères de Schumann. Il était très fixé à leur figure. Et quand on lit les lettres, mais c'est des véritables lettres d'amour qu'il leur écrit. Vraiment. Et pas de lettres aux frères. Il va dédicacer des œuvres pour piano relativement importantes à ses belles sœurs. Les frères n'auront droit qu'à 8 polonaises pour eux tous, quoi. Ouais. Donc on voit justement même dans la musique. Donc il y a cet attrait pour la femme et ce glissement toujours à la limite de l'inceste, puisque bon, les belles sœurs quand même normalement même.
0: On n'est pas censé toucher.
1: Pas de l'inceste au sens strict, mais malgré tout, il y a quelque chose de cet ordre-là, oui.
0: Avant Clara, il y a eu Ernestine, parce que c'est vrai que quand on parle des fameuses lettres ASCH qui deviennent des notes de musique, on a l'habitude de dire « Ah, mais ce sont les lettres, notes de musique qu'on peut trouver dans le mot Schumann », mais c'est aussi le village natal de Bohème où Ernestine est née. Et Ernestine, c'est cette jeune fille que Frédéric Wieck, le père de Clara, essaye de lui recasser, c'est ça ?
1: Tout à fait. Donc c'est une période où Clara est très très jeune, le père ne tient absolument pas à ce qu'elle continue à être sous l'influence de Robert Schumann. Il voit bien ce qui se lie entre ce jeune homme et cette adolescente, donc il précipite Ernestine dans les bras de Schumann, et Schumann y croit pendant un moment, et il en sort quand même les études symphoniques, qui sont pour moi une des œuvres majeures du répertoire pianistique.
0: Donc, sont dédiés à Ernestine.
1: C'est, tout à fait, c'est l'époque d'Ernestine et sa personne est là, elle est dans les études symphoniques.

0: Alors, est-ce que les partitions de Schumann sont si fiables quand on fait l'entreprise que vous faites, Philippe André, à savoir une psychologie de Schumann à travers sa vie et son œuvre? Parce qu'il y a quand même un paquet de partitions que vous relevez, l'opus 15, donc les Kinderscenen, les Kreisleriana, l'opus 16, les Novelettes, qui, 1840, respirent la stabilité et laissent penser qu'on a là un compositeur très équilibré.
1: Oui, tout à fait. Donc, il faut toujours, plus que jamais, chez Schumann, il faut toujours se référer à la période à laquelle l'œuvre a été écrite.
0: C'est-à-dire que l'année est révélatrice de son
1: l'année, état. Le moment même de l'année est révélatrice. Et en fait, Schumann est l'homme de la transfusion, mais je dirais la transfusion directe de la personnalité dans la musique. Donc, la personnalité étant quelque chose enclin à des fluctuations, à des courants, à des dépressions, à des sommets, on les retrouve directement dans la musique. Donc, les œuvres dont vous me faites part sont des œuvres écrites dans la fin de la décennie qui a vu toutes les œuvres pour piano, c'est-à-dire entre 1830 et 1840, et c'est une période de relative stabilité qui lui permet justement d'entreprendre ses beaux cycles et même de se replonger dans une enfance idéalisée comme celle des Kinderscenen.

0: Mais Clara est son double principal, c'est-à-dire que pour ses 21 ans, il donne naissance à Eusébius et Florestan, ses doubles complémentaires, et aussitôt, il leur met un double supérieur qui est son moi, son surmoi, dirait Freud, qui s'appelle Raro. Et qu'est-ce que c'est que Raro? C'est Clara Robert, Raro. Et à l'époque, l'enfant n'a que 11 ans quand il donne naissance à Raro. C'est-à-dire que tout leur destin est déjà projeté dans son esprit.
1: Ouais. Mais quand vous dites Clara est le double de Robert, on entend presque aussitôt que la réciproque n'est vraie que partiellement, parce qu'elle n'est vraie qu'en réponse.
0: Oui et non, ils signent l'un et l'autre leurs lettres. J'ai évidemment tous les écrits des Schumann en allemand, c'est comme ça qu'on peut vraiment mesurer. Et ben, Dein, Doppelgänger, l'un et l'autre peuvent utiliser cette signature. Ils sont vraiment le double l'un de l'autre. Ils sont, je vais vous dire, alors on va dire les choses autrement. L'histoire de Clara et de Robert Schumann, l'une des plus extraordinaires de toute l'histoire de la musique et de toute l'histoire de l'art, a ceci de fascinant qu'il recrée l'androgyne mythique, c'est-à-dire que ils sont à la fois deux et un. Et ce qu'il y a de fascinant, c'est que comme ils sont surdoués l'un et l'autre, ils auraient pu faire une carrière, j'ai horreur de ce mot, disons un parcours absolument magnifique, chacun tout seul, de leur côté, sans s'être jamais vus. Et ils n'auraient même pas besoin l'un de l'autre, mais le destin les a fait se rencontrer à 8 et 18 ans, et ils ont senti qu'à partir de ce moment-là, leur vie et leurs œuvres seraient enlacées.

0: Eusébius et Florestan, donc ça c'est deux personnages imaginaires qu'il met en scène dans le carnaval.
1: Oui.
0: Je voudrais savoir quels sont ses modèles quand il fait ça. Il pense à Jean-Paul ?
1: Certainement, mais c'est encore plus dans les Papillons opus 2. Donc Jean-Paul envahit tout son journal de jeunesse et à ce moment-là, les jumeaux de Jean-Paul, c'est-à-dire
0: Walt et Wult,
1: et effectivement, sont l'anticipation de Zébus et Florestan. Et effectivement, c'est sur ce modèle. Dans le carnaval, alors le carnaval est beaucoup plus hoffmanien. Cette fois-ci, c'est Hoffmann qui commence à prendre la relève.
0: Et alors, Walt et Wult, c'est aussi, on prend l'habitude de les penser comme des modèles d'écoute.
1: Il y
0: a un peu ce que Proust ensuite appellera le moi mondain et le moi profond à travers ces deux figures-là. Pour Robert Schumann, c'est aussi clair que ça. Il y en a un qui est plus social et l'autre plus introspectif.
1: Je ne dirais pas ça, il les définit autrement. Eusébius, de toute façon, Saint Eusèbe, c'est un saint, donc Eusébius, c'est le méditatif, le pieux, ça c'est très important parce qu'on n'aura pas le temps d'en parler, mais tout un chemin mystique de Schumann. Et Florestan, lui, c'est le fiévreux, l'agité, mais le passionné. Et donc, Eusébius est zart, c'est-à-dire tendre, et Florestan est wild, c'est-à-dire sauvage. Et c'est comme ça qu'il les définit, zart und wild, tendre et sauvage.

0: Et alors, à travers ces personnages, il va donc avoir une espèce de, on pourrait presque dire de structure duale, à partir de laquelle il va se diviser lui-même, quasiment se cliver à jamais.
1: Se cliver, oui et non. De toute façon, il est double aussi en tant qu'écrivain et compositeur.
0: Ah oui.
1: Et puis, il est double en tant qu'homme social qui, le jour où il sera marié, aura 8 enfants, sera un père tendre, etc. Mais un compositeur extrêmement centré, malgré tout, sur lui-même et sa composition, parce qu'il sait que le temps lui sera compté. Schumann, il faut aussi compter avec ça, il a des fulgurances extraordinaires. Donc, à 21 ans, il donne naissance, je vous l'ai dit, Eusebius, Florestan et Raro. Mais à 19 ans, il a vu le Rhin, il a ressenti l'appel du Rhin et il a toujours su qu'il se suiciderait en se jetant dans le Rhin.
0: Il l'a toujours su. Comment vous savez qu'il l'a toujours su?
1: Ben, il le dit.
0: Ah, d'accord.
1: Il le dit.
0: Il le dit à quel âge?
1: À 19 ans.
0: D'accord.
1: L'appel du Rhin, il le ressent. Et le jour où il quitte la Saxe, qui est donc à l'est, pour aller en Rhénanie, qui est donc à l'ouest, sur le Rhin, l'appel du Rhin, s'est fait de plus en plus fort. Ajouter à ça une santé de plus en plus dégradée, puisque maintenant, on n'en fait plus mystère, il avait attrapé la syphilis, et que cela a une forme de démence syphilitique, effectivement, aura raison de son courage, eh bien, effectivement, il ira, et le malheur a voulu qu'on le sauve, parce que c'est un grand malheur, et 29 mois d'agonie dans un asile, que le destin aurait pu alors là pour le coup lui éviter.
0: Ou Clara n'est pas allée?
1: Non, à la fois on le lui interdit et à la fois elle-même ne pouvait pas. Je dirais, elle a une construction depuis l'enfance par son père. Elle a été élevée à la dure, Clara, je vais vous dire, vraiment à la dure. Et qu'on peut toujours quand on veut. Et ce n'est pas vrai quand on est malade. Et ça, c'est quelque chose qu'elle ne voulait pas entendre. Donc, voir son mari foudroyé, écroulé, c'était plus qu'elle pouvait supporter. N'oubliez pas qu'elle avait tous ses enfants à charge, qu'elle a immédiatement repris, après l'accouchement de son 8e enfant, ses tournées de concert, pour gagner quoi? L'argent du ménage. Et sa vie durant, elle a gagné l'argent du ménage et de ses enfants.
0: Quand vous regardez ce que disent les médecins Franz Richards et Eberhard Peters qui se sont occupés de lui, diagnostiquer que ces médecins ont été victimes d'une sorte de déni, c'est-à-dire qu'ils ont sous-évalué ce qui était véritablement arrivé à leurs patients.
2: C'est très étrange. C'est très étrange parce que j'ai parcouru justement pour publier la deuxième mouture de mon ouvrage, j'ai eu accès aux feuilles d'observation quotidiennes de ces deux médecins. Donc, ils alternaient. Et, ils passaient un jour dans l'autre et chaque jour, il y avait entre 5 et 10 lignes écrites sur l'état de Schumann. Et on voit un état de démence qui s'avance très, très dangereusement, de délabrement même physique, de déstructuration psychique. Et plusieurs années après, Richards va faire apparaître dans un article où il pense que ce qui est arrivé à Schumann est dû à un surmenage, avec une théorie un peu farfelue qui consiste à dire que, au fond, il perdait de la matière grise et qu'il était tellement surmené et tellement actif que cette matière grise n'avait pas le temps de se renouveler. Mmh. Donc on appelle ça effectivement du déni. Par contre, je suis quand même interrogatif sur les motivations de cet article. Parce que quand même, ils ont vu Schumann mourir dans un état de délabrement et de folie et de démence. Bon, on pourra peut-être y revenir sur ces distinguos. Et donc, dire que c'est l'objet d'un surmenage, ça me paraît un peu léger, oui.
0: Cela dit, il y avait quand même une ambiance de déni qui dépassait le cadre médical, puisque vous relevez dans le texte de sa fille, Eugénie, cette phrase dès la préface, « Je le vois bien portant, sa vie, ses actes et ses œuvres attestent un esprit sain dans toute sa plénitude. » Comme si sa propre fille avait elle-même ratatiné sa folie à ces derniers mois, quoi.
2: La folie fait peur. Je crois que c'est à partir de là qu'on peut expliquer la réaction de l'entourage. D'autant que c'est une époque particulière pour appréhender la folie. Aujourd'hui, on a des armes, on a des médicaments, on a des concepts, on a des grilles de diagnostic. À l'époque, on n'avait rien et on n'avait pas non plus les structures de soins. La psychiatrie n'existait pas en tant que telle. Donc, l'entourage, que pouvait-il faire, si ce n'est dénier, c'est-à-dire plus qu'une dénégation, le déni, c'est de dire que ça n'existe pas. Voilà. malgré ce qu'on voit, c'est comme une espèce d'hallucination négative. Ça n'a pas lieu d'être, ça n'existe pas. Et Clara va être elle-même prise dans ce déni jusqu'à la fin de sa vie. Mais tellement c'était dur, il faut le comprendre. Bien c'était sûr, complètement ouais. angoissant de voir son mari progressivement

0: à commencer par celle qui écrit sa fille, sont très asymétriques, à beaucoup parler des années où ça semble aller bien et très peu des années où ça va très mal, et que cette asymétrie va structurer un regard sur sa pathologie qui va finalement aboutir à l'idée d'une schizophrénie dont vous allez montrer que ça n'est pas ce dont il souffrait, mais précisément aussi parce que on a séparé son temps de folie du reste de sa vie.
1: Oui, exactement. C'est assez frappant, parce que finalement, dans sa vie de compositeur, on a à peu près deux périodes de 12 ans, on va dire, entre l'âge de 20 ans et l'âge de 34 ans, puis entre l'âge de 34 ans et son décès.
0: Ouais,
1: et on constate que les biographies font à peu près facilement deux tiers sur la première période et un petit tiers sur la deuxième période, qui est la période où s'installe la folie qui venait de l'extérieur en quelque sorte et qu'on appelle la paralysie générale.
0: Et ce qui, du point de vue de l'œuvre, ne se justifie pas.
1: Alors encore moins, puisque Schumann a beaucoup plus composé dans cette deuxième partie de sa vie, ou au moins en nombre d'opus, que dans la première partie. Et nombre d'opus, je pense que ça signifie quand même aussi, parce que il y a là-dedans un opéra, il y a des symphonies, il y a encore des oratorios, donc il y a des œuvres très conséquentes. Donc on peut pas dire que c'est parce qu'il y a un petit opus ou ça qu'il y en a plus. Donc en effet, Schumann, voyant son état de démence progressivement s'installer, a composé d'autant plus. Donc ça, c'est aussi frappant. Et les biographies sont déséquilibrées à ce sujet, en effet. Peut-être aussi parce que on s'est moins intéressé à la deuxième partie de son œuvre, mais bon, c'est une autre histoire, oui.
0: Oui, mais alors peut-être que ça participe du déni, le fait qu'on soit moins intéressé à ce qu'il compose dans les 12 dernières années.
1: Je ne sais pas. Ça dépend un peu.
0: Oui, dans quel sens fonctionne le déséquilibre, en
1: voilà,
0: fait.
1: Je crois que l'œuvre Schumann a été appréhendée à travers une espèce d'idéal romantique, et ce jeune homme romantique qui écrivait pour piano, ensuite pour des leaders, etc., d'une façon quasiment irruptive, mais de façon aussi absolument géniale, et dès le début, ça passionne absolument. Et puis, un compositeur qui, tout en étant en train de lutter contre la folie, s'installe forcément, diminue son champ de vision, diminue le paysage qui l'entoure, et se met à composer des partitions peut-être un petit peu plus sages, un petit peu plus convenues, qui sont plus empreintes de classicisme. Ben voilà, peut-être que ça intéresse moins, en général, le mélomane. Je pense quand même qu'aujourd'hui, on a fait beaucoup de progrès par rapport à ce que ça a été, par rapport au moment, par exemple, où j'ai commencé à travailler sur Schumann il y a plus de 40 ans.

0: Quand vous avez pris la décision dans les années 70 de faire votre thèse en médecine sur le cas Schumann, vous avez été voir votre directeur de thèse en lui disant « je vais travailler sur un schizophrène génial ».
1: Ah oui, alors je m'en souviendrai toujours de cette histoire-là. Je suis allé trouver mon patron de l'époque, qui était le titulaire de la chaire de psychiatrie sur Montpellier, le professeur Pouget. Et je lui dis, voilà, monsieur, parce qu'on l'appelait le patron, monsieur, voilà, je voudrais faire ma thèse sur un schizophrène. Alors, il me dit, oui, je lui dis, sur un schizophrène de génie, Robert Schumann. Et tout de suite, il ne m'a pas contredit. Il m'a même dit, ah, mais oui, tout à fait. Puis, alors, voyez, il avait des hallucinations visuelles. Et ça, les hallucinations visuelles, c'est tout à fait typique de la schizophrénie. Donc, au départ, excusez-moi le terme, mais on se fourvoyait tous les deux, quoi. Oui. De toute façon, on était partis sur la schizophrénie. Bon.
0: Enfin, vous n'étiez pas les premiers, hein, à vous fourvoyer. Vous citez Garrison, qui en 34 avait fait un article là-dessus.
1: Absolument.
0: Un certain Linder, qui avait fait une thèse à Zurich en 59, qui, pareil, était sur un diagnostic
1: absolument.
0: De schizophrénie.
1: Ouais. Oui, tout à fait. Les thèses sur la schizophrénie de Schumann, il y en avait quelques-unes. Pour moi, qui avait survolé quelques biographies, avec cet épisode d'hallucination au décours duquel il s'était jeté dans le Rhin, puis sa fin dans une clinique psychiatrique, ça me paraît, c'est signé justement une schizophrénie. Mais en cela, je me trompais et je m'en suis très très vite rendu compte.
0: Alors comment justement ?
1: Alors j'ai commencé par dresser un état des lieux, c'est-à-dire je me

0: souviens, j'avais établi un grand tableau comme ça avec les épisodes qui avaient émaillé la vie de Schumann, les épisodes pathologiques. J'ai regardé un petit peu comment ça évoluait. Je n'étais alors étudiant qu'en première année de psychiatrie, mais justement c'était l'année où on étudiait beaucoup la sémiologie, et je me suis vite rendu compte que ça ne cadrait pas du tout avec ce que je pouvais savoir de la schizophrénie. Alors non seulement la vie, j'ai aussi bien insisté là-dessus dans mon livre, mais l'œuvre non plus ne cadrait pas avec l'œuvre d'un schizophrène.
1: Alors, l'un des arguments que vous prenez, c'est de dire que, par exemple, si on prend les Chants de l'Aube, qui est l'une de ses dernières partitions, elle continue d'avoir une forte adresse. Or, un schizophrène perd l'adresse, y compris dans son œuvre, quand il y a encore.
0: C'est exactement ça. C'est-à-dire que le schizophrène est soumis à des forces de déstructuration progressive, et la relation avec le public, avec ce qui est compréhensible, se dilue peu à peu. Ou en tout cas, est beaucoup plus en pointillé. Or, non, chez Schumann, du début à la fin, jusqu'à cette dernière œuvre, le lien avec la cohérence, avec le public, est maintenu. Donc ça, ce ne sont pas du tout les caractéristiques d'une œuvre schizophrénique.

0: Alors, on a eu aussi un diagnostic établi par Constance Pascal et un certain Gilbert qui parlait plutôt de psychose maniaco-dépressive, mais qui maintenait donc Schumann dans un cadre psychotique. Et là aussi, vous avez trouvé ardure là-dessus.
1: Oui. Alors, psychose maniaco-dépressive, c'était l'ancêtre de la bipolarité.
0: Ouais.
1: Hein, un jour, pour d'obscures raisons, on a changé le vocable. La psychose maniaco-dépressive est devenue bipolaire. Non, là non plus. Schumann n'avait pas le profil d'une psychose maniaco-dépressive. Pour la raison aussi, c'est qu'il y avait très peu d'éléments, très peu d'épisodes d'excitation maniaque dans sa vie. Il y en a un apparemment en 1849, encore que...
0: Qui est l'année féconde, selon
1: voilà,
0: le terme de Schumann.
1: L'année féconde, mais encore que justement, il garde énormément de cohérence, il n'est pas du tout submergé par l'excitation. Et il peut mettre ça aussi en musique. Je ne crois pas qu'un véritable état maniaque puisse être mis en musique. Voilà, ça c'est une chose. Ensuite, il y a cette détériorisation, qui est une démence, détériorisation progressive de ses facultés cognitives. Et ça relève pas non plus du tout du registre de ce qu'on appelait la psychose maniaco-dépressive. C'est-à-dire que dans la psychose maniaco-dépressive, les facultés intellectuelles étaient maintenues toute la vie jusqu'à la fin, si ce n'est peut-être à la toute fin. Mais Schumann est beaucoup trop jeune pour avoir un délabrement psychique tel qu'il l'a eu dans le cadre d'une psychose maniaco-dépressive.
0: C'est quoi cette histoire de biotype pique-nique? Alors pique-nique, ça s'écrit P-Y-C-N-I-Q-E, pas comme le pique-nique qu'on va faire au parc. Mais...
1: Ah oui, alors ça c'est... On distinguait à l'époque deux types corporels, le leptosome et le pique-nique. Le leptosome était la personne grande, un peu maigre, un peu dégingandée, et donc on s'était rendu compte, on croyait s'être rendu compte, je dirais même, que les schizophrènes étaient plutôt dans la partie des leptosomes. Et puis, les pique-niques, qui étaient des êtres un petit peu ronds, un petit peu massifs, alors, ce qui pouvait correspondre à la description physique de Schumann, on les mettait plutôt dans la psychose maniaco-dépressive. Donc
0: ça voulait dire, en gros, un peu trapu, donc bipolaire.
1: Voilà, alors il y a des médecins qui ont mis ça dans le dossier de la bipolarité, dans le dossier de la psychose maniaco-dépressive de Schumann. Bon, je le cite de façon un petit peu anecdotique. Aujourd'hui, on n'oserait plus faire des choses comme ça.
0: Mais c'était vraiment l'époque de la physiognomie. Hein,
1: j'ai appris la psychiatrie, on le citait encore.
0: Ah, oui.
1: On le citait, mais un peu de
0: on
1: façon...
0: On le citait avec la condescendance rationaliste
1: le plus souvent,
0: qui va bien.
1: Voilà, mais bon...

0: En 1827, son père écrit l'autobiographie de sa fille. Il commence son journal en disant à la première personne « Je suis né à Leipzig le 13 septembre 1819 » et avec ce texte naît une espèce d'association d'esprit entre le fait que dans ses premières années, Clara était mutique et l'idée très romantique que Nancy Reich et vous reprenez volontiers, que finalement sa langue était la musique.
1: C'est vrai. Alors, elle n'a pas été mutique tout de suite. Elle l'a été quand son père l'a arrachée à 5 ans de sa mère. Il avait le droit. Et à partir de là, elle a plus ouvert la bouche, effectivement.
0: Donc c'est un traumatisme familial d'abord.
1: C'est un traumatisme familial, bien évidemment. Et c'est le moment où, l'apprenant sous son aile, eh bien, il l'a éduquée artistiquement, je dois dire très intelligemment. Elle ne jouait d'abord qu'une heure par jour. Puis il y avait aussi l'aspect allemand de la promenade qui était essentiel. Mens sana in corpore sano. Donc, la fillette n'allait pas en classe, ça va sans dire. Mais en revanche, elle vivait dans un milieu d'hommes exclusivement, qui étaient des hommes adultes, hein, plus intelligents les uns que les autres. Son père l'emmenait au théâtre, voir Schiller, voir tous les grands, alors qu'elle avait 9 ans, 10 ans, 11 ans. Donc elle s'est formée auprès d'adultes, hommes, avec du grand théâtre. Et ensuite, évidemment, avec Robert Schumann, qui était l'intelligence incarnée, Liszt, qui lui-même l'était, témoigne de l'intelligence, de la profondeur, mais vraiment imposante, c'est le mot qu'il emploie, supérieure de Schumann. Donc, pour elle, il a d'ailleurs joué d'abord le jeu d'une enfant, puisque c'était une enfant. Il lui a écrit des contes, je vous dis, des contes à la Hoffmann, des contes extravagants, des affaires de sosie, de double, et en lui disant « Ouh, j'ai peur, tu as vu ce que je t'ai... » Bon, non, vous avez vu, c'est vrai qu'il se voyait à l'époque. Le tutoiement n'est arrivé que beaucoup plus tard.
0: L'image qu'on a longtemps eue de Clara Schumann a été excellente pianiste et certes compositrice. Il y a une espèce de non-sens musicologique à faire cette séparation pour cette génération-là, puisque être virtuose du piano en 1830, c'est composer.
1: Absolument. Donc, comme vous dites, c'est un non-sens. Mais elle a ceci quand même de particulier, que même si elle n'en a pas fait sa vie de la composition, d'autant que... étant donné son couple fusionnel, dès l'instant où Schumann a lâché la plume, elle l'a lâché aussi. Ça n'avait pas de sens pour elle de continuer au-delà de cette création double et qui était donc question et réponse. À partir de ce moment-là, effectivement, elle n'est devenue que, si j'ose dire, une pianiste, une très très grande interprète, qui ne jouait que les grands auteurs, dont évidemment Schumann, qu'elle a imposé dans l'Europe entière, et bientôt le jeune Brahms, puisqu'elle a refait le même travail avec Brahms qu'elle faisait avec Schumann, c'est-à-dire de le défendre contre vents et marées. Il n'y avait pas besoin de défendre Chopin et Mendelssohn, ils étaient défendus d'avance, elle les jouait, elle était celle qui a introduit Chopin en Allemagne et qui l'a imposé, mais je veux dire, ça se faisait quand même naturellement, alors qu'elle a beaucoup plus lutté pour les autres. Donc la composition était naturelle chez cette pianiste et compositrice prodige, et effectivement, mais elle n'est quand même pas allée trop loin. La moitié de son œuvre est sous le nom de Clara Wieck, elle va jusqu'à l'opus 11, l'autre moitié est sous le nom de Clara Schumann, mais effectivement, elle compose beaucoup moins que Robert Schumann. N'oubliez pas qu'elle donne des concerts à longueur de temps, qu'elle a 8 enfants en 13 ans de vie conjugale. Alors, si on ajoute 2 grossesses avancées plus toutes les autres, elle était enceinte tout le temps en réalité. Et malgré ça, elle a mené une vie de... Effectivement, c'était un compagnon d'armes. Quand j'emploie le mot masculin, c'était ça, un compagnon d'armes de son mari.
0: Alors, vous avez relevé les moments où, dans son journal, elle parle de la composition. Il y a eu toute une période de sa vie où elle disait quand même, en gros, c'est un truc d'homme, je suis presque, effectivement, pas légitime à écrire, alors qu'il y a quand même un moment où elle dit, il n'y a pas de plus grand plaisir musical que d'entendre un orchestre jouer sa musique.
1: Mais bien sûr qu'elle a douté. Elle a douté parce qu'elle était femme. Elle n'aurait peut-être pas douté d'elle-même si elle avait été homme et si elle avait eu le droit légitime de composer. Mmh. Mais c'était quelque chose qu'on n'autorisait pas à une femme. Et alors, dans l'Allemagne pudibonde du romantisme, vous imaginez, c'était encore bien pire qu'en France, si je dis.
0: Si ce n'est que musicalement, elle n'avait n'avait de compte à rendre qu'à son père, qui était lui-même très en soutien de son activité de composition.
1: Oui, mais il faut reconnaître qu'à partir du moment où elle a été mariée, alors que Robert, fiancé, a été aussi en soutien, mais total, a fait des critiques admirables sur elle, du jour où il a été marié et père de famille, où là, son admiration n'a pas décru, loin de là, mais le fait qu'elle compose, il a des phrases terribles du style « Clara a écrit des pièces plus merveilleuses qu'elle ne l'a jamais fait », mais d'être mère de famille et d'être la femme d'un compositeur toujours dans les nuages et autres, c'est bon, elle a d'autres choses à faire finalement.
0: En 1947, Clarence Brown a réalisé un film qui s'intitule Song of Love, où Clara est interprétée par Catherine Hepburn. Et il y a une scène où elle joue du piano au milieu d'un grand récital et où elle est quasi interrompue par les cris d'un bébé. On voit la gouvernante qui vient lui signaler depuis les coulisses, c'est l'heure de nourrir le bébé. Alors elle se met à accélérer comme si elle était virtuose parce que mère et en même temps empêchée dans sa carrière de musicienne par ses obligations maternelles.
1: Alors moi, je n'ai vu aucun de ces films. Je dois vous le dire, ça me...
0: Par choix ?
1: Ah oui, par choix. Ça ne me tentait pas, donc je n'en ai vu aucun. Ce qui fait que je n'ai aucune opinion, mais ce qui est vrai, c'est que on sait, toujours par leurs journaux respectifs, qu'elle recommençait à donner des concerts un mois précisément après la naissance de chaque enfant, et que ensuite, il fallait, comme vous dites, un peu faire le tout à la fois. Alors cette anecdote, elle n'existe pas, parce que là, je connais les écrits des Schumann complètement. Elle n'existe pas, mais elle aurait pu exister.
0: Elle est probable malgré tout, ouais.
1: Clara, il faut se rendre compte qu'elle est d'une modernité extraordinaire dans la mesure où elle a voulu tout faire, ce qui est quand même rarissime, et que, effectivement, dans la mesure où elle est à la fois compositrice, pianiste, qu'elle est l'égérie de deux génies de l'Allemagne, je ne sais pas si vous vous rendez compte, d'être l'égérie de Robert Schumann, puis de Brahms, sans parler de ceux qu'il admirait passionnément, comme Mendelssohn.
0: Et Liszt.
1: Et Liszt, mais enfin Mendelssohn, lui, on l'adorait en plus. Liszt, quand même, elle l'a tenu. Hein, bon. Et elle est donc déchirée entre des dons exceptionnel, et puis encore une fois le quotidien. Donc je trouve que c'est un exemple vraiment stupéfiant, insurpassable, de ce qu'on pourrait appeler l'accomplissement d'une femme. En quelque sorte, elle est toutes les femmes en une, puisqu'elle est tout. Elle a été une fille, je veux dire une fille remarquable, une fiancée, une femme, une mère, qu'elle a tout accompli, et évidemment, encore une fois, une compositrice et une pianiste. C'est quand même assez ahurissant. Et je dois dire que quand on nous parle d'autres femmes, j'admets beaucoup qu'il y ait d'autres femmes musiciennes, d'autres femmes compositrices, d'autres femmes, mais allez m'en trouver une qui, depuis, alors qu'elle est toute petite, depuis Paganini, depuis le vieux Goethe, qui a connu enfant le jeune Mozart, qui a connu sur ces derniers temps le jeune Mendelssohn, c'est-à-dire les deux plus prodiges de tous les prodiges qui aient jamais existé, et qui trouve le moyen d'admirer la petite Clara Wieck, ensuite Chopin, ensuite Mendelssohn, ensuite Schumann, Brahms, etc. Là, je crois qu'il n'y a aucune compositrice. C'est pour ça que quand on me dit « elle était peut-être pas ci ou peut-être pas ça », mais je dis... Enfin, il suffit de regarder les hommes qui l'ont aimée et qui étaient ces hommes qui l'ont aimée pour avoir la preuve qu'elle était extraordinaire.

0: Et alors, il y a des œuvres qu'on ne peut pas comprendre sans ça. Ce qu'il appelle lui-même les variations de l'esprit, c'est effectivement la transcription sur la partition de ce qui lui paraît sous forme d'hallucination.
1: Alors, ça se passe pendant l'état onirique qui a duré une semaine à peu près, au décours duquel Schumann s'est jeté dans le Rhin. Une nuit, des esprits lui sont apparus et lui ont dicté un thème musical qu'il a noté. Sur ce thème musical, il a écrit une série de variations pour piano. Mais ce qu'il y a d'absolument extraordinaire, c'est que ce thème musical est un thème lui appartenant. Il s'agit du thème du mouvement lent de son concerto pour violon.
0: Donc il l'avait déjà en lui.
1: Il l'avait déjà en lui, mais il le vit comme si ça venait de l'extérieur.
0: On m'a dissocié. Voilà. Ouais.
1: Et ça, c'est le typique, c'est le propre des hallucinations. On dit, elles reviennent dans le réel. C'est-à-dire que elles sont nées à l'intérieur et pourtant, on a l'impression qu'elles nous arrivent de l'extérieur. Et même plus que ça, puisque le thème de ce concerto pour violon était aussi le thème d'un lied de jeunesse qu'il avait réutilisé à ce moment-là pour le concerto pour violon. Donc c'est
0: un thème qu'il aimait bien, quoi.
1: Un double thème qui lui appartient.
0: Ouais.
1: Et il est tellement déstructuré à la fin qu'il ne s'en souvient pas, mais ça lui réapparaît sous forme d'hallucination et comme dicté par les esprits. Et donc, il écrit ces variations. Alors, sur lequel certains disent, bon, c'est une palossature, d'autres les trouvent intéressantes. Bon, moi, je crois qu'un peu ni une ni deux. C'est peut-être l'œuvre de trop, mais enfin, voilà.
0: Sachant qu'il était assez familier de la consultation des tables tournantes.
1: À un moment, comme Victor Hugo a procédé quand il était en exil à Jersey, Schumann s'est complètement intéressé aux tables. Mais justement, on peut faire la différence avec Victor Hugo, qui a quand même un petit doute, qui souvent n'intervient pas directement dans le fait que les tables tournent, mais prend des notes un petit peu à l'écart. Schumann, au contraire, est absolument persuadé que les tables détiennent la vérité. Et personne ne peut le contredire à ce sujet. Donc on appelle ça une adhésion aux idées délirantes. Ça signe même des idées délirantes. Hein, c'est la différence, si vous voulez, entre quelque chose que je peux affirmer mais je doute. Bon, voilà. Hein, donc je suis peut-être pas délirant quand je doute, mais là, dans le délire, il n'y a plus de doute. Donc les tables tournantes détiennent Wahrheit, la vérité absolue pour Schumann, et ça c'est vraiment, ce sont vraiment des idées délirantes.
0: Et ça de façon constante, c'est-à-dire il a jamais douté, quel que soit le moment où il a pu y avoir affaire.
1: Les tables c'est à peu près quelques mois avant
0: le fait
1: qui se jette dans le Rhin, donc voilà.
0: D'accord.
1: Oui, donc à cette époque-là il a pas eu le temps d'en douter.
0: Il y a un autre film que vous n'avez pas vu.
2: Je n'ai rien vu.
0: De 2008, un film qui s'appelle Galipte Clara de Elma Sanders-Brahms qui commence...
2: Ah, Galipte Clara, oui, oui.
0: Ah, vous l'avez vu ?
2: Non, je l'ai vu un tout petit peu, j'en ai entendu parler.
0: Je voulais vous parler juste de la scène d'ouverture. On voit Clara jouer le concerto de Robert. Robert, dans une sorte de nervosité, tripote son alliance, la lâche et elle est ramassée par Johannes Brahms, à qui il la resubtilise pour se la réapproprier.
2: Non, mais tout ça, c'est du faux intégral.
0: Bien sûr, mais cette histoire d'anneau, c'est quand même curieux qu'il, déjà avec l'annulaire en 1832, et que la question de la bague revienne à ce point dans leur correspondance dans les années où ils n'arrivent pas à se marier.
2: Oui.
0: Il y a une fixation sur cet objet.
2: Oui, parce que c'est un symbole, et quand Robert s'est fiancé à un moment donné à Ernestine von Fricken parce que le médecin lui a dit il faudrait vraiment qu'il y ait une femme dans votre vie, etc. Et ensuite, évidemment, s'est rendu compte que c'était Clara qu'il aimait. Eh bien, plus tard, elle lui a dit, tu vois que l'anneau ne représente rien, tu en avais donné à Ernestine, etc. Il est sûr, et au moment où il se jette dans le Rhin, il y jette l'anneau, et c'est pour ça que Philippe André, notamment, pas que, bien évidemment, et il faut lire son livre de 400 pages pour comprendre, mais pense que c'était aussi pour se retrouver lui, reconstituer son moi avec un M majuscule. Et il dit qu'il a entendu dans ce Rhin le chant des filles du Rhin, et peu après, Wagner, se lancera dans la tétralogie, il y aura le chant des filles du Rhin.

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Cette 223e émission de Jungle Fever sera consacrée à une compilation de titres de psychédélia british intitulée Losing Touch With My Mind, sortie en 2019 sur Cherry Red Records. Ce label anglais, créé par Ian McNay, a publié plus de 3000 disques depuis 1978. Cette compilation regroupe sur 3 CD une petite soixantaine de groupes sur la seule période 1986-1990, avec beaucoup d'autres obscures formations et des pépites sous-exposées. C'est un peu sur le principe des célèbres Peebles, Nuggets, ou mieux, The Children of Nuggets, c'est-à-dire des groupes américains à l'esprit revival datant de cette décennie 80. Losing Touch With My Mind vient en complément de Another Splash in Color, une première compilation sur le même thème concernant la période 1980-85. La dernière moitié des années 80 a vu des groupes à travers le Royaume-Uni remplacer leur son post-punk par un son plus doux, une direction plus étrange, fusionnant les genres avec en ligne de mire les 60s psychédéliques, coupes de cheveux et garde-robe y compris. Ces groupes sont précurseurs du mouvement shoegaze de Manchester et de renouveau mode des années 90. J'ai sélectionné une douzaine de titres qui me semblaient les plus intéressants, en commençant par le groupe Spaceman 3, qui a donné le titre de son morceau à cette compilation. Spaceman 3 a été formé en 1982 par Peter Kember et Jason Pierce, avec une affinité pour The Velvet Underground. Les deux membres fondateurs ont connu un succès considérable avec leurs projets ultérieurs respectifs, Spectrum et Spiritualized. On écoute pour commencer donc Spaceman 3 dans Losing Touch With My Mind.

Magic Mushroom Band se sont formés, comme les précédents Spaceman Sui, en 1982. On ne me contredira pas lorsque je dirai que, vu leur nom, ils se sont orientés vers du space pop psychédélique. Ils ont sorti 4 ou 5 albums et ont viré vers l'ambiance, nettement moins mon truc. Voici Magic Mushroom Band dans You Can Be My LSD.

The Honey Smugglers existent depuis le début des années 80 et sont toujours d'actualité 45 ans plus tard, puisque leur dernier album date de 2025, certes après une très longue pause, puisque le précédent est seul, d'ailleurs, date de 1990. On écoute ces trafiquants de miel dans Smokey Ice Cream.

De même pour The Sands, natifs d'Édimbourg, ils existent toujours 40 ans après leur formation durant les années 80 et jouent du garage beat des années 60 teinté de folk pop et font d'étranges incursions dans le monde psychédélique. On les écoute dans Days Go Slowly By.

Toujours issu de cette compilation Losing Touch with My Mind, thème de cette émission, 1000 Violins de Sheffields ont eu quelques petits succès dans les charts indie à la fin des années 80. Leurs trois albums sont largement écoutables. On les écoute dans Please Sandblast My House.

encore plus obscur, Barbel de Liverpool, qui a enregistré un mini-album et un single et participé à deux excellentes piles sessions, puis a disparu. De même pour The Glass Keys, dont on ne connaît qu'un titre, celui sur cette compilation Losing Touch With My Mind. On écoute de suite Barbel dans Income Tax, suivi de The Glass Keys dans Workshop On My Mind.

J'ai intitulé l'anecdote de cette émission « L'enfant né musical et le vieillard meurt musical ». On va voir pourquoi. La musique est un langage universel qui a façonné l'humanité. Anthropologues, ethnomusicologues et linguistes, entre autres, ont apporté des preuves du rôle majeur de la musique dans les sociétés humaines, de son caractère transversal et de son indépendance vis-à-vis du langage. Selon Stephen Mitton, spécialiste de la préhistoire, la musique a joué un rôle prépondérant dans l'évolution des hominidés. Des groupes sociaux se sont formés dans les sociétés de chasseurs-cueilleurs. Ils devaient pouvoir communiquer leurs émotions et tisser des liens. Ils l'ont peut-être fait à travers des sons musicaux. Chanter et danser créent une relation de confiance, facilitent la coopération et provoquent en outre une libération de dopamine. Ce neurotransmetteur est lié au circuit de la récompense et du plaisir. La musique étant expressive, elle fait naître des émotions. Il est donc fort probable qu'elle fût un vecteur d'intégration collective et signe de l'appartenance à un groupe, à l'image des groupes de supporters de foot ou des chorales. Il est désormais certain que l'hémisphère droit favorise le talent musical inné et que le gauche permet de suivre le rythme et de comprendre la structure globale d'une musique. Il existe une zone du cerveau essentielle à la pratique de la musique. Les aptitudes musicales sont dues à des facteurs artistiques et culturels, ainsi qu'à une forte composante génétique. Bercer un bébé en lui susurrant une douce mélodie permet de le calmer, quelle que soit son origine culturelle. En effet, un nouveau-né a la capacité instinctive de réagir au rythme, au tempo et aux mélodies, explique Stephen Mitton. L'intonation provoque davantage de réactions que des expressions faciales. Ceci viendrait de ces facultés instinctives dont nous sommes programmés pour réagir à la musique. Certaines de nos structures cérébrales se révèlent importantes pour le traitement rythmique. De même, d'une manière générale, nous préférons les sons consonants aux sons discordants. La pratique musicale dès l'enfance, si elle est désirée, facilite la capacité d'acquisition, car c'est une activité qui engage complètement le cerveau. Il a même été démontré que la seule écoute de la musique peut faire bénéficier de cette neuroplasticité. En 1871, Charles Darwin, dans son ouvrage « Affiliation de l'homme et la sélection liée au sexe », percevait que la présence de la musique dans toutes les cultures humaines et le développement spontané des capacités musicales chez les enfants en bas âge devaient correspondre à un avantage sélectif. Il suggérait aussi que la musique pouvait servir à séduire. La musique constitue donc un ciment social pour faciliter la coopération et la cohésion au sein d'un groupe. Les neurosciences nous apprennent aussi que certaines pathologies cérébrales, comme la maladie d'Alzheimer, qui détruisent beaucoup d'habiletés cognitives, laissent préserver la musique, ce qui donne de nouvelles perspectives pour la prise en charge. Désormais, on s'aperçoit que notre oreille s'habitue à la vitesse, à l'énergie et au bruit environnant, qu'il soit industriel ou urbain. C'est ainsi que, grâce aux évolutions technologiques, une des contributions majeures du XXe siècle a été l'adaptation à la musique dite « amplifiée ». Le neuroscientifique Emmanuel Bigan a été frappé, suite à ses observations, par l'impact de la musique dès les premières minutes de la vie, une prédisposition immédiate pour les informations musicales qui se révèle être un marqueur d'attachement à l'autre, présent toute sa vie. De la naissance à la mort, il en a déduit cette formule, l'enfant né musical et le vieillard meurt musical. Eh bien, ça nous fait revenir à notre 223e émission de Jungle Fever, consacrée à cette compilation, Losing Touch with My Mind, et on continue avec Jérémy.

Faudrait-il présenter Captain Sensible aux auditeurs de Jungle Fever ? Raymond Burns, de son vrai nom, est lui aussi passé chez Paulette dans les années 90, après son succès planétaire What, que je ne vous ferai pas l'affront d'écouter ici. Je préfère vous dire qu'il est revenu dans le droit chemin, s'il existe, et continue, vaille que vaille, à tenir haut la dragée à Dave Vanian dans les Dantes. Voici Captain Sensible dans Exploding Heads and Tearpots.

On revient à l'obscur avec le groupe Something Pretty Beautiful qui n'ont sorti qu'un mini-album en 1990 chez Creation Records, un label de référence. Deux des musiciens ont continué dans divers groupes tout aussi inconnus. En tout cas, ce qu'ils ont produit vaut le coup, dont ce Freak Out Burst, retenu pour la compilation Losing Touch With My Mind, objet de cette émission. Something Pretty Beautiful.

The Prime Mover, ce sont la moitié des Prisoners, avec une autre moitié. En effet, Graham Day a emmené son batteur pour former The Prime Movers le temps de pondre 3 albums au début des années 90, dans l'esprit justement des Prisoners et du Chatham Sound, dont les Milkshakes étaient la tête de pont avec l'increvable Billy Childish. D'ailleurs, les membres de ces Prime Movers ont donné dans pas mal de formations obscures de cette scène. On les écoute dans I'm Alive.

Sleep Creatures and the Vampires n'ont sorti qu'un album en 1985. Je ne peux vous en dire plus si ce n'est que ce disque est pas mal du tout. Son titre, The Walking Dream, et si vous le trouvez, vous avez de la chance. On les écoute dans Look to the Sun.

Et pour finir, j'ai choisi Gay Bikers on Acid de Leicester, groupe formé en 1984 et encore en activité plus de 40 ans après. Décrit comme bruyant, décontracté et glorieusement imprévisible. Mêlant énergie punk, chaos psychédélique et une forte dose d'humour tordu, le groupe incarne parfaitement l'esprit sauvage de la scène underground britannique de la fin des années 80, l'un des artistes les plus originaux de leur époque et de cette session qui prend fin avec eux. On écoute Gay Bikers on Acid dans TV Cabbage.

Voilà, je vous avais prévenu, c'est assez déjantant, c'était Gay Bikers on Acid pour terminer cette 223e de Jungle Fever, consacrée à la compilation Losing Touch with My Mind. Et donc, si vous voulez vous la procurer, je pense que vous pouvez la trouver assez facilement sur le net. Elle est sortie en 2019 sur le label Cherry Red Records. Et il y a une soixantaine de groupes comme ça, réparti, je crois, sur 3 CD. Voilà, n'oubliez pas que vous pouvez réécouter toutes mes émissions sur mon site cinedtoneta.com et à très bientôt pour la prochaine émission Jungle Fever.

0: rien que de la musique. 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
1: Comme à la radio, comme à la radio, donc une émission...
2: On y est.
1: Diffusé sur Radio Déclic.
2: Eh oui, mais ces participants ont fondu avec le soleil. Hein. C'était où se sont desséchés. Nous ne sommes plus que trois ce soir.
1: Vous n'y échapperez pas quand même, chers auditeurs.
2: Ah, oui, tout à fait. Voilà. On assurera du mieux qu'on peut.
1: Voilà. Et donc, pour présenter cette émission, il y a Jean-Pierre, il y a André, et puis...
2: Vincent.
1: Et puis il y a ma
2: manette.
1: Et voilà. Donc, on va commencer par...
2: La
1: déclicoscopie.
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2: Les petits secrets qui n'en sont plus vraiment, parce que au mois de mai, nous attaquons le lancement des 40 ans de Radio Déclic. 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Et le 28 juin, Impression Jazz, lors de week-end festif des 27 et 28 juin.
1: C'est le 25 juin, non,
2: Impression Jazz. 25 juin, je me suis trompé de date, ouais, pardon. Heureusement que vous êtes là pour corriger. Hein.
1: Ouais, on a le papier sous les yeux.
2: Ouais, c'est ça. 25 juin, donc Impression Jazz, André.
3: Et je confirme bien.
2: Et ce sera
3: à la salle de la com à Villers-le-Sec.
2: Eh bien voilà, à Villers-le-Sec. Et les 27 et 28 juin, week-end festif.
3: À Sion.
2: À Sion, mais pas qu'à Sion, parce que le 27... C'est le jour du rallye. 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Vous aurez sur la page d'accueil un magnifique bandeau annonçant ces festivités, des liens sur lesquels vous pouvez cliquer, vous, votre famille, vos voisins, vos amis, et vous inscrire à tout ce que l'on vous propose. 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
2: Eh oui.
3: Eh oui, et puis ensuite, vous rejoindrez la colline de Sion, environ vers 17h, pour découvrir une exposition retraçant 40 ans de projets de vie associative et d'éducation populaire.
2: Parce que si on se perd en route pendant le rallye, on n'arrive pas à Sion.
3: Si, on arrivera à Sion de toute façon, puisqu'il y a des points de regroupement qui permettra de redonner les directions à tout le monde.
1: Ouais. En tout cas, moi, je vous le conseille, le rallye, parce que bon, j'ai eu la chance de lire le début du pitch, je peux vous dire que ça a de la gueule et ça donne envie. C'est vraiment enthousiasmant comme perspective.
2: Alors, profitez-en.
1: Voilà.
2: Et comme nouveauté, nous avons
1: Ah oui, alors le mois dernier, on vous avait parlé de deux volontaires en service civique. On vous avait parlé de Mathieu, on vous avait parlé de Julie, puis on a oublié une. Enfin, on l'a pas oublié, c'est parce
2: qu'elle arrive un peu plus
1: au
2: tard.
1: Au moment où on a enregistré, Inde n'était pas encore arrivée. Donc Inde fait partie des trois volontaires en service civique. Hein, donc Inde, Mathieu et puis Julie.
2: Et on peut dire qu'ils sont ravis d'être à la radio et qu'ils ont envie de l'utiliser cet outil comme il faut. Hein. On les a encore entendus ce midi, notamment ça, Julie, ouais. Tout à l'heure.
1: Ouais. Ça, ouais. Là, il y a du monde. Là, ouais. Ouais. Alors, à titre d'information, l'émission que vous écoutez, elle est enregistrée le 29 avril. Elle va être diffusée tout le long du mois de mai. Hein. Mais ce qui explique peut-être aussi qu'il y a un certain nombre de choses qu'on ne sait pas encore et notre actualité est peut-être un peu parcellaire. Ce qu'on peut dire quand même, peut-être, c'est que dans le courant du mois de mai, le 7 mai justement, on a la chance de recevoir, mais on vous l'a déjà dit le mois dernier, hein, on a la chance de recevoir des représentants de l'Assemblée citoyenne de Ménil-la-Orgne, un patelin qui pratique la démocratie directe depuis 2020. Et bon, on a invité très très largement à venir débattre avec ces gens-là, parce que la démocratie, c'est quelque chose qui nous interroge à déclic, Décliquer ailleurs. Mmh. Et donc vous pourrez retrouver toute l'émission probablement sur le site de Décliquer. Oui, vas-y.
2: Et pour conclure, on propose une petite chanson.
1: Une petite chanson alors que t'as piraté.
2: Alors, une petite chanson alors que j'ai piraté. Ah oui, je l'avoue, j'ai été pirate sur ce coup-là. Je l'ai enregistré samedi matin sur la place Ronde à Toul, où avait lieu un rassemblement pour la paix au Moyen-Orient. Et cette occasion, il y avait des musiciens qui étaient présents et les manifestants, enfin ceux qui étaient présents au rassemblement, ont chanté en chœur avec ces musiciens la chanson de Maxime Le Forestier, parachutiste, que nous écoutons. Non.

0: Une petite précision, les copains qui chantent et puis qui jouent de la guitare, c'est un groupe qui s'appelle les Moqueurs. Alors les Moqueurs, c'est tiré de moque, hein, qui est le mouvement de l'objection de conscience et qui lutte justement pour la paix, contre toutes les guerres et pour que les monuments aux morts deviennent des monuments pour la paix. Voilà, voilà. Bon, cela dit, dans ce rassemblement pour la paix, faut pas se mentir, on n'était pas 3000, hein, on était plutôt
1: entre 40 et 50.
0: Voilà, c'est ça, ouais, une cinquantaine, quoi.
1: Et d'autres chansons qui ont plus orienté sur la paix ont été chantées, dont la dernière, avec des paroles accrochées sur un tronc d'arbre, c'était assez magnifique. Tout le monde pouvait chanter.
0: Voilà.
1: Bon, oui, ben voilà. Un petit rappel de ce qui s'était passé. On peut passer à...
0: Est-ce ainsi que les hommes vivent ?
2: Que les hommes vivent !
3: Les femmes, mon gars ! Alors !
1: Alors, justement, puisque c'était un rassemblement pour la paix, moi je vais vous parler un petit peu... de la paix. Alors, un peu partout en France, ce 26 avril, donc, il y avait des associations, des syndicats, des collectifs qui ont organisé ces rassemblements, comme à Toul. Ça m'a remis en mémoire à mes cours d'histoire du lycée. Le RUP. Ça te cause, André, le RUP ? Est-ce que tu... Non ?
4: Non, même
0: moi
4: pas,
0: non plus, ça ne me parle pas.
1: C'est le Rassemblement universel pour la paix. C'était une organisation politique internationale qui a été créée en septembre 1936. Alors cette organisation, à l'époque, elle regroupait divers mouvements, des conservateurs anglais jusqu'aux communistes qui adhéraient à cette organisation. Ils souhaitaient maintenir la paix à tout prix. Mais malheureusement, les pouvoirs politiques des différents pays ont très vite mis à mal cette organisation. Eh ben oui, parce que c'est la période où les régimes dictatoriaux, fascistes ou communistes n'aiment pas trop voir les rapprochements entre les peuples. Eh ben oui, globalement, les peuples ne sont pas constitués de gens qui veulent absolument s'entretuer. Or, le peuple, pour les dirigeants, c'est surtout un instrument. On installe la peur, la précarité, on attise les haines, on désigne des responsables, on fournit des armes, on enrôle, on glorifie la patrie et zou, on a transformé des hommes, des femmes en combattants, en guerrières. Et pourtant, l'humanité n'a pas de frontières. J'en veux pour preuve les expériences vécues par ces nouveaux aventuriers qui partent à vélo pour de longs périples. Nous avons eu l'occasion et la chance d'en accueillir un de ces aventuriers en mars 2025. Il partait de Belgique et il voulait aller jusqu'en Chine.
0: Quand tu dis « on a eu la chance », c'est
1: moi,
0: toi.
1: Oui,
0: c'est chez vous.
1: Chez nous. Et c'est pas une blague belge. Hein. Et il est arrivé en Chine. Et depuis, il a traversé pas moins de 17 pays. Il est arrivé en Chine et il en est reparti. Il est aujourd'hui en Inde. Nous le suivons sur son compte Instagram. Et qu'est-ce qu'on y trouve sur son compte Instagram ? Eh ben, on y trouve qu'au fil de ces pays traversés, il n'a qu'une chose qui l'a submergé, c'est l'accueil. C'est l'humanité dont a fait preuve les différents peuples qu'il a connus. En Turquie, il écrit « Je voyage seul, mais je ne me suis jamais senti aussi entouré. Nous parlons des langues différentes, notre culture est différente, mais je ne me suis jamais senti si proche. Au Tadjikistan, par des nuits à moins 10 degrés, il a trouvé la chaleur dans les maisons des bergers et de leurs familles. En Ouzbékistan, il remercie le peuple pour son hospitalité qui n'est pas une exception, mais un véritable mode de vie. Alors, moi je dis, stop, arrêtons les mensonges, les humains sont faits pour cohabiter, supprimons les frontières et abolissons les régimes, mais laissez-nous nous organiser, si ça se trouve on fera mieux. Et voilà, ma petite chronique sur la paix et l'humanité. Et je vous propose d'écouter le bruit et l'odeur qui fait référence à une célèbre parole de Jacques Chirac à l'occasion, qui voulait déjà faire plaisir à une certaine catégorie politique d'extrême droite.
0: Il n'a pas rencontré Vincent Bolloré, ton pote, là, autrement. Ça l'aurait calmé.
1: Il aurait pu. Ah non, il ne l'a pas rencontré. Sur ces chemins-là, on ne croise pas ces gens-là.
0: Heureusement. Non.

0: du marteau-piqueur.
1: Alors, on a oublié de dire que c'était le groupe Zebda.
2: Et voilà. Un petit jeu, tiens. Ah. J'ai trouvé ça dans le livre Les mots des métiers. C'est un livre de Pierre Perret. Alors, vous savez que Pierre Perret aime bien tous les mots, les langues l'argot. Alternatives, etc. Et l'argot. Alors, à votre avis, est-ce que vous allez me trouver le métier de ceux qui parlent de claribole?
1: Claribole.
2: Allez, hypothèse.
1: Menuisier, un jour du hasard. Menuisier.
2: Un menuisier.
1: Maçon.
2: Un maçon.
1: Un boucher.
2: Non plus, non.
1: Un métier de bouche.
2: Non plus.
1: Un métier.
2: Non plus, non plus.
1: C'est
2: un nom féminin. On dit une claribole.
1: Une claribole. Comment est-ce que la dernière fois que tu as utilisé ta claribole, André?
3: Une personne qui dit l'aventure. Qui dit l'aventure?
2: Non, ni l'un ni l'autre ne jouait de claribole. Une claribole, c'est tout simplement une clarinette. C'est un peu comme une gratte. D'une guitare. Et une claribole, tout simplement, c'était une clarinette. On parlait de musicien.
1: Ah oui.
2: Voilà. Donc, on poursuit cette émission, instructive s'il en est.
1: Tout à fait.
2: Voilà. Et on est toujours le 25 avril, après le Rassemblement pour la paix. Et on a eu un bol extraordinaire avec ce Rassemblement pour la paix. C'est qu'à un moment donné, sur la place ronde, le 25 avril, sont arrivés quelques dizaines de monstres rugissants, etc. C'était le jour de déploiement de l'opération Une Rose, un espoir. Alors, j'ai encore les oreilles qui saignent. Alors, on a beau me dire que c'est pour une bonne cause, je ne vois vraiment pas ce qui justifie de faire un tel boucan. Alors, je vous décris le machin, mais je peux même pas vous faire le bruitage tellement j'ai peur pour vous. Sirène à donf, poignée des gaz manœuvrée malement, et puis ça poque, on s'en prend plein les éponges et plein les esgourdes. Le machin est sexiste à souhait, à de rares exceptions près, où c'est une fille qui cornaque le bolide. En général, c'est un mâle qui est à l'avant. C'est lui qui maîtrise le monstre mécanique, et la fille est derrière, c'est elle qui descend de l'engin pour s'approcher des chalands avec le sourire et les roses à vendre. Voilà comment ça marche. Bon, alors, faut quand même pas cracher dans la soupe, c'est quand même vachement souriant. Encore que sous le casque, c'est pas toujours évident de le constater. Certains diront que c'est bon enfant, et puis c'est certain que ça demande une organisation pas piquée des hannetons, et puis c'est contre le cancer, donc c'est forcément une bonne cause. Même si j'ai un peu de mal à comprendre comment la Ligue contre le cancer peut justifier un tel raout quand on sait les effets de la pollution atmosphérique sur la maladie. C'est pas un peu un chouïa contre-indiqué, la concentration de moteur? Enfin, je sais pas. Bref. Et puis surtout, j'arrive pas à m'empêcher de penser que si les mêmes, là, tous ceux qui étaient là, sur la place ronde et qui faisaient des tours de place ronde en pétaradant à qui mieux, faisaient autant de bousins et de mauvaises odeurs pour exiger que la recherche publique soit financée à hauteur des besoins et non pas confiée à des organismes privés qui s'en collent plein les fouilles, voire détournent les fonds pour s'en servir à autre chose. J'arrive pas à m'empêcher de que si cette belle organisation était orientée vers la défense des services publics, je me dis que j'accepterais peut-être mieux le bruit et l'odeur de cette sauterie. Alors, en allant sur le site de l'organisation, je me suis rendu compte, alors je sais pas si vous le savez ça, mais j'ai été surpris, l'opération est, en fait, ça existe que dans le Grand Est. En fait, c'est un truc, c'est né à Metz, c'est une spécificité locale. Ailleurs, une rose, une espoir, il y a 2-3 correspondants comme ça, mais ça existe pratiquement pas. Et pourtant, il y a des comités départementaux de la Ligue contre le cancer sur tout le territoire. Mais bon, une rose, une espoir, c'est que dans le Grand Est. Voilà. Alors toi, Jean-Pierre Quémotard, qu'est-ce que t'en penses de la rose et de l'espoir?
1: Moi, je sais, on m'a déjà proposé, j'ai refusé. J'aime pas trop cette manifestation. En plus, ils vendent des tulipes qui nous viennent de Hollande, qui sont pleines de pesticides. Enfin, il y a rien au niveau écologique qui est sain. Les motards ont l'impression de faire un bon geste, malheureusement, c'est...
3: Et pourquoi tu me dis qu'on t'a déjà proposé?
1: Pas parce que j'ai connu d'autres motards qui m'ont dit « Ah bah, tu devrais venir. » Et je lui dis, oh non, merci, ça m'intéresse pas.
3: Ah oui, toi, t'es un motard avec une moto sans bruit.
1: Ah bah, le truc qui fait un peu de bruit, mais de là à pousser les gaz exprès pour faire du bruit, non, c'est pas ça.
2: Ouais. Cela dit, ça a l'air sympa comme opération. Bah,
1: sans doute.
2: Gens sont très souriants.
1: Alors moi, j'utilise la moto parce que, contrairement à la voiture, elle consomme 2 litres moins au 100. Et donc, par les temps qui courent, si tu veux utiliser la moto, c'est beaucoup plus économique que la voiture.
2: Voilà. Oui, je finis par une petite précision, il y a vachement plus de spectateurs pour regarder les motos tourner et faire pétarader que à la manif pour la paix, et je trouve que c'est un petit peu dommage. Ah. Voilà. Justement, pour me calmer, je vous propose qu'on écoute la manif, justement, d'une dame qui s'appelle Agnès Bill. Allez, vas-y Agnès.
1: Allez, à la manif.

0: Joyeux, joyeux.
1: Hein ?
0: Comme toutes les manifestations, normalement.
1: Au moins jusqu'à un certain point.
0: Au moins jusqu'à un certain point, exactement. Ouais. Alors, moi, je voudrais maintenant vous parler de Pierre-Édouard Sterrin. Ça vous cause ce petit personnage. Enfin,
2: amen.
0: Ce petit personnage.
2: Amen.
0: Oui, oui, plein de sous. Alors, dans Mediapart, il y a un excellent dossier sur Pierre-Édouard Sterrin qui aborde différentes problématiques le concernant, notamment le financement des partis d'extrême droite et des associations. Et puis là, maintenant, monsieur Pierre-Édouard Sterrin a lancé une nouvelle offensive sur le scoutisme. Eh oui, depuis plusieurs acteurs du scoutisme français s'inquiètent de la récente création de, écoutez bien ça, des cadets libres de France. Des cadets libres de France. Un nouveau mouvement derrière lequel plane l'ombre du milliardaire d'extrême droite. Dans le milieu, beaucoup redoutent sa volonté d'évangéliser la jeunesse au profit d'un agenda réactionnaire. Préparer ces futurs jeunes à des élections bientôt. Alors cet excellent dossier sur le scoutisme est de Florent Duplâtre et Adrien Giraud. Et il nous raconte que dans le petit monde du scoutisme, la création d'un nouveau mouvement, c'est toujours un événement rare. C'est pourquoi le lancement en janvier des Cadets Libres de France a d'abord soulevé des interrogations. Ces dernières se sont vite transformées en inquiétude au sein des autres mouvements de jeunesse lorsqu'ils ont appris que monsieur Pierre-Édouard Sterrin était derrière cette création. Mais même si les cadets libres de France sont encore à l'état embryonnaire, ils paraissent pouvoir compter sur d'importants soutiens financiers, comme en témoigne notamment le recrutement en cours d'un délégué général adjoint rémunéré entre 60 à 70 000 euros annuels. Et de même, une rémunération des encadrants est prévue, quand la norme chez les autres associations est l'engagement de chefs et de cheftaines bénévoles. D'ailleurs, ces autres organisations racontent que ces moyens financiers sont sans commune mesure avec leur mouvement. Et au sein des instances du scoutisme français, on s'interroge et on s'inquiète. Et on peut aussi nous nourrir des inquiétudes. L'embrigadement de la jeunesse, ça nous rappelle de très très mauvais souvenirs, cet embrigadement, à des fins, oui, des fins de lavage de cerveau et d'orientation. Et
3: bien sûr, et on commencera, on verra très bientôt des jeunes défiler avec des fusils en bois sur l'épaule, quoi.
0: Ah, mm-hmm. Tu crains ça toi aussi?
3: Ben oui, bien sûr.
4: C'est pas nouveau, déjà dès le 19e siècle, il fallait donner un fusil dans les mains des enfants pour leur apprendre à s'en servir et pour apprendre à défendre la patrie. Et là tu parlais de Pierre-Édouard Sterrin, il s'est pas contenté de créer les cadets, il a aussi pondu un livret pédagogique à destination des écoles.
3: Bien sûr, les écoles,
4: dès la maternelle, il faut absolument mettre dans la tête des enfants que c'est bien de mourir pour la patrie. Bon, voilà, c'était juste une petite remarque. Voilà, donc ouais, Pierre-Édouard Sterrin investit les écoles.
0: Oui, il investit les écoles et pas que. En tout cas, il a le projet d'investir sur la jeunesse. Et la jeunesse, si on la laisse aller à l'abandon, comme c'est le cas actuellement au niveau de l'éducation nationale et des moyens qu'on y apporte, c'est ouvert à toutes les problématiques, hein, parce que ça va vraiment mal dans l'éducation nationale aussi. Hein. C'est pas très gai, tout ça.
4: Non, pas très gai.
0: Mais... ça nous incite à résister.
4: Voilà, on va écouter toujours une chanson d'un groupe qui s'appelle La Tordue, qui s'appelle La Guerre.
0: Ah, tiens.
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0: Et ce monsieur également se réveille peut-être un peu tard, mais il veut imiter Bolloré, c'est-à-dire qu'il investit en ce moment dans des organes de presse et également dans l'audiovisuel.
1: Tu parles de ce terrain ?
0: Oui, bien sûr. Mmh. Oui.
2: Allez, deuxième petite énigme. Je vous donne un autre mot. Allez. C'est un verbe. Jamboyer.
0: C'est aller à la chasse le soir, sans permis et sans autorisation.
2: Tu dis ça par hasard ou t'as une expérience
0: Non, mais le grand-père faisait ça, il disait...
2: Il jamboyait, oui. Alors, selon Pierre Perret, jamboyer, ça veut dire à peu près ça. Ça veut dire parcourir les chemins et les champs à pied. Hein, donc, le métier, c'est soit chasseur, agriculteur, ou etc. etc. Ouais. Effectivement.
0: Oui, le grand-père disait, demain, vous voulez manger un lapin de Garenne, et puis il partait jamboyer.
2: Ah, bien vu. C'est ton tour de dire des devinettes.
0: Ah oui, effectivement, je vais vous faire... je vais vous dire un jeu de devinettes. Tiens. Ouais. En gros, si je vous dis, il est possible d'effectuer un relèvement de 35% du SMIC, cela, pour vous, ça évoque quoi ? Allez. Et quelle époque ?
2: 35% du SMIC,
1: C'est maintenant. Hein.
2: 36, non ? Le SMIC n'existait pas. C'est n'importe quoi.
1: 36,
2: ce que je raconte.
1: Est-ce qu'il y a eu des grosses augmentations après 68, peut-être ?
0: Après 68, peut-être, oui, bien sûr. Effectivement, après 68, après les accords de Grenelle, il y a eu une augmentation du SMIC, 35% il ne s'agissait pas de dire, et on peut dire également que les journées de grève en 68 ont été payées aux ouvriers. Et si je vous dis, suite à une élection présidentielle au suffrage universel direct, suite aux élections législatives, il n'y a plus de majorité à l'Assemblée nationale pour gouverner. Cela vous évoque quoi ?
2: Ça évoque maintenant, là, depuis les dernières législatives. Même avant les législatives, puisque Macron, il a dissous l'Assemblée nationale, justement parce qu'il n'arrivait pas à avoir de majorité.
0: Mais il n'y a pas une autre époque dans l'histoire où un président a été
1: élu, mais l'Assemblée législative, elle n'avait pas de pouvoir.
0: C'est ça, il l'a dissous.
1: Il y a eu Chirac qui a dissous aussi l'Assemblée législative une année.
0: Effectivement, oui.
1: Et qui est-ce qui a dissous encore
2: De Gaulle ?
0: Ouais. De Gaulle, oui. C'était la Chianlit, rappelez-vous.
1: Ah, la Chianlit.
0: Il était parti en bas de...

0: C'est pas maintenant, si, je voudrais bien que ce soit maintenant, mais c'est maintenant, mais ça s'est passé dans l'histoire de France, qu'on rappelle de temps en temps quand même, et qui est un peu oublié dans les livres d'histoire d'ailleurs, parce que...
1: Dix ans,
0: ça suffit.
2: Ça peut pas être avant. Avant, c'était des septennats, donc deux mandats, ça faisait 14 ans. 10 ans au pouvoir. Bah, Mitterrand, il était. Ah non, de septennats, il était plus que ça. De Gaulle a été 10 ans au pouvoir aussi.
0: 10 ans au pouvoir, De Gaulle, oui. De Gaulle, donc, et encore mai 68.
2: Oh, et disons que tu serais pas un peu nostalgique, toi.
0: Non, mais c'est juste pour rappeler, on est en mois de mai. Hein. Si je vous dis, les gauches ne parviennent pas à sortir de leur division et de leur discrédit.
3: C'est maintenant.
0: Oui, quelle époque, maintenant?
2: Maintenant aussi.
0: Oui, maintenant aussi, mais...
2: Mais comme il y a...
0: En 68 68, effectivement, voilà. C'était exactement la même chose.
2: L'histoire se répète, c'est dingue.
0: Et connaissez-vous l'année où, en quelques semaines, la France a changé de siècle?
3: 68.
0: C'est 68.
3: T'as vu?
0: Et, c'est 68. ça conduisait, effectivement. Hein, c'est en mai 68, effectivement, qu'il y a eu, on peut dire, un changement de siècle. J'allais dire, les bourgeois ont été un peu poussés par un mouvement ouvrier et étudiant pour qu'il y ait de profondes réformes.
2: Encore que les réformes, elles ont oublié quand même tout le pan féminin.
0: Oui, c'est arrivé tout de suite après 68, oui, mais... 71, 73, 73, Simone Veil, etc.
2: Quand même un sacré moment.
0: Oui, ça n'a pas marché tout de suite, hein, la révolution, c'est dur. Hein. Eh bien, je vous propose d'écouter cette chanson de Dominique Grange, « N'effacez pas nos traces ».

0: Oradour, coloniaux français. C'est le titre du dernier ouvrage du politologue Olivier Lecourt Grandmaison, enseignant en sciences politiques et philosophie politique à l'université Paris-Saclay. Alors, extrait d'une interview dégotée le 19 avril sur France 24, pilotée par Assia Hamza. Chaque année, en France, on commémore ce qui s'est passé à Oradour-sur-Glane, c'est-à-dire le massacre de tout un village. Mais on en a fait des centaines, nous, en Algérie. Est-ce qu'on en a conscience ? Alors, quand Jean-Michel Apathy a dit ça le 25 février 2025 sur RTL, tous les bas du front lui tombent aussi secs sur le palto. Il est alors accusé de ne pas aimer la France par Jordan Bardella, qui lui reproche carrément de falsifier odieusement l'histoire. Il est accusé par Éric Ciotti de faire de la propagande indigéniste et accusé par Cyril Hanouna de comparer la France à l'Allemagne nazie. Bah oui, c'est exactement ça. Olivier Lecourt Grandmaison dénonce le triomphe des préjugés de la mythologie nationale républicaine sur la vérité historique. Il détaille comment le roman national, ce récit des réputés glorieux de l'histoire de France, a permis de dissimuler et de nier l'extrême brutalité de la colonisation française. Et de décrire les terribles massacres en Algérie perpétrés à partir du 8 mai 1945. Entre 30 000 et 35 000 morts. Des civils ont été massacrés par l'armée française et par des milices coloniales, et les cadavres ont parfois été brûlés dans des fours à chaud pour les faire disparaître. Ces techniques de terreur et de massacre n'ont pas grand-chose à envier aux méthodes employées par la division Das Reich à Oradour-sur-Glane. Si. Et de rappeler qu'au XIXe siècle, lors de la conquête de l'Algérie par le général Bugeaud, il y a eu des épisodes parfaitement connus et étudiés. « Si ces gredins se retirent dans leur caverne, fumez-les comme des renards » ordonne-t-il. Il l'a fait. Reçu 5 sur 5 par le général Pélissier, qui procède à ce qu'on appelle une enfumade, allant jusqu'à exterminer une tribu entière de 1000 personnes, des hommes, des femmes, des enfants, des vieillards, des armées. Désolé, mais là encore, on est en droit de considérer qu'il s'agit bien de massacres équivalents à celui d'Oradour. Lors de la dernière guerre d'Algérie, les méthodes employées par l'armée française étaient équivalentes en matière de torture à celles de la Gestapo allemande. C'est là aussi parfaitement documenté. En Indochine et en Algérie est mise en œuvre la doctrine de la guerre contre-révolutionnaire. On théorise et on pratique la torture et la disparition forcée, aujourd'hui qualifiée de crime contre l'humanité. Les forces armées françaises, sous l'autorité du pouvoir politique, ont déporté 2,5 millions de civils algériens placés dans des camps de regroupement afin de vider des régions entières de leur population, l'objectif étant de priver le FLN de tout soutien militaire et logistique. Les mêmes techniques de terreur de masse ont été utilisées après la guerre d'Algérie, notamment au Cameroun. Bref, il a raison, l'Apathy. Mais la mythologie impériale républicaine atténue les crimes commis, voire les nie totalement. Il s'agit bien d'une volonté de falsification et d'entretien d'une mythologie nationale, ajoute Olivier Lecourt Grandmaison. La Grande-Bretagne, l'Allemagne, le Canada, les États-Unis, tous ces États ont reconnu d'une façon ou d'une autre les crimes commis pendant la période coloniale ou à l'encontre des populations autochtones. Mais pas la France. En 2017, pourtant, le candidat Emmanuel Macron avait évoqué des crimes contre l'humanité lors d'une visite en Algérie. Après son élection, ces termes ont disparu de son discours. En tant que chef de l'État, il n'a rien fait pour avancer sur la question d'une reconnaissance des crimes coloniaux commis pendant la colonisation de l'Algérie. Dans le même temps, le Rassemblement national n'a cessé de défendre le passé impérial français. Il n'est pas le seul. François Fillon, Bruno Retailleau, Édouard Philippe, pour ne citer qu'eux, ont fait de même. Alors selon Olivier Lecourt Grandmaison, s'il n'est pas possible de faire la paix avec le passé, on peut la faire avec les États anciennement colonisés, l'Algérie en particulier. Ça passe évidemment par la reconnaissance des crimes commis au cours de la colonisation. Et à minima, il faut considérer que ces crimes relèvent de crimes d'État et de crimes contre l'humanité. On parle bien de reconnaissance, hein, là, pas de repentance. En France, ceux qui œuvrent pour la reconnaissance des crimes n'utilisent jamais le terme de repentance, qui est un vocabulaire moral et religieux. Il ne s'agit pas d'utiliser l'histoire comme ressource politico-diplomatique. La vérité historique est une question politique et juridique. Alors pourquoi je dis ça et pourquoi j'en parle maintenant? Eh ben, c'est le moment pub de la chronique, là. Olivier Lecourt Grandmaison, il sera le 18 mai, salle des adjudications à Toul. Il est invité par l'association France France-Palestine Solidarité Lorraine Sud et le collectif Histoire et Mémoire dans le respect des droits humains. Ce collectif qui est opposé à l'érection de la statue de Monsieur Bijard, qui participe justement de la falsification historique. La conférence est également soutenue par le syndicat des avocats de France et la Ligue des droits humains. Le titre de cette conférence, ça s'appelle « Regards croisés sur la colonisation, Algérie française hier, Palestine aujourd'hui ». Alors si vous écoutez cette chronique après le 18 mai, vous pouvez toujours écouter l'enregistrement de cette conférence sur le site de Déclic. Mmh.
1: On peut écouter un Nouveau Monde.
0: Alors Nouveau Monde, la tordue encore.
1: Eh ben c'est bien ça.

0: Je sais pas si vous le savez, là, les auditeurs, là, mais quand on enregistre comme à la radio, ben, au début, on sait pas exactement ce que les copains ont préparé. C'est une chanson, c'est ce quoi? C'est une émission, c'est une chanson. Une émission qu'on a un peu, on appelle ça un pot pourri, vous savez? Et ben là, on n'a pas fait exprès, mais on est un peu. On est tous tombés sur le même thème. Là. Mmh. Et puis là, ben, je voulais vous présenter un livre que j'ai récupéré. Vous savez, Amnesty International a fait une bourse aux livres il y a pas longtemps. Et puis bon, ben, les livres étaient pas chers. On a pu en récupérer un certain nombre. Et puis voilà, j'ai acheté un bouquin de Jean-Christophe Ruffin. Alors rien à voir avec François Ruffin. Jean-Christophe Ruffin, c'est un académicien, etc. Ça s'appelle Le Parfum d'Adam. C'est chez Flammarion. C'est un roman. C'est sorti en 2007. Et voilà. Bon, pour ceux qui connaissent pas Jean-Christophe Ruffin, c'est un ancien comment on appelle ça, un ancien diplomate, et il a mené des opérations secrètes. Pardon?
1: Non, je crois qu'il était ambassadeur, non?
0: Oui, il a dû être. Il y a un de ses héros qui est ambassadeur, ouais, c'est le Aurel le Consul. Ouais. Alors, dans l'histoire, il n'y a pas Aurel le Consul. C'est allez, on pourrait appeler ça, c'est un roman d'espionnage, polar fiction. En même temps, une fiction complète, hein. Mais, qui est troublante dans la manière dont il raconte les choses, quoi. L'idée, c'est essayer de dénoncer les radicalités, mais et là, il s'agit d'écologie radicale. Je vais pas vous dévoiler le fond du truc parce que ce serait dommage. Par contre, je vous lis un petit passage, un de ceux que j'ai vraiment bien aimé. Dans la nuit du Colorado et bien souvent par la suite, il m'avait parlé de cette croyance des Indiens selon laquelle la Terre était en quelque sorte vivante. Pour eux, il est inconcevable de se l'approprier, de la découper en morceaux. Les Blancs n'ont pas commis de plus grand sacrilège à leurs yeux que de planter des piquets et de clore leurs prairies de barbelés. Ça peut paraître un raisonnement primitif, mais je crois que c'est vraiment l'essentiel, le péché originel de notre civilisation, planter des barrières. Quand j'observais la baie de Rio depuis mon petit promontoire de rochers, il me semblait certains jours voir tout en accéléré. J'imaginais les premiers bateaux arrivant devant les jungles peuplées d'anthropophages. Puis je voyais les colons débarquer sur la côte, construire des villes, couper le bois, s'étendre de plus en plus vers l'intérieur. De génération en génération, on le sent bien sur les remblais de Santos Dumont. Les nouveaux venus ont déployé une intense activité. Les maisons ont gagné en hauteur jusqu'à devenir des gratte-ciels. La voiture a remplacé le cheval. L'avion est venu, de plus en plus gros. Tout ça nous paraît naturel. C'est notre monde, celui qui nous a portés. Nous le voyons de l'intérieur, tel qu'il aime se présenter. Comme une gigantesque machine à produire toujours plus de richesses, de bien-être, d'échanges, de confort. Et nous oublions ce que disaient les Indiens. Cette civilisation pose aussi des clôtures. De l'autre côté de ces clôtures, il y a ce qu'elle rejette, ce qu'elle exploite, ce qu'elle souille. Car elle est aussi, et peut-être d'abord, une gigantesque machine à produire de la pauvreté, du malheur et de la destruction.
1: C'est ça, ça. C'est toute notre civilisation.
0: Ouais. Les barrières, la civilisation des barrières. Mmh. Un dernier petit mot, là. Est-ce que vous savez ce que c'est qu'un tchourine ?
1: Un tchourine, un truc à manger ?
0: Non, tchourine.
1: Mais c'est tchouravé, mais pas tchourine.
0: Un tchourine.
1: Hein? Pas du tout. Ouais. Un vol.
0: Je pensais que c'était féminin, d'ailleurs. En fait, d'après Perret, c'est masculin. Un tchourine, c'est un couteau.
1: Oh.
0: Un tchourine.
1: Je connaissais le sur, hein.
0: Ouais, un tchourine, c'est plutôt chez les forains, dans les milieux du cirque, chez les manouches, etc. aussi. Un tchourine.
1: Voilà. Ah oui, parce qu'il y a chez les forains aussi, il y a tchouravé.
0: Ouais. On écoute un dernier petit truc.
1: Oui.
0: Respire, c'est ça. Hein,
1: de Mickey 3D.
0: De Mickey 3D. Hein. Et puis on dit au revoir.
1: Ah, on dit au revoir. Et rendez-vous au mois de juin.
0: Voilà. Et puis, on vous embrasse.
1: Ouais,
2: et... Allez à tous.
0: Allez, salut.

0: Et bonjour à toutes et à tous, au rebonjour si vous étiez là il y a quelques minutes. Eh bien, c'est l'heure de rendez-vous chez Paulette pour tout savoir de l'actualité musicale du pub rock de Panier d'Air Barine. Et donc, pour nous en parler, nous avons l'association Les Enfants de Paulette qui est représentée par Jean-Jacques Claudon, son président, et un vice-président aussi qui est présent, Mousse.
1: Salut.
2: Bonjour.
0: Salut, comment vous allez ?
3: Très bien.
2: Ça va très bien.
0: Très bien, et bien tant mieux. Oui, et puis il y a pas mal de choses qui se préparent hein, du côté de chez Paulette, notamment pour le mois de juin. Mais avant, on va revenir peut-être sur l'une des interventions précédentes, on va dire sur le Jardin du Michel peut-être.
1: Allez, oui, ok, c'était super. Merci au JDM d'avoir renouvelé l'invitation, après aussi l'intervention de DJ Mendes qui était au JDM d'hiver pour faire des interplateaux. Donc là, il a été sollicité sur un projet Silent Party, donc le dimanche soir, avec trois DJ. Et David, il a fait largement le taf. C'était super. Les gens ont été... absorbé par ce DJ. Donc c'était le DJ qui était en vert, si ceux qui ont participé se rappellent des couleurs, parce qu'il y avait trois DJ, donc trois couleurs, on pouvait sélectionner. Et on s'est aperçu que les gens ils chantaient. Donc des fois on devinait les titres sur la Silent Party par rapport aux gens qui chantaient à tue-tête du Chaka Punk,
2: du Nirvana,
1: etc. Noir Dez. Et c'était une très bonne surprise. David jouait à domicile, mais c'est un exercice pas facile. C'était sa première aussi. Donc il a fait largement l'unanimité. Ça a duré 3 heures, faut pas l'oublier. Et ça nous a permis aussi de re-rencontrer certains groupes qui ont joué sur d'autres scènes, comme les Ice Bean, qui ont fait un gros merci à chez Paulette au passage. Et dans le coin catering, on a eu une petite rencontre avec Louis Bertignac, qui nous a fait un petit message d'encouragement pour notre association et pour le lieu. Et donc pour l'anecdote, il était passé il y a un peu plus de 20 ans, ouais, en 2005, ça, ouais. Et il s'en souvenait. Donc c'était très très sympa de se souvenir et de nous faire un petit mot d'encouragement. Je pense qu'on le diffusera sur les réseaux, sur notre page Facebook notamment.
0: Effectivement, une petite vidéo qui vous a fait d'encouragement, c'est sympa de sa part. Ouais.
2: Et puis c'est super sympa de participer au festival quand même, c'est le festival du Toulois. Donc voilà.
0: Oui, j'imagine. J'étais à la séance partie le soir où du coup DJ Mendes a joué. Quand je suis arrivée, il y avait pas mal de casques qui étaient verts. Hein.
1: C'est ça, vert comme le pub rock chez Paulette.
0: Voilà. Donc franchement, c'est très sympa. Pour les gens qui ont vu peut-être sans forcément aller écouter, ça devait paraître un peu bizarre de voir des gens danser et chanter sans nous-mêmes l'entendre, mais une fois qu'après on était dedans, puis c'est pas mal ce principe de pouvoir changer. Puis finalement, tu te dis, moi je préfère danser sur celui-là. Puis tu danses avec quelqu'un qui a une autre chanson, donc ça peut donner des trucs un peu marrants.
2: C'est ça. Donc après, ça fait un peu bizarre de voir des gens danser sans musique.
0: Oui. Effectivement. Mais en tout cas, ça a super bien marché, cette
1: très bonne idée, très bonne initiative.
0: Peut-être que du coup, ce sera reconduit l'année prochaine avec peut-être encore DJ Mendes.
1: On demandera à David s'il veut réitérer l'exploit.
0: En tout cas, on va revenir maintenant à l'intérieur du pub rock, donc avec la programmation à suivre pour ce mois de juin.
2: Oui, alors on a les 12 et 13 juin, donc c'est exceptionnellement deux dates de suite avec le même groupe. Donc c'est les Scott qui font des reprises d'ACDC.
1: Qui seront accompagnés
2: de Tony Currenty, qui est un batteur qui a participé au premier album d'ACDC en 74.
1: Voilà.
2: J'étais jeune et certains d'entre nous n'étaient pas nés.
1: J'étais pas né.
0: Moi non plus. Effectivement. Et donc du coup, ils jouent alors deux soirs.
2: Oui, ils jouent donc le vendredi 12 avec Tony Moorzowek en première partie et le samedi 13 avec Iron Slave en première partie. Donc les premières parties changent, les gens peuvent acheter le billet du vendredi, du samedi ou les deux. Et les sets seront différents entre les deux.
1: Les premières parties seront différentes.
2: Ouais, d'accord. C'est 26€ le jour ou 40€ les deux jours.
1: On vous attend.
0: Avec impatience. Et ensuite, qui on aura ?
2: Ce sera le 27.
1: Le 27, le 28.
2: Il y a le 27, une soirée discothèque.
1: Ah bah alors oui, t'as voilà. Raison.
2: Soirée discothèque, comme on fait habituellement maintenant, on ferme la saison. Bon, il y aura un concert le lendemain, mais là, le samedi 27, il y aura une soirée discothèque avec un thème très large. Hein, c'est des années 70 jusqu'à aujourd'hui, ce qui permettra de danser sur de la funk bien roots, du...
1: New Wave.
2: De la New Wave, du...
1: Rock Grunge.
2: Du Rock Grunge des années 90, des choses plus récentes aussi, voilà. Et donc, on vous attend nombreux. La billetterie est sur El Loasso, où le lien est sur Paulette Pembroke.
1: Voilà. Et le lendemain, donc, le 28, effectivement, donc un concert avec Manu Lanvin, donc qui est déjà venu chez Paulette et qui a voulu, revenir. Il adore ce pub rock. Et donc, en première partie, on aura un groupe de Nancy qui s'appelle Zakoplan, qui en a profité aussi pour venir voir déjà le lieu, faire une petite journée de résidence. Donc, ils seront fin prêts, ils sont fin heureux et on est ravis de les avoir en première partie. Donc, je rappelle une première partie locale.
2: C'est, ça, donc, c'est, bien. C'est donc le 28 juin à 20h et c'est 20€ en pré-vente.
1: Toujours sur El Loasso.
0: Très bien. C'est donc le dernier concert pour qui finit votre saison, en fait.
2: C'est ça. C'est ça. Ensuite, on va faire la pause estivale.
1: On laisse place aux gens qui partent en vacances, aux gros festivals de l'été, etc. Donc, juillet, nous serons, on vaquera nos occupations, août aussi. Mm-hmm. Et on reprendra donc en septembre. On reprendra le samedi 19.
0: Alors avant de parler de la programmation de septembre, on va se faire une petite pause musicale et rester quand même en juin, effectivement, avec j'avais proposé justement une chanson de The Scots pour déjà se mettre dans l'ambiance de ce concert-là, donc de reprise de AC/DC. On va écouter ça tout de suite et puis après on se téléporte en septembre.
2: C'est parti.

0: Et voilà, c'était donc The Scots. Ça donne donc un aperçu eh bien, du concert, des concerts qui vous attendent les 12 et 13 juin prochains. D'ailleurs, en regardant pour chercher cette musique-là, j'ai vu qu'ils avaient enregistré un live aussi chez Paulette en 2019.
1: Oui. Oh oui, oui. Voilà. Oui, oui. Les Scots, ils avaient enregistré un live. Ils étaient venus faire un clip aussi.
0: Donc, ah, c'est des habitués.
1: Des habitués du lieu.
0: Mmh. Et bah, très bien, bah, ils vont établir domicile alors pendant 2 jours chez Paulette. Mmh. Et donc là, on a parlé de juin, de la pause de cet été. On va donc en septembre.
2: Et oui, en septembre, donc on redémarre avec le 19 septembre,
1: samedi,
2: avec une soirée tribute, avec des tributes Deftones, Linkin Park et Limp Bizkit. Donc ça va déménager.
1: Donc oui, trois groupes en plateau pour nous animer le début de saison. En plus, c'est un samedi. Et puis, voilà, la billetterie est en ligne. Donc aussi, n'hésitez pas, si certains ne trouvent pas les liens, à nous faire des petits messages. Et on répond généralement assez rapidement.
0: Très bien.
2: Voilà, ensuite.
1: Vas-y. Ensuite, ça sera le samedi 26. Donc la fameuse Gaëlle Bushwell, Bush à mon avis, qui sera accompagnée de Jeffrey Enox. Donc c'est pareil, une belle date en perspective pour les amateurs de rock'n'roll, de blues aussi. Et donc cette fameuse Gaëlle Bushwell qui a joué avec les ZZ Top, qui a fait quand même pas mal de chouettes émissions de rock, etc. Donc voilà, je pense que ça vaudra vraiment vraiment le détour.
0: Mmh. Effectivement.
2: C'est le 26 septembre à 20h et c'est 18€ l'entrée.
0: Mmh. Bon, on entendra un de ces titres pour terminer l'émission. Mais ce n'est pas encore fini, vous avez encore des annonces à vous dire.
2: Oui, toujours en octobre, le 2. Un vendredi. Donc il y aura Ganafoul. Ganafoul, c'est un groupe de rock français, mais qui chante en anglais, qui vient de Givors près de Lyon et qui a eu sa grosse heure de gloire dans les années 70. Mais ils remontent sur scène et ils font une tournée. Donc c'est du rock, on va dire, entre les Rolling Stones et Téléphone, voilà, dans le style. C'est bien dynamique et je pense qu'on aura pas mal d'anciens qui vont se dire: ah oui, tiens, Ganafoul, ça me rappelle quelque chose, j'ai envie de les revoir. Voilà. Et donc c'est le 2 octobre à 19h30, c'est 22€ l'entrée.
1: Et donc le samedi, on fera très très certainement une soirée de discothèque, donc pour ceux qui pensent qu'il n'y en aura pas en septembre. Alors normalement, on se l'arrête le samedi 3 octobre, donc ce qui nous fera un peu notre pivot entre septembre et octobre, puisqu'on a une saison qui va être plutôt sympa pour l'automne. Donc voilà, il y aura le rendez-vous de la soirée discothèque le samedi 3 octobre. Et le dimanche 4, c'est là on fait un vendredi, samedi, dimanche.
2: Voilà, week-end.
1: On a concentré le week-end. On a concentré. Et donc le dimanche 4,
2: c'est Big Big Train. Donc là, c'est du rock progressif britannique. Une date que nous programme Arpeggia, comme ils savent bien le faire. Là, voilà. la dernière date qu'on a fait avec Carbag, c'était absolument génial. Des gens qui viennent de partout, parce que c'est des dates quasi uniques en France.
1: Voilà. Ils arrivent à dénicher des groupes qui font des dates uniques, alors en France, des fois en Europe, mais voilà, donc il y a pas mal de gens au rendez-vous, hein. On est toujours environ 250-300, donc ce qui fait une jauge très sympa aussi pour cette salle, parce que voilà, c'est confortable, le son est parfait, tout va bien, donc voilà, n'hésitez pas à prendre vos préventes, parce que ça part
2: ça, oui, ça part bien. C'est le dimanche 4 octobre, donc à 19h30.
0: Et bah très bien, donc on peut trouver déjà tout ça en plus sur le site, hein, donc on peut déjà réserver en prévente comme vous le dites. Hein.
2: Oui.
0: Oui.
2: Oui, oui.
0: Oui, oui, c'est ouvert déjà. Très bien. Et bien ensuite, qu'est-ce qui nous attend? On continue à en parler?
2: Rapidement.
1: Rapidement, donc le vendredi 9 octobre, donc il y aura notre soirée tribute du mois d'octobre, qui sera avec un tribute. Alors c'est des tributes en anglais, mais il y en a un qui reprend, c'est System of a Down. Il y aura Slipknot, Machine Head et Papa Roach. Donc évidemment, parce qu'on en a entendu pas mal, c'est pas les vrais groupes, c'est bien des covers, c'est bien des tributes, mais ces quatre tributes, voilà, ont une grosse réputation, c'est des Anglais, et donc ça sera organisé par Forever New. Et puis, ce qui concerne les concerts, il y en aura un le 30, le vendredi 30, donc on accueillera les Dr. Feel Good, et donc on aura aussi une première partie locale. On aura le samedi 31 où on fera notre petit Halloween Tribute Fest, on va l'appeler comme ça. Donc on aura un tribute Muse, un tribute Korn et un tribute All Wand. Ils referont de tout. Alors, le tribute Muse, il vient de Belgique. Le tribute de Korn, il vient de Slovénie. Et le tribute qui fait un peu de tout, mais qui est parfait, il vient de l'île de la Réunion. Donc, on a une belle empreinte carbone sur ce
0: oui,
1: festival.
0: Effectivement, là...
1: Non, mais ils sont en tournée. Donc, c'est que des gens qu'on a chopés en tournée. Mais ça sera, évidemment, des groupes qui en valent le détour. Donc, n'hésitez pas. Ça sera bientôt. Voilà, ça arrive bientôt.
2: Oui,
1: c'est pas
2: encore... Les billetteries sont pas créées, voilà, mais ça viendra.
1: On a les groupes, on crée la billetterie, donc ça arrive bientôt. Suivez-nous pour ça.
0: Voilà, il faut se tenir au courant en allant checker la page Facebook aussi, de temps en temps.
1: Oui, la page Facebook, le site internet. N'hésitez pas, quand vous venez chez Paulette, à aussi nous solliciter. On répond aux questions. Hein, donc il y a souvent les têtes connues. Hein, au bar, on peut y répondre, à l'accueil.
2: Voilà, à l'entrée.
1: Les techniciens aussi, on se prête au jeu. Voilà, des fois, on sait, des fois, on oublie. Mais c'est pas grave, on est toujours là pour répondre. J'en profite aussi parce que au mois de novembre, il y aura le samedi 7 les Roadrunners.
2: Oui.
1: Donc ça, toi, tu t'en sais un peu plus.
2: Roadrunners, c'est un groupe normand de rock également qui tourne pas mal et qui a son petit succès. Donc aussi du bon rock comme on sait faire chez Paulette. Mmh. Voilà.
1: Bien sûr. Et on a déjà aussi une date qui est lancée, qui est bien lancée d'ailleurs, au mois de décembre. Donc ça sera le vendredi 4. On fait un petit test innovation. C'est la grande famille du rock. C'est le rock français. C'est Johnny Hallyday. Et oui. Donc, ça sera un tribute qui vient du coin. C'est les Phoenix 66 qui nous feront un joli show. Donc le vendredi 4 décembre. On les accueille avec plaisir. Et il y aura des gens qui seront au rendez-vous. Venez voir un tribut de Johnny Hallyday chez Paulette.
0: Il en faut pour tout le monde.
1: Il en faut pour tout le monde.
2: On nous en demande suffisamment à la discothèque du Johnny. Hein, là, il y en aura.
1: On ne passe pas à la discothèque, donc on fait sur les tributes. Ce qu'il faut savoir, c'est que effectivement, on voudrait bien passer plein de choses, tout le monde. On est beaucoup sollicité, donc c'est très très bien. Bon, il faut faire du tri. Et puis aussi. Dans ces familles du rock, il y a des choses qui correspondent un peu plus au lieu que d'autres, mais il en faut pour tous, voilà. Et pour décembre, on va voir, on est en train de remonter une petite date là, donc c'est très certainement des groupes français du coin qui veulent se faire un petit kiff, donc il y a une petite date en décembre qui est en train de se préparer aussi, ce sera très certainement un samedi.
0: On en saura plus à la rentrée.
1: Bientôt.
0: Très prochainement.
2: Restez connectés.
0: Voilà. C'est bien pour ménager un peu le suspense, effectivement, même si là, vous nous avez donné déjà une belle programmation à partir de septembre aussi. Donc, il y aura de quoi faire chez Paulette avec de belles dates. Merci beaucoup à tous les deux. On ne se retrouvera pas
1: merci
0: en juillet,
1: toi.
0: Mais avec plaisir, ni en août, puisque vous vous reposez justement.
2: Et vous aussi, chez Radio Déclic.
0: Par intermittence, oui, il y aura effectivement. Il y a quelques émissions qui prennent effectivement des pauses estivales avant de revenir en septembre. Donc le rendez-vous chez Paulette en fait partie. On se retrouvera donc en septembre,
2: septembre.
0: Pour parler de toutes ces dates, refaire un point, et effectivement, parler de vos traités, comment il s'est passé aussi. Voilà, on fera un point de tout ça. Merci beaucoup donc à tous les deux. Et
2: merci,
0: puis,
2: à toi.
1: Merci à toi.
0: À tout bientôt. Au revoir.
2: À bientôt. Au revoir.
0: Et puis on se quitte donc en musique avec
1: Gabriel Jouel.
0: Et j'aurais pas mieux prononcé avec son dernier titre, That's Alright.

0: Intercommunale à Favière commence sa saison estivale le samedi 13 juin. Les horaires changent cette année avec une baignade qui sera surveillée de 12h30 à 18h30 chaque jour. Pour garantir une baignade agréable cette année, les algues qui se multipliaient dans les temps ont été coupées juste avant l'ouverture. Le restaurateur Jérémy Thomas assure l'ouverture du restaurant à partir du 3 juin jusqu'à la fin du mois d'août. Des animations seront concentrées du vendredi au dimanche, telles que le retour du kayak, des initiations poney ou encore des activités sportives. On retrouvera à la fête de la musique la MJC de Favière le samedi 20 juin pour un spectacle de danse et un DJ. La saison se clôturera le dimanche 30 août. Pour l'occasion, un festival est proposé sur ce dernier week-end pour bouger sur la fin de l'été. Toutes les informations sont à retrouver sur www.basedeloisirsfavière.fr.
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0: à toutes et à tous et bienvenue dans ce nouveau numéro de Europe Direct. Tous les 15 jours, le Centre Europe Direct Lorraine Grand Est, hébergé par l'association Christelle et relais de la Commission européenne en Lorraine, vous offre une émission qui vous parle d'Europe et de son actualité. Alors, je vous dis tous les 15 jours, mais il y a donc une émission mensuelle qui est rediffusée tous les 15 jours. Alors, avec moi, il y a Adam Bailly, comme toujours. Bonjour Adam.
1: Bonjour Élise, bonjour à tous.
0: Comment vas-tu ?
1: Ça va très bien, la chaleur revient. L'été approche, donc bon, faut rester à l'ombre quand même et boire beaucoup d'eau aussi.
0: Effectivement, hein, là on dépasse parfois les 3 litres de ce que on m'a dit. Et puis tu es accompagné de Romane qui est en stage chez vous en ce moment. Bonjour Romane.
2: Bonjour.
0: Comment vas-tu ?
2: Ça va très bien.
0: Très bien, donc tu peux nous raconter un petit peu, c'est quoi ton stage pour les auditeurs ?
2: Eh bien, je suis en première année de master Europe et Relations Internationales, et dans le cadre de mon master, je suis censée faire un stage, et du coup j'ai choisi Europe Direct parce que ça rentre parfaitement dans mon projet et dans le cadre du master.
0: Et ça se déroule bien, ça va ?
2: Ouais, j'adore pour l'instant.
0: J'imagine qu'en plus le mois de mai était bien pris puisque c'était le mois de l'Europe.
1: Exactement, donc avec des actions partout sur le territoire de la Lorraine, que ce soit dans les établissements scolaires, des stands aussi tenus comme à Nancy pour la fête de l'Europe. Donc oui, c'était chargé.
0: Et très bien. Alors l'actualité aussi de l'Union européenne est chargée aussi en ce moment. On va un peu la décrypter ensemble. On aura notamment une actualité sur les billets de train uniques en Europe. Est-ce qu'on va vers cela ? Une actualité sur l'antivirus, l'Union européenne face à une nouvelle crise. Et le thème de cette émission, ce sera le statut de membre associé pour l'Ukraine. Est-ce que ça va se mettre en place, oui ou non ? Eh bien, on le saura dans quelques instants.

0: Mais tout d'abord, donc, on commence avec la première actualité vers un billet de train unique en Europe. Eh bien oui, en effet, la Commission européenne souhaite mettre en place un billet de train unique à l'échelle européenne. Alors de quoi s'agit-il exactement, Adam ?
1: Eh bien, l'idée, c'est de simplifier considérablement les voyages en train à travers l'Europe. Aujourd'hui, lorsqu'un passager veut traverser plusieurs pays, il doit souvent acheter différents billets auprès de compagnies distinctes. Et la Commission européenne veut créer un système plus intégré avec un billet unique permettant de réserver un trajet international complet plus facilement, un peu comme pour les vols aériens.
0: Alors pourquoi ce projet est-il considéré comme important ?
1: Eh bien parce que le train est au cœur des objectifs européens de transition écologique. L'Union européenne souhaite encourager des modes de transport moins polluants que l'avion ou la voiture. Mais pour cela, il faut rendre les voyages ferroviaires internationaux plus simples, plus attractifs et plus fiables pour les voyageurs européens.
0: Et quels sont les problèmes rencontrés actuellement par les voyageurs ?
1: Eh bien, les difficultés sont nombreuses. Réservations compliquées, absence de coordination entre opérateurs, billets séparés ou encore manque de protection en cas de retard sur une correspondance internationale. Beaucoup de voyageurs trouvent aujourd'hui qu'il est plus simple de prendre l'avion que le train pour traverser l'Europe, ce que Bruxelles veut justement changer.
0: Alors, que changerait concrètement ce billet unique ?
1: Eh bien, avec un billet unique, les voyageurs pourraient réserver un trajet complet entre plusieurs pays sur une seule plateforme. Cela permettrait également d'avoir une meilleure protection en cas de retard ou de correspondance manquée, car justement, l'ensemble du voyage serait considéré comme un seul contrat de transport.
0: La question des droits des passagers est-elle centrale dans cette réforme ?
1: Oui, tout à fait. La Commission européenne veut renforcer les droits des passagers ferroviaires. Aujourd'hui, lorsqu'un voyage implique plusieurs compagnies, les responsabilités peuvent être floues en cas de problème. Et avec un système intégré, les voyageurs seraient mieux protégés juridiquement.
0: Alors justement, est-ce que les compagnies ferroviaires européennes soutiennent le projet ?
1: Alors certaines y sont favorables, car cela pourrait attirer davantage de voyageurs vers le rail. Mais il existe aussi des réticences, notamment autour du partage de données, des systèmes de réservation ou des aspects commerciaux entre opérateurs nationaux.
0: Est-ce que ce projet concerne uniquement les trains à grande vitesse ?
1: Non, l'objectif, il est plus large. Il s'agit d'améliorer l'ensemble des connexions ferroviaires internationales européennes.

0: intégrer prendra du temps car cela implique de coordonner de nombreux acteurs nationaux.
1: J'imagine qu'il faut aussi qu'ils prennent le temps de se mettre d'accord pour le prix, par exemple.
0: Et oui, tout à fait, exactement. Ça va être des grandes négociations qui vont avoir lieu.
1: Alors, est-ce qu'il existe déjà des exemples de coopération ferroviaire réussie en Europe ?
0: Oui, plusieurs lignes internationales fonctionnent déjà très bien, notamment entre la France, l'Allemagne, la Belgique ou l'Autriche. Mais ces initiatives restent parfois fragmentées et la Commission souhaite justement harmoniser davantage ces pratiques.
1: Alors Adam, est-ce qu'on peut parler d'un Erasmus du train pour les citoyens européens ?
0: D'une certaine manière, oui. L'objectif, c'est de faciliter la mobilité des Européens, qu'il s'agisse de tourisme, d'études ou de travail. Et le train pourrait devenir un symbole encore plus concret de la libre circulation en Europe.
1: Eh bien, très bien. Merci Adam pour cette première actualité. On te retrouve après pour le thème de cette émission. Mais on va retrouver maintenant Romane qui va nous parler en seconde actualité de l'antivirus. Et oui, l'Union Européenne fait face à une nouvelle crise. Alors, l'antivirus, Romane, qu'est-ce que c'est exactement ?
2: Eh bien, c'est un groupe de virus qui est transmis surtout par de petits rongeurs sauvages comme le campagnol. Ce qui le rend particulier, c'est qu'il existe plusieurs types d'antivirus selon les régions. Donc, il peut se manifester par une simple grippe, mais il peut aussi évoluer vers des formes plus sévères, touchant parfois les reins ou les poumons.
1: Alors pourquoi on parle de ce virus aujourd'hui ?
2: Même s'il est présent depuis les années 50, il fait l'actualité parce qu'un événement récent a mobilisé plusieurs pays à la fois, ce qui demande une réponse commune. Chaque État reste responsable de ses citoyens, mais l'Union européenne facilite la coordination. Elle permet de partager les informations plus vite, plus clairement, et de poser les bases de ce qu'on appelle l'Europe de la santé.
1: Alors, qu'est-ce que c'est exactement l'Europe de la santé ?
2: C'est une force d'action née à la suite du Covid-19. L'idée est que, puisque les virus ne s'arrêtent pas aux frontières, les pays membres s'unissent. Le but est de mieux prévenir les menaces, de protéger les citoyens et d'apporter une réponse commune et solidaire plutôt que de laisser chaque pays gérer les crises dans son coin.
1: Est-ce que cela veut dire que l'Union européenne est mieux préparée qu'avant ?
2: Oui, elle l'est nettement plus qu'en 2020. Depuis la pandémie, l'Union européenne a renforcé ses outils de surveillance et d'alerte pour réagir plus vite. Désormais, les échanges d'informations sont fluides et ultra rapides. La logique a totalement changé, on ne subit plus, mais on anticipe.
1: Alors, quel rôle a joué la Commission européenne dans cette alerte au final ?
2: La Commission a été le leader, donc elle a travaillé avec l'Espagne, les autres pays touchés, mais aussi l'OMS, l'Organisation mondiale de la santé, et le CDC, le Centre européen de prévention et de contrôle des maladies. Son objectif principal a été d'éviter que chacun agisse dans son coin de façon désordonnée. Et grâce à cette coopération, la réponse européenne a été immédiate, unie et bien plus compréhensible pour le public.
1: Alors justement, Romane, on parle de le CDC. Qu'est-ce que c'est exactement ?
2: Eh bien, le CDC, c'est une agence scientifique de référence de l'Europe en matière de santé. Son rôle est capital car elle apporte des données fiables et identiques à tous les États. Elle évalue le niveau de danger, suit la situation en temps réel et diffuse des recommandations. Grâce à elle, tous les pays avancent avec les mêmes repères scientifiques.
1: Très bien. Alors l'Europe a aussi créé l'ERA après le Covid. Et à quoi ça sert finalement l'ERA ?
2: Alors si le CDC évalue le risque scientifique, l'ERA est là pour déployer des moyens concrets. Donc c'est un service créé pour anticiper les coups durs logistiques. Il s'assure qu'on ne manque jamais de masques, de médicaments ou de traitements. Elle prépare les stocks à l'avance pour pouvoir distribuer le matériel nécessaire en un instant si la situation l'exige.
1: Qu'est-ce que l'approche « une seule santé » dont parle l'Europe ?
2: Alors c'est une idée essentielle. On ne peut pas protéger la santé des hommes sans s'occuper des animaux et de la nature. L'antivirus en est la preuve puisqu'il vient des rongeurs. En surveillant de près les forêts et la santé des animaux sauvages, l'Europe essaie de bloquer les menaces à la source avant même qu'elles n'arrivent chez l'homme.
1: Alors au final, est-ce que l'on doit s'inquiéter ?
2: Alors non, le risque pour la population générale reste faible. D'abord parce que ces virus ne se transmettent pas facilement dans la vie quotidienne. Et ensuite, notre filet de sécurité est très serré. Aujourd'hui, la science nous permet de repérer les cas très vite et d'adapter les soins immédiatement. Les autorités considèrent donc que le danger concerne uniquement les personnes directement exposées.
1: Très bien, alors quel message faut-il faire passer au public ?
2: Il faut être vigilant, mais pas de panique. Les autorités sanitaires en France, comme à l'échelle européenne, savent parfaitement cibler le risque et contenir la situation. S'il y a une chose à retenir, c'est que nos systèmes de sécurité sanitaire sont aujourd'hui beaucoup plus efficaces qu'avant.
1: Eh bien, merci beaucoup, Romane. Alors, avant de passer au thème de ce mois-ci, on va écouter une chanson que tu as choisie, justement, puisque c'est toi qui t'occupe un peu de la playlist, je crois, en ce moment. Alors,

0: Tu nous as choisi The Proclaimers avec I'm Gonna Be, entre parenthèses, 500 Miles. Donc on va l'écouter tout de suite, mais juste avant, pourquoi ce choix?
1: Parce que l'Irlande, alors déjà c'est un groupe irlandais, et l'Irlande est mon pays de cœur. J'ai passé un an d'études là-bas. Et du coup, je voulais vous faire partager la culture irlandaise.
0: Eh bien, alors, on va l'écouter tout de suite. Je pense qu'elle va vous mettre de bonne humeur, chers auditeurs. Je trouve très entraînante.
1: Exactement.

0: Et c'était donc The Proclaimers que vous venez d'entendre sur les ondes de Radio Déclic dans l'émission Europe Direct que l'on poursuit tout de suite avec le thème de cette émission. On va parler du statut de membre associé pour l'Ukraine. Alors en effet, l'Allemagne propose un statut de membre associé pour l'Ukraine en attendant une éventuelle adhésion à l'Union Européenne. Adam, que signifie cette idée ?
1: Eh bien l'idée serait de permettre à l'Ukraine de participer davantage à certaines politiques européennes sans être encore membre à part entière de l'Union européenne. Ce statut intermédiaire pourrait offrir un accès renforcé à certains programmes, marchés ou mécanismes de coopération en attendant la fin du long processus d'adhésion.
0: Alors pourquoi cette proposition émerge-t-elle maintenant, précisément ?
1: Parce que la candidature de l'Ukraine avance dans un contexte géopolitique très particulier lié à la guerre avec la Russie. Beaucoup de dirigeants européens veulent soutenir le pays politiquement et économiquement, mais reconnaissent aussi que l'adhésion complète prendra probablement plusieurs années.
0: Alors pourquoi le processus d'adhésion est-il aussi long ?
1: Eh bien, l'entrée dans l'Union européenne nécessite de nombreuses réformes. Justice, économie, lutte contre la corruption, respect de l'état de droit ou encore adaptation aux règles européennes. C'est un processus complexe qui demande souvent plusieurs années, voire plusieurs décennies. Et de plus, il faut aussi que le pays soit en paix pour rentrer dans l'Union européenne, ce qui là paraît compliqué aussi.
0: Effectivement, malheureusement. Alors, que pourrait apporter ce statut finalement intermédiaire à l'Ukraine ?
1: Cela pourrait renforcer son intégration économique avec l'Union européenne, faciliter certains investissements ou permettre une participation plus large à des programmes européens. Ce serait aussi un signal politique fort montrant que l'Ukraine se rapproche concrètement de l'espace européen.
0: Alors, tous les États membres soutiennent-ils cette idée ?
1: Pas forcément. Certains pays souhaitent accélérer le rapprochement avec l'Ukraine, tandis que d'autres restent prudents concernant un élargissement rapide de l'Union européenne. Les débats portent aussi sur les conséquences institutionnelles et budgétaires, parce que cela inclurait aussi des députés supplémentaires, par exemple.
0: Effectivement. Alors, l'Union européenne a-t-elle déjà utilisé ce type de statut ?
1: Alors, il existe différents modèles de partenariat avec des pays voisins, mais un véritable statut de membre associé reste encore flou juridiquement. Cette proposition allemande ouvre donc un débat nouveau sur l'avenir de l'élargissement européen.
0: Et au final, pourquoi l'Ukraine souhaite-t-elle autant rejoindre l'Union européenne ?
1: L'adhésion, elle est perçue comme une garantie politique, économique et stratégique. Elle représente aussi une forme d'ancrage démocratique et européen pour une grande partie de la population ukrainienne.
0: Et quels sont les principaux obstacles aujourd'hui ?
1: Outre la guerre, évidemment, il y a des défis économiques, institutionnels et politiques importants. L'Union européenne demande notamment des réformes profondes dans plusieurs domaines, avant toute adhésion complexe. Et aussi, il y a toute cette histoire de corruption aussi qui pourrait ralentir toutes ces démarches.
0: Très bien. Alors, cette proposition pourrait-elle concerner finalement aussi d'autres pays candidats ?
1: Oui, certains observateurs pensent qu'un tel modèle pourrait aussi être utilisé pour les pays des Balkans occidentaux, donc par exemple Albanie, Serbie, Kosovo, Monténégro, Macédoine du Nord, qui attendent depuis longtemps une adhésion à l'Union européenne. Pour rappel, les demandes d'adhésion ont été posées dans les années 2010 et 2015.
0: Effectivement, ça fait quelque temps. Alors, est-ce qu'on peut dire que l'Union européenne réfléchit à de nouvelles formes d'intégration ?
1: Oui, clairement, face aux défis géopolitiques actuels, l'Union européenne cherche des solutions plus flexibles pour renforcer ses liens avec certains partenaires sans attendre une adhésion complète.
0: Et pour terminer, Adam, est-ce que cette proposition a des chances d'aboutir rapidement ?
1: Les débats sont encore à leur début. Il faudra convaincre les autres États membres et définir précisément ce que recouvrirait ce statut. Mais cela montre une volonté de repenser la relation entre l'Union européenne et donc ses pays voisins.
0: Merci beaucoup Adam et Roman pour nous avoir raconté un petit peu l'actualité de l'Union européenne du moment. On peut donc vous retrouver à Christelle, à Nancy, à n'importe quel moment pour répondre aux questions sur l'Union européenne. Si on a une question, on toque à votre porte.
1: Exactement, donc n'hésitez pas à vous rendre à Nancy dans les locaux de Christelle, donc le Centre Europe Direct, 58 bis rue Raymond Poincaré, donc c'est la rue de la Gare, donc n'hésitez pas, nos portes sont toujours ouvertes. Vous pouvez aussi nous contacter par mail, nous avons un site web, donc n'hésitez pas.
0: Merci beaucoup à tous les deux et très bon mois de juin. Au revoir.
1: À bientôt.
0: À bientôt.

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2: 10, 9, 8, 7, RS-25 engines, 8, 4, 3, 2, 1, booster ignition, and lift off. The crew of Artemis II, now bound for the moon. Humanity's next great voyage begins.
1: Ce que vous venez d'entendre est l'enregistrement du décollage le 1er avril de la mission Artemis II. En effet, l'actualité astronautique est particulièrement chargée en ce début d'année 2026. Dans cette première émission, je vous parlerai de la mission Artemis, puis dans un second temps, vous entendrez notre astronaute française, Sophie Adenau, en direct de la station ISS, telle que j'ai pu l'enregistrer le 25 mars 2026 à 16h47 grâce à mon équipement radioamateur. Ce sera l'occasion d'évoquer comment fonctionnent ces liaisons entre la station ISS et des lycées. La mission Artemis II, lancée le 1er avril 2025, est la première mission habitée du programme Artemis de la NASA. Elle a pour objectif de tester le vaisseau Orion et ses systèmes lors d'un vol autour de la Lune, avant le premier atterrissage humain prévu pour Artemis III. L'équipage est composé de 4 astronautes, le commandant Red Wiseman, le pilote Victor Glover et les spécialistes de mission Jeremy Hansen de l'Agence spatiale canadienne et Christina Kor, une astronaute de la NASA. Artemis II marque plusieurs étapes importantes. Ce vol est le premier à transporter des astronautes depuis Apollo 17 en 1972 vers la Lune. Il permet également de tester la capsule Orion sur de longues durées dans l'espace profond, ainsi que le système de lancement Space Launch System, SLS, le plus puissant jamais conçu pour un vol spatial habité. En outre, Artemis II est la première mission lunaire à inclure une femme et un Canadien. Le vol va durer environ 10 jours et l'équipage effectue un survol de la Lune à près de 406 000 km de la Terre, ce qui constitue un record de distance en vol habité. Cette mission est cruciale pour préparer les futures missions lunaires et martiennes, testant des technologies de communication, de navigation et de survie en espace lointain. Donc le lancement a eu lieu le 1er avril. Artemis II est un test habité. Il n'y a pas d'alunissage. Ils vont faire le tour de la Lune, qu'on appelle un flyby. Tester le vaisseau Orion avec son équipage, vérifier les systèmes vitaux, navigation, vie à bord, rentrée atmosphérique. Et c'est donc en vue de préparer les futures missions lunaires, notamment Artemis III. C'est un peu l'équivalent moderne de la mission Apollo 8. La durée de la mission est de 10 jours. Le retour sur Terre est prévu le 10 avril 2026. Le trajet vers la Lune dure 4 jours. Il y a un passage derrière la Lune. On a déjà pu voir sur les réseaux sociaux et à la télévision des images, des photos exceptionnelles de cette face cachée de la Lune qu'on ne voit jamais depuis la Terre. Alors quand il passe derrière la Lune, il y a une coupure radio, puisqu'il n'y a plus de liaison directe possible. Il n'y a pas de satellite derrière la Lune qui permettrait de relayer ces liaisons radio. D'un point de vue record ou distance record, donc il y a un record qui est donc c'est 406 000 km de la Terre. Donc ils vont aller plus loin que Apollo 13. Ils sont 4 à bord. Les missions Apollo, ils étaient 3 astronautes. Et donc c'est les premières observations humaines directes de certaines zones de la face cachée. En résumé, on peut dire qu'Artemis 2 est une mission courte. Elle ne dure que 10 jours, mais cruciale. Elle va toutes les technologies et ouvre la voie au retour durable de l'humain sur la Lune. Alors, il y a une contribution dans cette mission Artemis 2, il y a une contribution principale des Européens. Elle concerne une partie essentielle du vaisseau Orion, ce qu'on appelle le module de service européen ou European Service Module, ESM. Alors, à quoi sert ce module? Ce module est littéralement le bloc vital du vaisseau Orion. Il fournit l'électricité. D'ailleurs, il déploie 4 panneaux solaires. Il gère l'air et l'eau pour l'équipage. Il assure la propulsion, donc il comprend le moteur principal et les moteurs de manœuvre. Et il va contrôler la température du vaisseau. Sans lui, le module habité ne pourrait ni fonctionner, ni se déplacer. Alors, qui l'a fabriqué? Il a été conçu et assemblé principalement par Airbus Defence and Space, sous la responsabilité de l'ESA, l'European Space Agency. C'est un partenariat intéressant. L'Europe fournit le module de service. En échange, elle obtient des places pour ses astronautes et ses futures missions Artemis. L'astronaute française Sophie Adenau est actuellement à bord de la Station Spatiale Internationale dans le cadre de sa première mission. Alors, le nom de la mission, c'est la mission Epsilon. La durée de son séjour est d'environ 9 mois. Elle a décollé en février 2026, donc c'est très récent. Et elle devrait donc rester en orbite jusque fin 2026, à peu près vers novembre. Alors, à bord de la Station Spatiale Internationale, Sophie Adenau participe à un programme scientifique assez large, comme la plupart des astronautes en mission longue durée. Les principaux types d'expériences auxquelles elle participe concernent le domaine de la santé humaine en microgravité. Elle va mener des études sur les effets de la pesanteur sur le corps humain, la fonte musculaire et perte osseuse, l'adaptation du système cardiovasculaire, le fonctionnement du cerveau et du sommeil. Ces recherches sont essentielles pour préparer les futurs voyages vers la Lune ou Mars. Deuxième domaine, c'est la biologie et l'agriculture spatiale. Les expériences portent sur la croissance des plantes en microgravité, comprendre comment elles s'adaptent sans gravité, tester des systèmes de culture pour nourrir les astronautes. Troisième domaine, la physique des fluides et matériaux. Dans l'ISS, les liquides et matériaux se comportent différemment. On a donc des expériences qui concernent l'étude des fluides sans gravité, les bulles, les mélanges, la solidification des matériaux pour améliorer certaines technologies sur Terre. Enfin, il y a des observations de la Terre. Elle participe aussi à des missions d'observation sur le suivi du climat, l'observation des catastrophes naturelles, l'étude de l'atmosphère. Alors, comme astronaute française, elle conduit également des expériences développées par le CNES et l'ESA, souvent liées à la médecine, les neurosciences, les technologies spatiales. En résumé, elle sert un peu de laboratoire vivant tout en opérant des expériences scientifiques dans plusieurs domaines. L'enregistrement que vous allez entendre dure 8 minutes. C'est le temps de passage de la station ISS entre le moment où elle apparaît à l'horizon et que la liaison radio est possible et le moment où elle repasse sous l'horizon au nord-est. À ce moment-là, la liaison est coupée. Sophie Adenau était en liaison avec des lycéens du Luxembourg. Ceux-ci ont réussi à lui poser environ 16 questions. C'est Lucie, service civique à Radio Déclic, qui a lu pour nous les questions. Ainsi, vous pouvez suivre et comprendre les échanges.
3: Lima X-ray 26 Lima Victor depuis Oscar Romeo 4 India Sierra Sierra, je vous reçois 5 sur 5. Magnifique, bonjour au Luxembourg. Magnifique, je vous reçois 5 sur 5, bonjour au Luxembourg. Je vous écoute pour les questions.
4: Quel message voudriez-vous passer aux jeunes filles qui voudraient devenir spationautes?
3: Eh bien, pour tous les gens qui voudraient devenir spationautes et pas que les jeunes filles, eh bien, j'allais dire foncez, foncez, c'est un métier magnifique, on apprend plein de choses et c'est très chouette comme métier, donc allez-y. Varier les activités pour se préparer à savoir faire plein de choses. Au revoir.
4: Comment vous est venue cette passion pour l'espace?
3: Cette passion pour l'espace m'est venue depuis que je suis toute petite fille et je ne sais pas trop comment l'expliquer. À la fois un mix de j'aimais regarder les étoiles, j'avais envie d'aventure, d'une vie d'aventure, j'avais envie de pouvoir voler dans des hélicos, dans des machines volantes. Et je ne sais pas trop l'expliquer. Ce qui est sûr, c'est que beaucoup de personnes m'ont inspiré, les astronautes m'ont inspiré. Et donc j'espère que je pourrai inspirer à mon tour d'autres personnes. Over.
4: Quelle a été pour vous la partie la plus difficile de votre entraînement pour devenir spationaute et pourquoi?
3: En fait, quand on s'entraîne, à bout d'un moment, à certains moments, on voyage. Alors qu'on a des fois un décalage horaire jour-nuit et c'est pas très facile. Mais bon, l'entraînement est tellement passionnant que on met la fatigue de côté et puis au bout de quelques jours, ça passe. Over.
4: Est-ce que cela fait mal quand la fusée décolle?
3: Au contraire, quand la fusée décolle, ça fait pas mal, c'est plutôt assez rigolo, un peu comme un grand 8, assez amusant. Tout est bien fait dans les fusées, donc la physiologie est bien pensée, il n'y a pas de souci de ce côté-là. Over.
4: Quelle a été votre première impression en entrant dans la station ?
3: J'étais très très contente en entrant pour la première fois dans la station, déjà de voir les collègues avec qui je m'étais entraînée et que j'avais pas vu depuis un bout de temps, parce qu'on a été accueillis par l'équipage qui était déjà présent. Et la deuxième chose, c'est que la station, c'est en 3D, donc ça c'est assez magique de pouvoir résonner en 3D et puis évoluer dans toutes les dimensions. Over.
4: Quels sont les effets psychologiques les plus marquants d'un long séjour dans l'espace et comment les gérez-vous au quotidien ?
3: Un long séjour dans l'espace nous fait nous rendre compte qu'on est vraiment finalement loin. Alors on est très connecté parce qu'on est toujours en contact avec les stations sol. Mais en même temps, s'il nous arrive un problème médical, une urgence, etc., ben on doit se débrouiller entre nous. On est un équipage à 7 ici et on a besoin de toutes les compétences, à la fois médicales, à la fois d'urgentistes, etc. Donc ça c'est quelque chose qui est challenging pour un équipage où il faut qu'on puisse réagir vite et bien en cas d'urgence. Over.
4: Quels sont les effets les plus surprenants de l'apesanteur sur votre corps et comment vous y préparez-vous avant le retour sur Terre ?
3: L'effet premier, en fait, c'est ce qu'on appelle le fluid shift, c'est que tous les fluides ne sont plus attirés vers les pieds comme sur Terre, mais en fait, le sang remonte vers la tête. Et donc, on a souvent le visage un petit peu bouffi quand on est dans l'espace. Pour pallier aux effets de la pesanteur qui font qu'on n'utilise pas les muscles et la masse musculaire et osseuse autant que sur la Terre quand on marche, en fait on fait beaucoup de sport. C'est comme ça qu'on se prépare avant le retour sur Terre. On fait de tapis de course à pied, de la machine de muscu et du vélo à gomètre. Over.
4: Quelle chose toute simple sur Terre est devenue compliquée dans l'espace ?
3: Alors c'est assez amusant comme question parce qu'en fait quand on arrive ici pour la première fois, c'est un peu tout qui est nouveau, ne serait-ce que manger la nourriture, bah, comprendre qu'en fait la cuillère, il n'y a plus d'endroit d'envers, on peut la tenir à l'envers, prendre sa douche, bah, il n'y a pas d'eau qui coule, donc on fait tout avec des serviettes qu'on humidifie avant, aller aux toilettes, c'est tout différent, voilà, mais bon, tout ça s'apprend très vite, je vous rassure, et il n'y a pas de problème. Over.
4: Comment se passe une journée typique à bord de la station ?
3: Alors, la journée typique, elle commence par un briefing le matin à 7h30 du matin et elle se termine par un débriefing à 7h30 du soir. Et entre-temps, on a beaucoup d'activités. Ces activités, ça se partage entre expérience scientifique, expérience médicale, maintenance de la station et 2 heures de sport par jour. Over.
4: Comment pilotez-vous la station ? Comment évitez-vous les météorites ?
3: En fait, c'est pas nous qui pilotons la station. La station, elle est contrôlée, l'attitude de la station, c'est-à-dire l'orientation dans l'espace, elle est contrôlée par des gyroscopes. Un peu regardé sur mes réseaux sociaux, j'ai fait une vidéo sur les gyroscopes, vous pourrez voir le principe physique qui y sert. Les météorites, en fait, s'il y en a qui sont pas loin, en fait, on a les boosters de la station qui sont en fait sur les vaisseaux Progress russes et qui rehaussent l'altitude de la station ou changent l'altitude de la station. Over.
4: Parmi les technologies développées pour l'ISS, lesquelles pensez-vous pourraient le plus bénéficier à la vie sur Terre dans les 10 prochaines années ?
3: C'est clairement la gestion de l'atmosphère interne, puisqu'en fait dans l'espace il n'y a pas d'atmosphère et nous il faut recréer à l'intérieur de la station un mini atmosphère, et pour ça on est obligé de le faire avec des ressources limitées, et donc on recycle 98% d'eau. Imagine si on arrivait à faire ça sur Terre, ce serait chouette. Et on recycle également le CO2 pour transformer en oxygène, donc ça pareil c'est des technologies qui ont un bon potentiel plus tard pour résoudre quelques problèmes sur Terre. Over.
4: Pensez-vous que votre profession peut changer avec l'IA ?
3: Alors moi je pense que tout peut changer parce que la seule constante c'est le changement. Donc à terme, oui bien sûr, l'IA va amener des bouleversements dans le métier comme dans tous les métiers. Ceci étant dit, au quotidien on se rend compte quand même qu'il y a besoin de l'œil humain et de la main d'un opérateur humain. Et je pense qu'il faut se priver d'aucune intelligence, que ce soit l'intelligence artificielle ou l'intelligence humaine. Je pense que les deux font équipe. Over.
4: Avez-vous ressenti le sentiment appelé Overview Effect en voyant la Terre depuis l'espace ?
3: Oui, tout à fait. J'ai ressenti ce sentiment overview effect. Et pour moi, c'était une joie intense, une euphorie, je t'assure. J'étais mais heureuse, j'avais le sourire jusqu'aux oreilles. J'arrivais pas à décrocher mon sourire. C'était magnifique. La Terre est vraiment belle et on se sent vraiment dans une unité, en harmonie avec la Terre et l'humanité, en fait, quand on voit la Terre depuis haut, là-haut. Et on comprend qu'en fait, on est tous les êtres humains ensemble sur un seul vaisseau spatial qui s'appelle la Terre. Over.
4: L'ISS est un modèle de recyclage et d'efficacité énergétique. Quelles leçons pourrions-nous tirer de ces systèmes pour améliorer la gestion sur Terre ?
3: Effectivement, le recyclage et l'efficacité énergétique sont la clé pour une station spatiale parce que les ressources sont limitées. Pour moi, c'est vraiment essayer sur Terre de reproduire ces systèmes, en particulier de recyclage du CO2 et recyclage de l'eau. Pour moi, c'est très prometteur. Over.
4: Comment se passe la collaboration avec les collègues des différents pays ?
3: La collaboration se passe très très bien, mais c'est plus que des collègues, c'est des amis, c'est des amis d'aventure, c'est des collègues d'aventure. On s'entend très bien et au quotidien, il y a vraiment un grand plaisir à travailler ensemble et à découvrir les différentes cultures. Over.
4: Comment célébrez-vous les fêtes ou événements culturels à bord de l'ISS ? Et ces moments renforcent-ils la cohésion d'équipage ?
3: Alors ce qu'on aime bien nous, c'est se retrouver pour au moins un dîner par semaine tous ensemble, et puis on aime bien faire découvrir la gastronomie de chacun des pays. Ça, c'est quelque chose qui est assez amusant. Si tu regardes sur mes réseaux sociaux, j'ai publié la samedi dernier, on a fait un repas franco-français. Ils étaient tous super contents d'avoir de la nourriture de la gastronomie française, mais on allait aussi goûter les autres origines culturelles en gastronomie. Et puis parfois on fait des petits événements comme des petits événements sportifs, et ça renforce la cohésion d'équipage. Over.
4: Comment gérez-vous l'eau au quotidien ? Stockage, renouvellement ?
3: L'eau est 98% recyclée, et c'est assez magique d'imaginer ça. Et ce qui fait que même l'urine est recyclée, la transpiration et l'humidité à la transpiration est recyclée. Le stockage, on a des conteneurs, et le renouvellement, c'est des machines qui recyclent tout ça.
1: Merci à Lucie d'avoir joué le jeu en enregistrant les questions. Celles-ci ont été publiées en amont sur Internet. Alors tout de suite, une question se pose. Pourquoi j'arrive à entendre l'astronaute française qui défile à 28 000 km/h à 480 km d'altitude et je ne reçois pas les lycéens qui se trouvent au Luxembourg, c'est-à-dire à 185 km, et qui, eux, ne bougent pas? Alors il y a une explication. La liaison se fait en VHF, Very High Frequency, plus précisément sur 145,800 MHz. C'est une fréquence attribuée aux radioamateurs dans le monde entier. Il s'agit de la bande de longueur d'onde des 2 mètres. Dans cette gamme de fréquences, il faut une liaison quasi optique, c'est-à-dire être en vue directe avec la station qui émet et celle qui reçoit. Même si le Luxembourg est plus près en kilomètres, il y a beaucoup d'obstacles entre ma station de réception et la ville de Luxembourg, des collines, des forêts, des bâtiments, etc. Or, la station ISS bénéficie d'un dégagement parfait, puisqu'à l'heure précise de la liaison, elle passe juste au-dessus de nous. Il n'y a aucun obstacle à la liaison, si ce n'est les nuages et éventuellement la pluie ou la grêle, ce qui était le cas le 25 mars et qui a généré une coupure dans la réception que vous avez sans doute identifiée. Pourquoi ne pas utiliser une liaison en vidéoconférence ? Oui, c'est possible, avec Internet sans doute, mais les liaisons de ce type, si elles existent, sont protégées et réservées à la NASA, car elles constituent une liaison vitale entre l'équipage et les stations de contrôle au sol. Sur la chaîne télévisée de la NASA, on peut suivre presque en temps réel, avec quelques minutes de décalage, ce que font les astronautes. D'ailleurs, en écoutant les dialogues avec Houston et l'ISS, on constate un décalage dans les réponses. Il se passe environ 10 secondes à chaque reprise de parole. Cela s'explique par le fait que la station, tournant autour de la Terre en environ 90 minutes, la station qu'on appelle Ground Control, qui est à Houston, Texas, elle est fixe. Alors il faut donc passer par tout un système de stations de réception tout autour de la Terre et relayer le signal reçu ou émis. La liaison directe est bien plus efficace de ce point de vue et permet de poser plus de questions dans le laps de temps très court de 8 à 9 minutes. Cependant, établir une vraie liaison directe par voie radio entre la française et les lycéens grâce à des moyens mis en œuvre par des radioamateurs garde un certain charme et est une expérience sans doute inoubliable pour les lycéens et lycéennes. Alors, autre question, aurais-je pu contacter moi aussi Sophie Adnaud? Dans l'absolu, oui. Si j'avais eu un poste émetteur avec suffisamment de puissance et une bonne antenne avec du gain, et un système de tracking, c'est-à-dire une antenne qui suive exactement la trajectoire de l'ISS. Mon petit émetteur récepteur ne donnant que 2 watts haute fréquence, c'était un peu juste. Et par ailleurs, il ne faut pas perturber une telle liaison qui a nécessité de la préparation technique et pédagogique. Est-ce qu'il vous viendrait à l'idée d'interrompre une conversation en cours entre 2 personnes à côté de vous? Ce serait mal poli. Émettre sur cette fréquence n'est autorisé que pour les radioamateurs avec un indicatif officiel. D'ailleurs, en début de liaison, vous avez entendu, les indicatifs sont donnés par Sophie. Pour elle qui est dans la station ISS, son indicatif est Oscar Romeo 4, India, Sierra, Sierra, ce qu'on peut dire aussi OR 4 ISS. Donc les astronautes, de fait, obtiennent directement par leur formation une licence radioamateur, en fait. Dans les années 90, cette possibilité offerte aux astronautes était un moyen ludique de contacter des terriens lors de leur temps libre. Pour ma part, j'ai ainsi entendu Michel Tonini, Claudie-André Dezé et un astronaute russe qui lançait appel depuis la station Mir. Je n'ai jamais réussi à établir la liaison, cela reste un challenge à réussir. Thomas Pesquet, 30 ans plus tard, lui, il a abondamment utilisé les réseaux sociaux. Évolution de technologie. Autant l'émission n'est pas autorisée, autant la réception est libre, à condition d'avoir le récepteur sur la bonne gamme de fréquences, ainsi qu'une antenne adaptée. Alors, je ne résiste pas à l'opportunité de vous faire encore une fois entendre Sophie Adenau. Là, j'ai un petit passage d'un enregistrement que j'ai fait le 9 avril. Donc, elle est repassée encore une fois au-dessus de la France. Elle était en liaison avec des lycéens dans la Somme. Il y a 2 petits passages, j'ai en tout environ 11 minutes d'enregistrement. Et vous allez entendre entre 2 réponses de Sophie une interruption, enfin une interférence. Donc c'est apparemment d'autres enfants qui ont essayé de la contacter, que j'entendais également. Donc je suppose qu'ils ne se trouvaient pas très très loin de chez moi, de ma station de réception. Mais donc on voit que c'est assez embêtant si d'autres essaient de contacter en même temps. Bon, ça n'a pas apparemment perturbé Sophie qui entendait bien les questions des lycéens de la Somme et qui a continué tout à fait à répondre.
3: Merci Émilie, désolée j'avais très mal entendu la question et du coup j'ai sauté directement à la question suivante. Alors du coup, on a des sorties de prévues dans l'espace et ce sera à peu près à l'été, on ne sait pas exactement quand et les équipages ne sont pas encore assignés. Moi je rêve d'en faire une, donc croise les doigts pour moi s'il te plaît. Et la tâche principale ce sera d'installer des éléments qui permettront plus tard de déployer des panneaux solaires supplémentaires à bord de l'ISS. Over.
5: Bonjour, vous me recevez 5 sur 5 ?
3: Alors écoute, moi je dirais jamais non à une mission d'aventure spatiale, ça c'est clair. Par contre, pour Mars, on n'est pas encore prêt aujourd'hui et il y a encore trop de risques pour le corps humain. Par exemple, on ne sait pas comment faire pour protéger les astronautes des radiations et ça voudrait dire prendre un trop grand risque pour le corps humain avec toutes les maladies qui découleraient avec un excès de radiation. Donc aujourd'hui, on n'est pas prêt. Aujourd'hui, on ne peut pas envoyer des hommes sur Mars, mais le jour où on sera prêt, le jour où on aura trouvé des solutions techniques, alors là, oui, je veux y aller.
1: Alors, au niveau bibliographie, si vous voulez en savoir plus sur la vie des astronautes français, notamment à bord de l'ISS, je vous conseille une bande dessinée dans la combi de Thomas Pesquet, de Marion Montaigne, aux éditions de Dargaud. Voilà, nous arrivons au bout de cette première émission. J'espère qu'elle vous a plu et donné l'envie d'en savoir plus. Les mois prochains, Je reviendrai sur l'histoire de la radio et de la TSS, que nous avons un petit peu abordé ici, mais aussi de la recherche scientifique qui a mené les hommes jusqu'à la Lune. Mais avant de se quitter, petite question à nos auditeurs et auditrices. Dans le générique de cette émission, quels sont les sons étranges que l'on entend au début et à la fin du générique? Si vous avez une idée, laissez un message sur la Déclic Box ou un commentaire au niveau du podcast. Je donnerai les résultats, enfin s'il y a des personnes qui ont trouvé ce que c'est, je le communiquerai lors de la prochaine émission. À bientôt sur Radio Déclic pour une nouvelle émission. 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

0: Non, c'est la carotte. Il faut se creuser la tête pour sauver la planète.
1: Alors, troisième volet avec l'association Savez Climat, cette association qui crée des alternatives autour d'elle. On a vu donc l'association dans un premier temps avec Sophie, on a vu le groupement d'achat qui est en train de prendre son envol au-delà de l'association d'origine et après se nourrir, un des besoins élémentaires est de s'abriter, d'avoir un toit sur la tête. Et on le sait, l'habitat est générateur de gaz à effet de serre, la construction actuelle n'est pas vraiment, même si les grandes boîtes essaient de nous vendre parfois du développement durable et du greenwashing, attirent l'arigot. L'écohabitat, ce qu'on appelle cette dynamique d'écohabitat, de chantier participatif, est une solution pour faire les choses différemment, pour faire les choses en accord avec le changement nécessaire si on veut s'adapter, réduire et s'adapter au changement climatique. Pour en parler, je vous propose de rencontrer Julien. Bonjour Julien.
2: Bonjour Nicolas.
1: Alors toi, tu t'occupes donc spécifiquement de l'écohabitat à Savez Climat. Vous êtes parti de quoi ? Comment est née cette dynamique d'écohabitat ? Et on va voir quels sont ses projets, ce qu'elle fait.
2: Alors, on pourrait dire qu'elle est plutôt partie, la dynamique du groupe Zéro Déchet, finalement, parce que qui était un des groupes sur lesquels travaillait Savez Climat. Et c'est un copain du groupe Zéro Déchet qui, dans le cadre d'une reconversion professionnelle, a décidé de lancer une boîte qui travaillait dans la collecte et le tri et la mise dans les différentes filières de tri des déchets de l'habitat, du bâtiment. Donc il a développé, il a lancé cette activité.
1: C'est-à-dire qu'ici, en fait, tous les déchets partaient dans cette décharge à ciel ouvert qu'il y a près de chez vous, c'est ça ?
2: Oui, les déchets. Alors l'activité en l'occurrence était plus large que dans le Gers, hein, c'est-à-dire qu'elle se développait aussi un petit peu sur toute la région Occitanie, voire un petit peu de Nouvelle-Aquitaine. Mais effectivement, les déchets quand ils ne sont pas triés sur chantier et qui sont pas pris en charge de façon aujourd'hui légale d'ailleurs, hein, parce qu'il y a une obligation légale là-dessus, ils partent à la benne comme tout le reste. Ce qu'on appelle un DIB, techniquement. Donc il a monté cette boîte et en discutant en fait avec lui, et puis c'était son objectif aussi au début. On est parti dans l'idée de l'accompagner collectivement, de le rejoindre pour venir travailler à la création d'une plateforme de réemploi de matériaux de construction.
1: C'est-à-dire un endroit où les gens vont pouvoir les acheter. Quand tu parles de plateforme, c'est une sorte de boutique, quoi.
2: Ouais, c'est un magasin, on pourrait dire. C'est-à-dire un lieu où vont être collectés et revendus des matériaux du bâtiment, qui sont des matériaux de deuxième main, comme sur une ressourcerie, en fait. Des matériaux de deuxième main, mais spécialisés dans le bâtiment. Et donc ça, c'était l'idée, on y reviendra, je pense, c'était l'idée initiale sur laquelle on travaille. Et donc l'objectif initial, c'était de à partir de cette entreprise existante, qui était une entreprise commerciale, une entreprise commerciale d'économie sociale déjà, mais de la transformer en coopérative. Et donc il y a maintenant un an et demi de ça, on a décidé, alors le projet a un peu changé, mais on a créé en fait une coopérative de toutes pièces qui en fait a repris le flambeau de cette activité-là, qui était l'activité de création donc de la plateforme. Donc cette coopérative, c'est une SIC, c'est une société coopérative d'intérêt collectif, qui s'appelle donc Coopérative Écohabitat, et dont le projet, aujourd'hui un des projets principaux, donc, est de monter cette plateforme de réemploi à Lombez, donc sur un terrain dans la zone artisanale, où le terrain est acheté et le bâtiment va sortir du sol dans les semaines et les mois qui viennent.
1: Comment elle a trouvé les sous, la SIC, pour acheter par exemple le terrain ?
2: Alors, l'argent vient de plusieurs endroits, plusieurs sources. Il y a un emprunt initial qui a été fait par en fait l'entreprise dont je parlais tout à l'heure et qui, ayant de l'activité, a pu solliciter un emprunt auprès d'une banque coopérative, d'ailleurs le Crédit Coopératif. Et en plus de cet emprunt, on a sollicité des financements publics. On a participé à un budget participative de la région Occitanie, sur laquelle on a obtenu 150 000 euros. On a également demandé et obtenu des fonds européens, qui sont des fonds leaders, sur lesquels on a obtenu 50 000 euros. Et donc voilà, donc on a la base, et puis on a d'autres financements, financements bancaires qui doivent arriver, et puis on va lancer, là, dans les semaines qui viennent, un appel à financement participatif pour venir financer notamment les derniers achats d'équipements pour la plateforme. Et donc ça va être notre activité d'ailleurs dans les mois qui viennent, puisque l'objectif c'est d'ouvrir la plateforme maintenant à la rentrée, à l'automne prochain.
1: Et le bâtiment, il est construit ?
2: Alors le bâtiment va être construit aussi.
1: Il va être éco-construit ?
2: Et il va être éco-construit. C'est un bâtiment de réemploi en fait. C'est ça qui est intéressant, c'est qu'on a acheté un bâtiment dans le Lot-et-Garonne exactement, qui était donc un bâtiment métallique assez classique, tel qu'on peut en voir un peu partout. Donc ce bâtiment a été démonté et il va être maintenant remonté avec, d'ailleurs c'est intéressant de parler d'eux parce qu'ils font un boulot très intéressant, une boîte qui s'appelle Metamo, qui est à Auch et qui dont le métier est de travailler sur de la métallurgie de réemploi, c'est-à-dire des bâtiments métalliques et des méthodes de réemploi. C'est leur spécialité, donc c'est eux qui eh bien, ont récupéré le bâtiment et vont l'adapter en termes de structure, etc., de manière à pouvoir le remonter sur notre terrain.
1: Alors qu'est-ce qu'on va y trouver dans cette sorte de ressourcerie, recyclerie?
2: Oui, on appelle ça aussi des matériaux tech. Des fois, voilà, il y a plein de mots comme ça. Eh bien, on va y trouver un petit peu tout ce qu'on peut imaginer en termes de matériaux de réemploi. On pourra y trouver des fenêtres, on pourra y trouver des briques, on pourra y trouver notamment des briques de terre crue. On en parlera tout à l'heure. On pourra y trouver des plafonds, des radiateurs, peut-être des lavabos, des WC, des câbles, tout ce que vous pouvez imaginer qui rentre dans la construction, des outils aussi. On voudrait aussi développer tout un volet outils de réemploi, voire de location d'outils.
1: Outils de bricolage, hein, j'imagine.
2: De bricolage, oui, c'est ça.
1: Oui, qu'en général, beaucoup de gens achètent en grand nombre quand ils font la rénovation de leur maison.

0: Bon, peu importe, c'est un peu, mais peu importe les détails, mais en tout cas, ce qui est important, c'est de comprendre aujourd'hui qu'il y a des obligations réglementaires qui obligent, sur des gros chantiers notamment, à ce que, là où avant on détruisait un bâtiment, eh bien maintenant on le déconstruit, on va déposer toutes, j'en sais rien, les fenêtres de façon soignée, tous les matériaux pour pouvoir, dans l'objectif de pouvoir les réutiliser. Il y a un objectif en fait, il y a une obligation de diagnostic avant le chantier, de voir voilà quelqu'un passe pour voir tout ce qui peut être réutilisé, etc. Donc tous ces matériaux, eh bien qui sont sortis sur ces chantiers, il faut bien les mettre dans des endroits pour les revendre. Alors, il y a des plateformes en ligne qui existent, etc. Mais il faut bien des lieux de stockage aussi et de revente, donc qui s'en développent un petit peu partout, dans tous les lieux, dans tous les départements. Nous, on serait les premiers dans le Gers. Et pour vous dire, en Occitanie, aujourd'hui, il y en a moins de 10, on peut même dire qui fonctionnent réellement, il y en a moins de 5 aujourd'hui. Donc voilà, c'est vraiment quelque chose qui est en plein développement. Et donc, on va participer à ça avec une particularité qui est celle dont vous avez parlé en parlant de Savest Climat, c'est qu'on est sur un territoire rural et qu'il y a aujourd'hui très peu d'exemples en fait de ce type de structure en milieu rural.
1: Alors, ça, notre avantage, j'imagine, pour les entrepreneurs qui sont chargés de la démolition, tu as parlé de contraintes et d'obligations, mais ça leur permet aussi de ne pas payer une déchetterie qui est parfois assez coûteuse.
0: Oui, c'est ça. C'est-à-dire que les déchets, enfin tout ce qui sort d'un chantier, finalement, sont un coût pour les artisans. Et donc nous, on offre une possibilité, ce qu'on peut appeler d'exutoire, c'est-à-dire dans un endroit où ils peuvent venir mettre chez nous ce qui est réutilisable, revendable, sachant qu'évidemment, on n'est pas une déchetterie, on va pas tout prendre, on prendra ce qui est possible à revendre.
1: Et on le a dit, hein, le meilleur déchet, c'est celui qui n'existe pas. Et le meilleur bilan carbone pour un produit, c'est celui qui n'a pas, qui est réutilisé plutôt que celui qui est fabriqué.
0: Oui, et d'ailleurs là-dessus, même aujourd'hui, c'est pour ça que c'est une autre zone réglementaire. Hein, c'est-à-dire que dans les bilans carbone qui sont faits aujourd'hui sur le bâtiment, quand vous utilisez des matériaux de réemploi à l'intérieur, ça baisse beaucoup votre empreinte carbone. Donc c'est aussi une incitation qui fait que ces marchés-là se développent, quoi.
1: Oui, alors c'était ma question suivante. Qui va acheter ce genre de matériaux? C'est ouvert aux artisans aussi? Et alors, aux particuliers, on imagine qu'ils vont faire de l'éco-rénovation, qu'ils vont aller trouver une jolie porte pour mettre chez eux, qui donnera du cachet à quelque chose de neuf. Mais c'est aussi de l'artisan?
0: Oui, l'idée, c'est vraiment on pourrait même dire que c'est surtout des artisans, des professionnels de façon générale. L'idée, c'est qu'on puisse avoir une offre qui permette de répondre des chantiers un petit peu alors à grande échelle ou en tout cas à une échelle importante pour. Alors les objectifs au niveau national, on pourrait discuter ce terme, sont de massifier le réemploi. Donc voilà, il faudrait en discuter. Mais l'idée, c'est vraiment ça. C'est quand même que on puisse avoir des acteurs de la construction qui viennent chez nous, à qui on puisse fournir des équipements qui correspondent à ce dont ils ont besoin pour leurs différents chantiers, sachant qu'il y a des obligations dans les chantiers maintenant aussi, où vous devez mettre, pour certains chantiers publics notamment, un minimum de matériaux en réemploi. Donc on doit nous permettre de répondre à ce besoin-là, et évidemment les particuliers aussi pourront venir chez nous et voilà, et acheter tout ce qui leur sera nécessaire.

0: cette association Saves Climat, donc qui crée des alternatives sur son territoire. On a vu donc cette l'objectif est de créer une matériothèque. Elle a un nom d'ailleurs, on n'y a pas donné. Tu m'as pas dit comment elle s'appelait.
1: Oui, bien sûr, et c'est extrêmement important. Merci. Ça s'appelle Place des Matériaux. Okay. Voilà, ça sera le nom du magasin et de la structure dans laquelle on pourra trouver tous ces matériaux.
0: Alors on l'a vu, c'est une base dans l'écohabitat pour faire des constructions qui soient qui ne dégagent pas beaucoup de GES, pour avoir des chantiers qui respectent le climat, c'est-à-dire continuer à créer, à construire, mais dans le respect des choses. Le réemploi est essentiel. Ici, je vois, on est allé à la maison écologique avec l'ours et la carotte. Donc ce sont les maisons anciennes sont un vrai sujet. La rénovation, qui elle aussi n'est pas consommatrice d'espace, est une vraie solution, mais on se retrouve avec des bâtiments qui sont particuliers, qu'on ne peut pas gérer avec les matériaux classiques, ciment, placo-plâtre, isolation à tout crin. Ce sont des bâtiments qui s'appréhendent un petit peu différemment. Ici, dans votre zone, que je connais, je m'intéresse un peu à l'architecture, on voit beaucoup de maisons et qui sont faites avec le matériau local. Ici, sont des zones argileuses. Donc, et c'est votre sujet, c'est un autre sujet qu'aborde la coopérative, c'est la terre crue qui est employée, cette argile qui a été employée pour construire ces maisons, et donc pour les rénover, il est important de faire avec.
1: Oui, c'est ça, de faire avec et de... Alors pour en dire un petit peu plus sur ce matériau, ici les maisons sont faites pour beaucoup en adobe de terre crue. Alors l'adobe c'est quoi ? C'est une brique qui est faite avec l'argile qui était prélevée sur le terrain où la maison devait être construite. Souvent on faisait un trou et on sortait cette argile du sol, on la mélangeait des fois avec un peu de matière végétale pour mettre un peu de liant et on faisait sécher au soleil. Voilà. Et donc, ce qui fait que ce matériau il est extrêmement intéressant parce que, alors écologiquement déjà, c'est un matériau qui est réutilisable à l'infini puisque ces briques, quand vous les prenez, vous pouvez les casser, les concasser, récupérer de la terre, c'est-à-dire vous récupérez la terre telle qu'elle était initialement et refaire à des briques si vous voulez, et ceci presque à l'infini. C'est un matériau évidemment.
0: Ce qui n'est pas le cas avec le ciment.
1: Ce qui n'est pas le cas avec le ciment. C'est un matériau évidemment qui est naturel, qui demande pas vous voyez l'adobe, donc ici n'a pas demandé de cuisson, etc., n'a pas été consommatrice de gaz à effet de serre pour être cuite, etc., qui a des qualités aussi extrêmement intéressantes en termes d'hygrométrie, en termes de qualité de l'habitat, de ressenti dans l'habitat, en termes d'isolation. Alors, Et évidemment aussi, notamment, et on le voit aujourd'hui dans les maisons du territoire, hein, c'est-à-dire sur les phases de les périodes de canicule, on voit que c'est des bâtiments qui ont une qualité. Alors c'est lié au déphasage en fait des murs, mais qui
0: à la masse, à l'épaisseur,
1: oui,
0: des murs.
1: C'est ça, qui fait que ce sont des maisons qui restent fraîches en période de canicule. Donc voilà, donc on a un très beau matériau en fait de construction ici, et beaucoup de maisons, voilà, jusque dans les années 50, en fait, tout le monde construisait en terre. Donc, partant de là, on a développé, nous, une activité, alors qu'on est les premiers à faire en France, qui est une activité de réemploi, en fait, de la terre. C'est-à-dire qu'aujourd'hui, quand vous avez, jusqu'à maintenant, en fait, un artisan qui va intervenir sur une maison, un professionnel du bâtiment, sur une maison en terre crue, s'il a à ouvrir un mur, par exemple, pour y mettre une fenêtre, ou faire tomber un mur intérieur, ou des choses comme ça, eh bien, tout simplement, la terre va être, ces adobes vont être balancés, en fait, ou alors, vu qu'elles se des fonds d'elle-même, être balancé dans un champ à côté, ou alors mise le plus souvent à la benne avec le DIB dont je parlais tout à l'heure. Donc l'idée pour nous, c'est de dire que ces matériaux sont une richesse, qu'il y a eu du travail d'ailleurs qui a été accumulé à l'intérieur au moment où ça a été fait, que c'est un matériau qui est encore utile, dont on peut se servir et donc on peut récupérer. Et donc on a eu un financement l'an dernier par un éco-organisme qui finance aujourd'hui ces filières de réemploi, qui s'appelle un éco-organisme, qui s'appelle Ecominéraux, et qui nous a financé une étude pour voir s'il était possible de développer une activité économique de réemploi de la terre crue, de ces matériaux de terre crue. Cette étude, on l'a réalisée sur toute l'année. Elle aboutit positivement en disant que voilà, on peut venir intervenir sur ces maisons, déposer soigneusement ces adobes, les stocker, puis les revendre. On peut aussi les transformer, c'est-à-dire comme je disais tout à l'heure, quand on les sort et qu'on les a cassés, parce qu'on casse beaucoup en sortant les adobes, c'est de l'adobe, c'est de la terre crue, une fois de plus, un matériau qui peut être un peu fragile quand on le manipule. Les murs en eux-mêmes ne sont pas fragiles, hein, que ça soit bien clair. Hein, c'est-à-dire, mais par contre, c'est des murs, voilà, on a des maisons qui ont 150, 200 ans et qui sont toujours là, et en très bon état. Par contre, la brique, elle va être peut-être un peu cassable, cassante par moment, et là, on peut refaire de la terre à partir de ça. Donc nous, on concasse cette terre, on la tamise et on vend des sacs de terre qui permettent ou de refaire des adobes, comme je vous disais, ou alors de faire des enduits. On peut faire aujourd'hui beaucoup de choses magnifiques en enduit, et donc on développe toute une activité là-dessus de transformation et de revente en fait de la terre crue ou sous forme d'adobe ou sous forme de terre en vrac.
0: Alors c'est intéressant parce que tu parles d'enduit, mais j'ai envie de lancer du coup un appel personnel pour le patrimoine. C'est quand on rénove une maison qui est en terre crue, enfin une maison qui a été construite avant 1900 ou avant 1950, il faut faire très attention à ce qu'on emploie. Il ne faut pas enfermer les murs. Parce qu'en général, dans ces cas-là, comme ce sont des matériaux qui laissent passer l'humidité et sur des bâtiments qui ont rarement des fondations, vous avez l'humidité qui remonte par les murs, qui se retrouve piégée, qui ne peut pas sortir, parce que d'un côté elle a du ciment et de l'autre côté elle a du placo, et donc ça fait des murs qui, par contre, deviennent de plus en plus fragiles. Et votre maison, elle est peut-être bien isolée, mais en fait, elle va s'effriter petit à petit et devenir fragile et voir se casser. Il y a d'ailleurs un volet dans votre association, enfin dans la coopérative, de sensibilisation à ces matériaux et à la rénovation.
1: Oui, bien sûr, ça fait partie des activités qu'on commence à développer en communiquant un petit peu, mais qu'il va falloir qu'on développe. L'idée de notre lieu, en plus de cette plateforme de réemploi qu'on est en train de créer, on va créer un deuxième bâtiment, et dont on veut faire un pôle aussi d'éducation, de sensibilisation autour de l'éco-construction de façon générale, du réemploi, mais aussi autour de la terre, pour apprendre ce que je venais de dire, par exemple, qui est très très juste, et qui est aussi, qui permet aussi un peu pragmatiquement de créer des débouchés pour nos matériaux, c'est-à-dire que ce matériau, on y croit, la terre, on sait qu'il a d'énormes qualités, que le bâti ici doit être rénové effectivement avec ces matériaux-là, et donc il faut qu'on explique que pourquoi il faut effectivement rénover, faire ces enduits en terre et pas les faire en ciment ou mettre du placo sur ces bâtiments-là. Donc c'est sensibiliser la population de façon générale, mais c'est aussi faire des formations pour les artisans qui n'ont pas été formés à ces matériaux-là. Il y a assez peu d'artisans en fait qui connaissent en fait la technicité autour de la terre. C'est pas beaucoup plus compliqué, hein. c'est pas plus compliqué d'ailleurs qu'autre chose. Le tout, c'est de savoir comment ça marche. Donc on va proposer on commence à le faire d'ailleurs, on a eu organisé des formations avec des architectes notamment, donc proposer des formations autour de la terre, autour du réemploi, pour développer ces pratiques sur le territoire et pouvoir aussi, l'objectif quand même de ce lieu, c'est de pouvoir, et c'est ça le lien avec Saint-Mesclimat Climat aussi, pourquoi s'emparer de cette question de l'habitat, c'est de pouvoir fournir un lieu sur le territoire qui permette de répondre aux enjeux de rénovation du bâti sur le territoire. Rénovation pour des raisons évidemment climatiques, écologiques, il faut qu'on baisse les émissions de gaz à effet de serre de nos maisons. Il faut aussi qu'on les rende plus qu'on les adapte en fait aux nouvelles conditions qui arrivent, comme toutes ces canicules qui sont de plus en plus fréquentes l'été. Et du coup, il y a aussi un enjeu social derrière, c'est-à-dire rendre l'habitat qui est l'habitat précaire aussi, rendre nos maisons plus agréables à vivre, plus faciles à vivre pour tout le monde. Donc l'objectif, nous, si on regarde un petit peu à long terme, parce que tout ça on va pas le faire du jour au lendemain, là on est pris dans pour aujourd'hui c'est la plateforme, il faut sortir le bâtiment du sol, etc. Mais le rêve qu'il y a derrière, on va dire, hein, l'utopie qu'il y a derrière, c'est l'idée de fournir un lieu qui permette de répondre à toutes ces situations en fait de besoin de rénovation du bâti sur le territoire
0: et de relocalisation, donc de robustesse aussi d'un système et de relocalisation de l'économie, donc la richesse qui est produite ici et pas à l'autre bout du monde.
1: Bah, tout à fait, évidemment. Quand vous, c'est voilà, quand vous déposez, j'en sais rien, bah, cette terre, par exemple, ces adobes d'une maison qui est sortie ici, que vous les amenez sur notre plateforme, que vous les revendez, et que des gens, des artisans du coin travaillent sur votre maison pour la mettre en place, ben en fait, tout ça, c'est de l'économie locale. En fait, l'argent n'est pas sorti d'ici. Si vous allez acheter des briques, par contre, dans un magasin, des briques qui ont été fabriquées, mais à l'extérieur du territoire, etc., ben vous allez payer à des entreprises qui ne sont pas sur le territoire, ben vous allez avoir une fuite en fait de d'argent en dehors du territoire. Et donc évidemment, oui, on participe, et je pense que c'est un élément extrêmement important, bien sûr, à la relocalisation de l'activité.
0: Alors il y a une dernière question que j'aimerais te poser. C'est, tu m'as parlé donc de cette coopérative Ecohabitat, mais il y a une chose dont on, enfin, une coopérative, on a vaguement une idée de ce que c'est. Est-ce que tu peux nous expliquer un petit peu en quoi ça consiste?
1: Bah, une coopérative, c'est un regroupement de personnes, des gens, on peut dire ça, qui vont s'auto-organiser pour répondre à un besoin qu'ils ont en commun. Donc on peut dire que la coopérative, initialement, c'est vraiment ça.
0: La différence avec une association, c'est qu'elle a le droit de faire des bénéfices, c'est quoi ?
1: Oui, c'est ça, c'est qu'une, on va dire de façon générale, une coopérative est plus équipée pour venir répondre à une question économique, bien que l'association puisse faire plein de choses aussi en réalité avec une association. Mais une coopérative, c'est une entreprise, on peut dire ça aussi. C'est une entreprise, c'est-à-dire que nous, par exemple, nous sommes une SARL. Voilà, une SARL, mais une SIC SARL, Société Coopérative d'Intérêt Collectif, SARL, c'est-à-dire que vous avez un statut, on est une entreprise commerciale, mais par-dessus, il y a un statut coopératif, c'est-à-dire qui rajoute un certain nombre d'obligations, qui sont des obligations qui ont trait au fonctionnement coopératif.
0: Comme
1: la démocratie. La grande particularité, une des grandes particularités de la coopérative, quand même, c'est que c'est une entreprise qui va pouvoir faire exactement les mêmes choses que toutes les autres entreprises, sauf que c'est une entreprise démocratique. C'est-à-dire qu'on a comme une de dire, finalement, la démocratie s'est arrêtée à la frontière de l'entreprise, hein, dans notre monde économique. C'est-à-dire qu'on trouve normal que, bah, une commune fonctionne de façon démocratique, qu'une région fonctionne de façon démocratique, que des instances publiques fonctionnent de façon démocratique. Par contre, les entreprises ne fonctionnent pas de façon démocratique. Pourquoi ? Parce que le pouvoir est à ceux qui ont apporté le capital à l'intérieur. La particularité dans une coopérative, c'est que quel que soit le capital que vous avez amené, vous avez une voix. Voilà. C'est pas le nombre de capital qui détermine le nombre de voix, c'est une personne, une voix. Donc on a égalité dans l'entreprise de la même manière qu'on a une égalité politique à l'extérieur.
0: Le capital amené, lui, fait des parts dans la coopérative qu'on peut récupérer quand on la quitte.
1: Oui, c'est des parts sociales. Alors ça, c'est des parts sociales qu'on a comme dans d'autres entreprises. Mais la particularité, c'est que celle-là, effectivement, ne... Alors il y a deux particularités. C'est qu'effectivement, elle ne donne pas plus de pouvoir. Vous pouvez en avoir... Nous, la part sociale, par exemple, est à 100 euros. Que vous en ayez amené, acheté 10 en rentrant, 100, 1000 ou une, vous avez toujours une voix. L'autre particularité, c'est la rémunération du capital dans une coopérative qui va être beaucoup plus limitée que dans une entreprise classique où l'objectif en fait d'une on va parler de lucrativité limitée. Évidemment, une coopérative, c'est une entreprise, donc il faut qu'elle fasse des recettes, des bénéfices, il faut qu'elle soit rentable tout simplement, comme n'importe quelle entreprise. La différence, c'est que par contre, ces bénéfices vont être attribués prioritairement au projet et à la continuité du projet. Et éventuellement, vous pouvez avoir une rémunération du capital, c'est plutôt très rare, voire quasiment nul, sur des types de coopératives comme les nôtres, qui sont une société coopérative d'intérêt collectif, on peut en dire un mot d'ailleurs sur sa spécificité, mais voilà, l'idée générale, c'est ça. Donc pas de démocratie, pas de lucrativité, en tout cas lucrativité limitée du capital.
0: Alors tu me disais donc cette spécificité de la SCIC.
1: Oui. Alors la SCIC, c'est une forme assez nouvelle, parce qu'elle a 25 ans à peu près, cette forme juridique-là. Initialement, la coopérative sont plutôt des coopératives de travailleurs. C'est ce qu'on connaît, c'est les SCOP, qui sont des gens qui se réunissent, s'auto-organisent pour mettre en commun leur travail et pour venir produire, posséder leur entreprise, c'est-à-dire venir devenir eux-mêmes les patrons de leur entreprise et partager le pouvoir de leur entreprise.
0: Oui, les coopératives, à la base, c'est le Crédit Agricole, ce qui est devenu le Crédit Agricole maintenant. C'est les grandes coopératives agricoles, c'est eux qui ont lancé un peu la coopérative, hein.
1: Pas tellement. Pas tellement, pour dire. Non, pas tellement.
0: Ça a été dévoyé, mais à la base, c'est ça.
1: Non, la coopérative est née plutôt dans le travail, on va dire. Réellement, les premières coopératives, c'est dans les années 1830, en fait. C'est des artisans qui se regroupent pour mettre en commun leur outil de production et qui vont créer ces premières coopératives de travailleurs. On va avoir plus tard, en fait, des coopératives bancaires comme le Crédit Agricole ou des coopératives agricoles, mais qui ont des particularités. Les coopératives agricoles, c'est un peu différent. Et ce qu'on peut dire, voilà, sur l'histoire coopérative, c'est que on a une tendance pour les grandes coopératives à un moment donné à se normaliser. C'est ce qu'on observe sur les grandes coopératives agricoles ou bancaires, où on n'arrive plus à faire la différence au final entre ce que font ces entreprises-là et puis les entreprises qui ne seraient pas coopératives.
0: Donc là, elles ne travaillent plus forcément pour les gens qui les ont créées, pour qui elles ont été créées, elles fonctionnent en vase clos pour elles-mêmes.
1: C'est ça. Elles ont perdu quelque chose en route, en fait. Et c'est intéressant de dire, parce que qu'est-ce qu'elles ont perdu en route? Ben, elles ont perdu leur raison d'être là, qui est, je parlais d'utopie tout à l'heure, et pour moi, c'est vraiment extrêmement important, c'est ça, c'est-à-dire, c'est le rêve qui les portait initialement. C'est-à-dire, les coopératives bancaires, par exemple, ont été créées initialement de façon et le Crédit Agricole, notamment, c'est-à-dire pour répondre aux besoins de financement des petits agriculteurs. Et ça, voilà, l'utopie, c'était ça, c'est de fournir à chaque agriculteur le moyen de pouvoir accéder au crédit, etc. Bon, ben, ça, ce rêve-là, c'est perdu en route, clairement. On va dire que, voilà, les coopératives agricoles, c'est aussi la même chose. Donc, ce qui est extrêmement important et ce qui est toujours une tension dans la coopérative, ça va être les objectifs de rentabilité que je disais tout à l'heure, c'est-à-dire que c'est une entreprise qui est sur un marché, qui a des objectifs économiques et qui doit garder aussi, qui doit garder son rêve à l'intérieur vivant. C'est-à-dire son projet, ce qu'on peut appeler aussi son projet politique. Et c'est ça qui crée des tensions, parce que des fois, politiquement, on voudrait aller beaucoup plus loin, mais la réalité économique ne le permet pas. Et voilà, il faut faire en sorte que ce ne soit pas toujours la réalité économique qui gagne.
0: Et alors la SCIC, elle amène quoi de plus?
1: Alors la SCIC, sa particularité, c'est que c'est une entreprise, c'est une coopérative multipartenariale, dans laquelle vous pouvez regrouper autour d'un projet des gens qui ont un intérêt commun autour de ce projet. Nous, typiquement, ça veut dire que vous n'avez pas que des travailleurs, que les gens qui travaillent dans la coopérative. Nous, par exemple, eh bien...
0: On peut avoir des actionnaires, finalement.
1: Alors, c'est plus que... c'est pas des actionnaires, parce qu'alors ils sont tous actionnaires, finalement. Ils sont tous sociétaires. En coopérative, on dit pas actionnaire, on dit sociétaire. Mais ce sont des gens qui sont tous, qui amènent leur une fois de plus, pas pour gagner des sous parce qu'ils vont pas en gagner. Je veux dire, ça peut pas être une motivation. Ils savent, on leur dit dès le début qu'ils s'enrichiront pas en venant chez nous. Par contre, ils vont avec nous venir répondre à un besoin commun. Et ici, c'est autour de l'habitat. Donc, les collectivités peuvent rentrer dans la coopérative. Les artisans peuvent rentrer dans la coopérative. Des bénévoles. Toute une série de gens qui sont intéressés par un projet commun. Et le principe de la coopérative, c'est ça. Et c'est ça qu'on essaie de développer sur notre territoire. Regrouper toutes les bonnes volontés autour de la question de l'habitat.
0: Merci, beau projet à qui on souhaite vraiment une belle réussite, un endroit où les gens qui veulent s'inspirer de votre modèle, de vos idées, peuvent aller voir des choses.
1: Eh bien, un site internet, ouais, qui s'appelle ecohabitat.coop, COOP, comme coopérative.
0: Merci beaucoup Julien, bon vent donc à ce projet.
1: Merci à vous Nicolas.
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0: Bonjour à toutes et à tous et bienvenue dans cette émission Tourisme en Terre de Lorraine. Alors ce sera aujourd'hui une émission un petit peu spéciale puisque pour les auditeurs qui entendent cette première diffusion et bien juste avant vous avez pu entendre le forum des 1000 premiers jours qui se passait à Blénod-lès-Toul et donc nous étions en direct jusqu'à 12h30. Donc ensuite c'était un peu compliqué pour revenir au studio et la faire en direct comme nous le faisons habituellement. Donc cette émission est enregistrée en amont avec chacun et chacune des participants et pour ceux qui nous écoutent avec la rediffusion, eh bien, si ça vous intéresse d'en savoir plus sur ce forum, vous pouvez retrouver en podcast sur le site internet les conférences et tables rondes enregistrées. Mais tout d'abord, revenons à notre émission donc du jour, le tourisme en terre de Lorraine. Et cette émission du mois de juin est consacrée aux loisirs nautiques. Et donc, nos quatre représentants des quatre communautés de communes vont nous parler de ce qui peut être proposé sur leur territoire comme loisirs nautiques. Nous aurons donc Nathalie Merlet, agent de développement pour l'office de tourisme du pays du Saint-Ouen. Nous aurons aussi Pauline Louillot, guide conférencière et conseillère en séjour pour la maison du tourisme Terre Touloise. Vous entendrez aussi Pierre Rossin qui est responsable de la base nautique intercommunale de Favières. Et enfin, vous entendrez aussi dans cette émission pour Moselle et Madon, Gabriel Kotchek qui est directeur de la base nautique et de plein air de Messin. Et pour commencer cette émission, eh bien, je vous propose qu'on se dirige du côté du Pays du Saint-Ouen avec Nathalie Merlet. Alors Nathalie, de quoi vas-tu nous parler aujourd'hui ?
1: Eh bien moi, je vais vous parler de l'eau, je vais vous parler de la Moselle sauvage et plus exactement de la réserve naturelle régionale de la Moselle sauvage. Et il faut savoir qu'effectivement, on a la Moselle est une rivière qu'on appelle une rivière vivante. Elle occupe pas mal d'espace en fait sur notre territoire. Hein. Alors on va dire qu'en kilomètres, c'est 10 kilomètres, c'est pas très grand, hein, je vous l'accorde, mais c'est un espace qui est très important parce que on va y retrouver en fait des espèces emblématiques au niveau de la faune. Parce que tout le monde s'y attend, mais on va parler du castor. Mais effectivement, quand on se balade, on peut trouver quelques espèces qui sont protégées. Il y a une flore aussi qui est très importante. Et donc tout ça, c'est une gestion au quotidien. C'est quelque chose qu'on connaît pas forcément. C'est un endroit où en fait on peut faire des balades de la rando. Alors, on a un circuit de randonnée en fait, un sentier de randonnée qui fait 2 kilomètres, qui dure une petite heure avec un terrain relativement plat qui est très sympa. Voilà, il y a des. Après, quand on se balade, il faut faire attention à pas marcher sur les bancs de galets entre avril et juillet parce que il y a des oiseaux qui nichent ici. Mais j'ai envie de dire que ce qui peut être super sympa et je vous invite en fait tous ce week-end, dimanche, à la fête de la réserve. Donc le 7 juin à Bainville-au-Miroir, en fait, la réserve naturelle régionale va fêter ses 20 ans. C'est quand même un grand moment. C'est une entrée libre. Il va y avoir plein de choses, en fait. Justement, il va y avoir des visites guidées thématiques sur les oiseaux, les castors, la flore, les poissons. Il va y avoir des spectacles, un marché de producteurs, un espace immersion avec des vidéos, réalité virtuelle, des ateliers créatifs de vannerie, aquarelle, céramique, des découvertes de la réserve à vélo et puis des jeux, des stands et des jeux. Donc, vous retrouverez d'ailleurs l'office de tourisme. Hein. On fera un jeu sur le patrimoine du pays du Saint-Ouen et puis mes collègues de la communauté de communes feront des jeux en fait justement sur les espèces animales et ils ont créé un jeu très sympa et c'est un moment sympa parce que ça va permettre je vous invite à y aller en famille. Il fera un peu moins chaud donc ça sera cool. Et c'est sympa. Alors c'est vrai qu'on s'y baigne pas hein, mais il y a moyen en fait quand il fait chaud de trouver un petit peu de fraîcheur au bord de la Moselle sauvage. C'est vraiment des coins très très sympas et je vous invite à les découvrir hein. Les réserves naturelles régionales dans le Grand Est, il y en a beaucoup hein. Il y en a quand même un certain nombre et c'est toujours un moment ultra sympathique et c'est vraiment des endroits à découvrir.
0: Eh ben, on n'y manquera pas alors. Merci beaucoup Nathalie.
1: Mais de rien, avec grand plaisir et on se retrouve tous dimanche.
0: Eh bien oui, on prend le rendez-vous.
1: Eh ben ça marche.
0: Comme ça, vous savez déjà quoi faire en attendant l'ouverture de la base de loisirs intercommunale de Favières qui aura lieu tout prochainement le 13 juin prochain. Et justement, allons donc du côté du Pays de Colombey et du Sud Toulois pour en savoir plus sur ce qui vous est proposé à la base de loisirs. Bonjour Pierre.
2: Bonjour Élise, merci beaucoup. Bonjour à tous. Pierre Rossin, donc du coup responsable de la base de loisirs à Favières depuis juillet 2023. Depuis ce temps-là, je m'occupe de la base de loisirs pour le compte de la communauté de communes communes de Colombey et du Sud Toulois. Donc aujourd'hui présent pour vous faire un petit rappel de ce qu'est la base de loisirs, des actualités, nouveautés que vous pourrez rencontrer cet été. Alors pour vous parler un petit peu de cette base de loisirs qui a été créée en 1993 par une association de pêcheurs à Favières, la PPMA des Hameçons de la Roff. Cette APPMA a décidé à l'époque de pouvoir créer nos étangs à Favières et donc du coup a décidé de créer deux étangs pour pouvoir travailler avec le département sous Michel Dinet. Donc du coup nous avons un étang dédié à la pêche et un étang dédié à la baignade. Et c'est en 2008 que la communauté de communes a pu hériter des fonctions de la base de loisirs et de sa gestion. Nous avons pu en 2013 pouvoir agrémenter cette base de loisirs d'un restaurant fonctionnel et donc du coup nous avons accueilli l'année dernière à peu près 13 000 visiteurs. Ces visiteurs sont de juin, juillet jusqu'à août et nous avons battu l'année dernière un petit record grâce aux chaleurs du mois d'août avec 1250 personnes qui sont venues sur la même journée. Alors, pourquoi venir à la base de loisirs à Favières? Donc, c'est une base de loisirs qui est la dernière base de loisirs, entre guillemets, où on peut pratiquer la baignade en eau vive de Meurthe-et-Moselle. Vous allez retrouver un grand parc de 20 hectares avec ses deux étangs, avec un étang qui fait 1,3 hectare pour la baignade et qui dispose d'une plage qui permet, entre guillemets, le jeu pour petits et grands et de pouvoir et se baigner et bronzer pendant la période estivale. C'est un espace qui dispose de beaucoup d'ombrage, qui permet de pique-niquer avec beaucoup de tables pour pouvoir s'installer, donc du coup qui plaît notamment au grand public de ce côté-là pour pouvoir passer une journée entière du midi jusqu'au soir sur cet espace qui est un îlot de fraîcheur. Cet espace dispose aussi d'un grand parking, donc du coup ce qui permet d'accueillir tout ce petit monde facilement. Pour parler un petit peu des infos pratiques de cette année, la base de loisirs, l'année dernière, commencer l'ouverture à partir de 10h30 du matin jusqu'à 18h30. Cette année, nous changeons, nous réduisons un petit peu la voilure pour des raisons tout simplement budgétaires. Nous ouvrons qu'à partir de 12h30 cette année jusqu'à 18h30. C'est la période d'ouverture de la baignade. Et donc du coup, le tarif d'entrée reste fixe. Il est à 3€ l'entrée par personne et toujours gratuit pour les enfants de moins d'1m15. Ensuite, nous avons également les dates d'ouverture de la base de loisirs qui sont décalées d'une semaine. Nous ferons cette année qu'à partir du 13 juin, mais nous pouvons clôturer la saison le 30 août, le dernier dimanche du mois d'août, pour pouvoir profiter de l'ensemble des vacances scolaires pour les enfants. Nous avons une baignade qui est assurée cette année par nos maîtres nageurs qui viennent de la Ligue Grand Est de natation et qui assure l'entièreté de la sécurité sur cette période. Nous avons également un restaurant qui est géré cette année pour la 6e saison consécutive par Jérémy Thomas, habitant de Favières, qui ouvrira ce restaurant le 3 juin à partir de midi. Donc, il vous attend avec impatience. Il vous proposera une cuisine similaire à l'année dernière avec évidemment des produits plutôt locaux, notamment sur la viande et les légumes. Il espère pouvoir vous proposer un menu du jour varié tout l'été. Nous ne sommes pas en reste sur les animations. Cet été, nous allons vous proposer, comme l'année dernière, la fête de la musique avec la MJC de Favières, qui proposera son spectacle de danse, mais également son DJ avec le DJ Sound Music, qui proposera de vous amuser jusqu'au bout de la nuit. L'objectif cette année, c'est pour nous de vous proposer un beau festival. Un festival qui s'appelle le festival White Nose, ou Bruit Blanc en français, qui est géré par deux jeunes étudiants, dont une étudiante de notre territoire qui propose la création de ce festival. Ce festival aura lieu le 29 et 30 août sur le dernier week-end de l'été. L'objectif pour eux, c'est de vous proposer un festival plutôt varié. Ils vont promouvoir une diversité musicale. Leur objectif, c'est également de mettre en avant plutôt des artistes émergents pour la découverte. C'est créer un moment plutôt intergénérationnel. Ils ont une envie de dynamiser notre espace toulois et notamment de vous sensibiliser aussi à l'écologie sur une période également festive. Alors, pour les animations, journée n'est pas en reste parce qu'on a le retour du kayak. L'objectif, c'est de vous amuser plutôt sur la période de fin de semaine, sur le week-end du vendredi au dimanche. On retrouvera l'association du kayak de Toul sur les vendredis de l'été. Nous aurons également deux animateurs de tir à l'arc qui feront des sessions très régulièrement sur la fin de semaine. Nous avons également de l'initiation poney. Ça, c'est si vous aimez pour les enfants, trois dates à retenir, c'est le 28 juin, le 19 juillet et le 9 août, où les poneys seront présents sur la base de loisirs pour s'initier. Nous avons également une journée triathlon, c'est le 27 juin, c'est le moment pour vous de découvrir ce que c'est que cette pratique sportive. La Fédération Grand Est de Triathlon viendra pour pouvoir proposer cette animation. Nous avons également des animateurs sportifs qui passeront un petit peu de temps sur l'été sur la base de loisirs pour vous proposer des tournois sportifs, du gyropod ou du tir laser, ces animations qui reviendront régulièrement. La communauté de communes met à disposition aussi Chloé, notre animatrice lecture, qui fera des animations lire en short. Son objectif, c'est de vous faire découvrir les contes et la lecture pour petits et grands, et qui viendra plusieurs mercredis dans l'été. Tout cela, vous le retrouverez sur le site internet de la base de loisirs de Favière, qui vous permettra de retrouver son programme et toutes ses dates clés, et qui s'ajouteront fur et à mesure. Nous avons également un petit parc matériel de jeux de société, de matériel sportif, ballons et autres que vous retrouverez à l'accueil, qui seront mis à votre disposition. Vous retrouverez les saisonniers qui permettront de vous les prêter. Ce parc de 20 hectares possède également un beau parcours pieds nus qui permettra aux petits et grands d'aller explorer avec son petit labyrinthe végétal, mais également son aire de jeu. Vous retrouverez une grande pierre à cordes et une tyrolienne, ainsi qu'un petit parc de jeux pour les enfants. Maintenant, j'aimerais bien vous parler de nos étangs. Ces étangs qui sont un petit peu la fierté locale, qui sont des étangs, entre guillemets, artificiels avec deux belles digues. Et nous avons pu, cette année, pratiquer le focardage sur les étangs. Les dernières, si vous vous rappelez, ces algues, ce myriophile qui s'appelle, envahissait petit à petit nos étangs et envahissait aussi notre zone de baignade. Cette plante sud-américaine plutôt invasive commençait fortement à se développer dans nos étangs. Grâce à l'entreprise Boulanger, nous avons pu réussir à focarder l'étang. Ça veut dire qu'il y a concrètement un petit bateau qui est venu dans l'étang et qui est venu faucher ces algues, les déposer sur la berge et donc du coup nettoyer cet étang de cet excédent de verdure qui s'y trouvait. Nous avons pu recevoir également cette semaine les analyses d'eau de baignade, donc grâce à l'ARS Grand Est qui s'assure de la santé de la population. Nous sommes obligés de réaliser des analyses d'eau toutes les deux semaines et qui nous permettent de savoir la qualité de nos zones baignades. Deux choses nous préoccupent particulièrement, ce sont l'Escherichia coli et les cyanobactéries. Et grâce à cette analyse d'eau, nous avons une qualité d'eau que nous savons plutôt bonne puisque nous sommes, entre guillemets, dans pour la cinquième année consécutive, dans le top des eaux de baignade du Grand Est. Concernant la biodiversité, moi j'aimerais bien vous rappeler que nous sommes une zone où nous possédons de l'écrevisse à pattes rouges qui est un peu l'emblème de la base de loisirs. Cette écrevisse est un animal très sensible et donc du coup sa vie dans les étangs prouve qu'il y a une belle qualité d'eau. Sans ça, elle ne pourrait pas s'y développer. Comme c'est un milieu naturel, les étangs, je vous rappelle que la crème solaire, si possible, choisissez-en une plutôt adaptée et peu impactante sur l'environnement. Et pour la dernière activité, il s'agit de la pêche. Cette pêche qui est gérée par la PPMA des hameçons de la Rove sur notre étang de pêche, vous pouvez pratiquer la pêche l'été sur l'étang. Il vous suffit pour cela de récupérer une carte de pêche sur le site internet de la Fédération 54 de pêche qui vous permet de prendre une carte de pêche à la journée directement en ligne et de venir ensuite directement pêcher sur nos étangs. Sans payer évidemment l'entrée, nous ne faisons pas payer les pêcheurs pour aller sur l'étang de pêche. Et enfin, je vous rappelle que c'est un espace ludique et qui nécessite, entre guillemets, beaucoup de bienveillance et de respect d'autrui, puisque nous accueillons beaucoup de personnes. Il est important pour que tout le monde puisse passer une bonne journée de rester bienveillant et agréable avec autrui. Voilà, Élie, je pense que j'ai fait le tour à peu près pour cette base de loisirs.
0: Eh bien, parfait. Merci beaucoup, Pierre Rossin, pour toutes ces explications sur la base de loisirs intercommunale de Favière. Il ne nous reste plus qu'à, pour ceux qui ne la connaissent pas, aller la découvrir tout prochainement dès son ouverture, le 13 juin prochain. On va maintenant changer de territoire et aller du côté de Terre Touloise. Alors nous allons retrouver Pauline qui a interviewé l'Alteseca. Mais qu'est-ce que c'est donc que ce sigle ? Eh bien vous allez le découvrir tout de suite dans l'interview que vous propose Pauline pour la Maison du Tourisme Terre Touloise.
3: Alors je suis actuellement avec Julien Atmokempf, donc qui est chef de base de l'Alteseca. Merci de m'accueillir.
4: Bonjour, avec plaisir.
3: Et qui du coup va nous présenter les activités qui sont présentées par la LTCK directement à Toul. Donc déjà, est-ce que vous pouvez nous présenter quelle LTCK ?
4: Alors la LTCK, c'est l'Amicale Laïque Toul de Canoë et Kayak. C'est un club sportif à la base, qui a plus d'une trentaine d'années d'existence, qui est situé sur le site de la baignade des chevaux, donc à l'ancienne piscine découverte, pour ceux qui connaissent, à Toul. Donc nous, on propose toute l'année des activités kayak, dragon boat, paddle, voilà, tous les sports de pagaie, donc des plus jeunes de 8 ans à 90 ans. un peu pour tout public. Donc on a des jeunes, des personnes en situation de handicap, du sport santé, du handisport.
3: Et vous proposez ces activités toute l'année?
4: Alors toute l'année, après on va adapter selon la météo, on va aller en piscine, en salle ou alors sur l'eau.
3: Par rapport aux activités que vous proposez en été, vu que ce sont à peu près les mêmes activités que vous proposez à l'année, qu'est-ce qu'une personne qui a envie, par exemple, de se rafraîchir ou alors de faire une activité qui change un petit peu d'habitude pourrait faire ici à la LTCK, par exemple, un jour où il fait beau, un week-end, en famille ou entre amis? Est-ce qu'il y a des activités un petit peu atypiques que l'on peut faire sur la Moselle?
4: Alors, sur la partie estivale, elle se déroule donc de mai à octobre, on va dire. Donc là, on est plus soit sur la partie, effectivement, location de kayak, une place de fois, trois places, du paddle, des activités encadrées en dragon boat avec des sorties le dimanche matin. Et après, à part ça, donc on a aussi des parcours d'interprétation un peu type escape game pour tout âge. On a les modèles enfants et aussi adultes pour découvrir un petit peu la Moselle différemment. On peut avoir aussi des sorties depuis l'année dernière sur des croquis aussi en kayak. Donc ça permet aussi d'observer un petit peu l'environnement et d'observer sur différents angles et un côté un peu plus artistique plus que sportif.
3: Qui avec l'atelier Créer Sentir.
4: Oui. Oui. C'est ça. Après, donc, sur les activités estivales, on a également les stages d'été pour les jeunes. Donc là, c'est les semaines tous les matins, donc 9h midi. Donc là, c'est vraiment plus pour les bases et puis découvrir un peu les sports de pagaie.
3: Donc il y a vraiment de quoi faire si on a envie à la fois de découvrir ou de faire une activité, et vraiment pour tout âge. Donc,
4: pour tout âge, la seule condition sont des chaussures fermées, des tenues un peu adaptées en fonction de la météo, casquette, lunettes de soleil, crème de soleil. Par contre, obligation de savoir nager.
3: Ce qui paraît logique.
4: Sport aquatique, voilà, mais pas pour tout le monde.
3: Justement, pour tout ce qui va être conditions de réservation, donc là, par exemple, on a eu certaines conditions pour comment il faut venir se présenter. Est-ce que c'est une activité qu'il faut pouvoir prévoir à l'avance, histoire que vous puissiez vous préparer? Ou est-ce que, par exemple, sur un coup de tête, les gens peuvent se dire, on vient de découvrir la LTCK, on vient de découvrir les activités que vous proposez, est-ce qu'on peut venir maintenant? Ou est-ce qu'on vient, par exemple, on découvre le matin pour l'après-midi? Ou est-ce qu'il faut prévoir pour le lendemain ou plus tard?
4: Alors, l'idéal, effectivement, c'est de réserver sur notre site internet, parce que là, il y a tous les créneaux, effectivement, ouverts et sans souci, ouverts des personnes pour vous accueillir, et avec différents créneaux de départ, donc 10h, 14h. Vous pouvez passer, mais après avec le risque qu'il n'y ait pas forcément quelqu'un ou pas disponible ou pas le matériel. Voilà. Donc l'idéal, c'est d'aller sur le site internet, il y a tout justement, tout ce qu'on peut proposer, toutes nos offres, et on propose aussi du coup directement de faire des paiements en ligne. Comme ça, le jour J, on n'a plus qu'à faire juste l'assurance un jour, et comme ça, on prend le matériel et c'est parti, on gagne du temps.
3: C'est parfait. Justement, sur tout ce qui est conditions, est-ce que vous avez des jours de fermeture ou est-ce qu'en été, vous êtes ouvert tous les jours?
4: Alors, en été, théoriquement, on est ouvert tous les jours. Donc après, là, on est aussi entre nos services civiques et nos bénévoles. Donc, c'est aussi ça, ça dépend aussi de nos disponibilités de tout le monde.
3: Et une question qui va être un petit peu plus sur vous. Quand vous êtes sur l'eau, quand vous faites les activités, que ce soit pour vous-même ou quand vous êtes avec des groupes, par exemple, si vous les encadrez, qu'est-ce que vous préférez faire? Qu'est-ce que vous préférez voir? Et éventuellement, quel secteur vous aimez bien être? La Moselle, c'est quand même assez long. Qu'est-ce que vous préférez voir et faire?
4: Alors, sur la partie canalisée, ce qui est super bien, c'est qu'on peut aller dans les petits bras un peu morts de la Moselle. On peut aller remonter un petit peu la Bouvade, le bas de la Bouvade, avec toute une zone où, justement, il y a des castors et des ragondins. Donc là, on peut voir des terriers, des arbres tombés, croqués. Donc ça, c'est vraiment le coin pour aller voir. Et on peut y accéder que en kayak, vu qu'en bateau moteur, c'est interdit et l'aviron, c'est trop large. Et aussi, un petit peu plus haut, il y a aussi un ancien bras avec une ancienne écluse désaffectée. Et là, du coup, on peut voir toute la faune, la flore qui y vit, avec les algues, avec une eau un peu transparente selon la période de l'année. Et au bout, du coup, on peut rentrer dans l'écluse désaffectée, voir un peu ce que ça fait d'être dans une écluse. Donc, voilà, pas du tout en fonctionnement, mais voilà.
3: Mais ça permet, du coup, d'avoir une sorte d'expérience qui est certes pas complète, vu qu'on
4: peut pas l'utiliser. On n'en voit pas partout non plus.
3: Mais qui permet d'avoir une expérience qui est assez particulière et propre, je ne vais pas dire au territoire, mais est-ce que c'est visible, du coup, sur le site? Donc comme ça, ça permet d'avoir une expérience supplémentaire, en plus de voir des choses. C'est vrai que c'est ça qui est intéressant avec tout ce qui est nautique, et là, fluvial. c'est que justement, on peut voir aussi se rapprocher au plus près, notamment avec les kayaks, de tout ce qui va être faune.
4: Ah bah là, on peut compiler la faune, le patrimoine, le sportif. Parce qu'au retour du coup de notre parcours de location, on voit en fond la cathédrale aussi. Ça donne aussi un visuel sur la ville, et même si c'est un petit peu loin.
3: Et bah, je vous remercie beaucoup d'avoir répondu à mes questions et puis de m'avoir accueilli.
4: Merci.
3: Et puis bah, pour ceux qui sont sur le Toulois cet été ou même dès maintenant, si vous avez envie de faire une activité, et bah, on vous recommande chaudement l'AITCK qui vous accueillera avec un grand sourire.
4: Merci beaucoup et à bientôt.
0: Merci beaucoup Pauline Louillot, guide conférencière et conseillère en séjour pour la Maison du Tourisme Terre Touloise, d'avoir fait cette interview pour nous parler de kayak. On va terminer ce numéro de Tourisme en Terre de Lorraine avec le territoire de Moselle et Madon, où là on va parler aussi eh bien de kayak, mais aussi de voile et d'autres activités nautiques que vous pouvez aller découvrir à la base nautique et de plein air de Messin. Et pour nous en parler, nous recevons son directeur Gabriel Kotchek. Bonjour.
5: Bonjour à tous et tous.
0: Alors, nous allons parler ensemble un petit peu de justement la base nautique et de plein air de Messin qui est ouverte depuis le 1er avril. Alors, racontez-nous déjà un petit peu comment s'est fait l'ouverture.
5: Eh ben, c'est positivement. On a une belle saison qui a débuté le 1er avril, effectivement. Et le mois d'avril a été très ensoleillé et venté. Donc, un top départ vraiment positif et de bon augure pour le reste de la saison. Ouais.
0: Qu'est-ce qui nous attend un petit peu comme activité un peu spéciale?
5: Alors, il faut savoir que nous, on a deux types de manifestations et d'organisations. Soit les manifestations en interne où le service gère en autonomie les manifestations, les naughty days, le trail de nuit à la fin de l'année. Mais aussi, on peut avoir des événements en partenariat avec une association soit de Messin, soit du territoire. Mais voilà, en juin, on va organiser la fête de la musique et les naughty days. Donc, fête de la musique avec le comité des fêtes de Messin le 20 et 21 juin, où là, les gens pourront profiter à la fois d'activités toute la journée avec des baptêmes de voile ou de paddle, et en soirée la fête de la musique avec un concert en plein air. Et d'autres événements effectivement arriveront l'été avec la fête du lac, c'est notre 14 juillet un petit peu, aussi en partenariat avec Messin en fête, le comité des fêtes de Messin, et puis d'autres manifestations comme des petits after work où là on essaye de fidéliser un petit peu nos pratiquants en voile pour venir et rester en soirée, profiter des lieux avec de la restauration et puis un karaoké, voilà.
0: Très bien, tout ça on peut retrouver toutes les dates sur le site internet de la base nautique de toute façon.
5: Effectivement, nous on a un site dédié, soit en passant directement avec le site de la mairie de Messin, soit directement sur notre site où on retrouve effectivement la programmation des animations estivales.
0: Très bien, donc là c'est les événements un peu particuliers, mais on peut venir sinon tous les jours à la base nautique.
5: Alors on a effectivement deux types d'ouverture. Nous on va être présent et ouvert tous les jours pour de l'encadrement du 1er avril aux vacances de la Toussaint. Pour le coup, l'activité en location pour le grand public va être ouverte les jours fériés et week-ends pendant la période scolaire. Et l'été, effectivement, on aura une ouverture avec un peu plus de souplesse en journée, la semaine et le week-end, parce que le plan d'eau de Messin n'est pas trop grand, si grand que ça. Donc quand tous les encadrants et les moniteurs sont sur l'eau, on ne peut pas forcément ouvrir à la location, à la fois en termes de sécurité et d'organisation. Donc c'est pour ça qu'on réserve les jours fériés et week-ends pour de la location. Et l'été, pendant les vacances, la location, c'est en fonction des capacités d'accueil du site.
0: Vaut mieux réserver alors en avance.
5: Alors on fait pas forcément de réservation. Nous, il faut aussi aller voir sur le site internet. On publie nos horaires d'ouverture au grand public 2 semaines avant pour que les gens puissent anticiper un petit peu et prévoir leur week-end et leur venue à Messin, que ce soit pour une location ou l'encadrement.
0: Est-ce qu'on peut se baigner?
5: Alors tout le monde pense qu'on peut se baigner, mais malheureusement non. Il y a un arrêté municipal. Il y avait 2 possibilités. Soit on autorisait et il fallait contrôler, surveiller, mettre en place une surveillance permanente à la charge de la commune, ou soit on interdisait. Le risque et péril n'est pas valable à Messin. Donc le maire a fait le choix pour l'instant d'interdire la baignade et la natation. Nous avons eu dans le cas du triathlon une autorisation particulière, temporaire, mais effectivement, malgré les grosses chaleurs des derniers jours, on ne peut pas se baigner à Messin. Alors effectivement, il y a toujours eu un peu de baignade, comme dans la Moselle, dans le canal, mais c'est la responsabilité du maire et on a renforcé cet arrêté. Les gendarmes, pour le coup, le mettent aussi en application.
0: Très bien, donc on peut venir pour faire par contre des activités, que ce soit donc voile, kayak, paddle, il y a quoi d'autre?
5: Alors effectivement, activités nautiques et terrestres. Sur du nautique, on peut, si on est capable et autonome, utiliser tout type de support, que ce soit à voile, à rame. Et après, effectivement, on peut faire de l'enseignement, c'est-à-dire si les gens ne savent pas et veulent apprendre, on est en capacité, nous, de leur proposer des cours particuliers ou collectifs. On peut retrouver des dériveurs simples, doubles, on peut retrouver des catamarans, on peut retrouver de la planche à voile. Ça, c'est les supports à voile. Ensuite, on part du kayak, on part du paddle. On a des water bikes aussi, des vélos un peu sur l'eau, et la sensation est super fun et agréable. Et en activité terrestre, on a des cartes à pédales, des vélos, et puis un parcours d'orientation aussi qui est libre. Notre carte est téléchargeable sur le site internet et les gens peuvent le faire avec des balises permanentes quand ils le veulent.
0: Et ça fait à peu près combien de kilomètres le parcours ?
5: Alors, si on suit le parcours balise par balise, ça fait environ 4 kilomètres en marchant autour des étangs de Messin.
0: Donc c'est très familial aussi.
5: Ouais.
0: Très bien. Est-ce que justement, comme il y a un âge un peu limite pour certaines activités, enfin, on ne peut pas à partir de tel âge, par exemple, c'est quoi, 6 ans, 7 ans par exemple pour la voile ou...
5: Alors effectivement, on a différents arrêtés parce que dans une commune, c'est les arrêtés qui réglementent nos pratiques en fonction des activités. Alors nous, pour ce qui est de l'encadrement, on prend les enfants à partir de 6-7 ans, mais ayant un test passe nautique, qui doivent justifier de leur capacité à pouvoir, s'ils tombent dans l'eau, se redresser avec un gilet de sauvetage et revenir à l'embarcation. Donc ça, c'est un test qui se fait en piscine directement. Sinon, pour de la location, c'est un peu plus libre, mais on impose, nous, des gilets de sauvetage. Par exemple, le pédalo, c'est 6 ans et un gilet de sauvetage jusqu'à 12 ans. En kayak, on ne peut pas, avant 12 ans, être seul sur son kayak. Il y a différentes réglementations qui est propre à chaque support, que ce soit du paddle, du kayak ou du pédalo. Mais généralement, les gens viennent à partir de 6 ans pour pratiquer pédalo ou d'autres supports nautiques.
0: Très bien. Et est-ce que pour les cours, il y a des jours précis ? C'est par exemple les mercredis ou...
5: Alors nous, sur des groupes du scolaire ou des accueils collectifs de mineurs, on va être ouvert tous les jours, aussi le week-end, possiblement sur réservation. Pour le grand public, ça va plus être sur du cours particulier, généralement. Là, effectivement, ça va être en fonction des disponibilités des moniteurs. Souvent, c'est le week-end, en période scolaire, mais sur les vacances petites et grandes, on va pouvoir mettre des cours particuliers aussi la semaine. Ça se fait aussi. Là, il faut savoir que notre équipe, voilà, on est deux permanents, et elle monte à 6-8 encadrants, qu'ils soient moniteurs de voile ou éducateurs sportifs terrestres. Et on a voulu développer à la fois le nautique, mais aussi le terrestre. C'est-à-dire que depuis quelques temps, on s'aperçoit que la voile est un peu en déclin par ce qu'on propose en face, les conditions sur un petit plan d'eau qui sont pas forcément favorables pour une pratique voile sportive, fun, et par rapport aux modalités de consommation un petit peu des activités sportives, hein, par rapport au public qu'on reçoit actuellement, les gens aiment bien aussi pratiquer d'autres supports, que ça soit nautique ou terrestre. C'est pour ça qu'on a voulu un peu élargir cette offre. Donc on a pu acheter des kayaks, des paddles, d'autres activités terrestres. Mais voilà, on a essayé d'élargir un petit peu notre offre pour que quand les conditions ne le permettent pas pour faire de la voile, on puisse proposer autre chose.
0: Mmh. Effectivement, parce que j'imagine qu'il faut par exemple un peu de vent, notamment, pour la
5: ouais.
0: voile.
5: C'est effectivement, c'est mieux. On se lasse vite si effectivement il n'y a pas de vent. On vient d'essuyer une petite période de canicule et quand il fait chaud et qu'on n'a pas de vent, bah, on essaie de trouver d'autres activités qui peuvent permettre une transversalité hein, dans les disciplines. C'est-à-dire que j'aime bien dire que kayak, paddle, ça permet aussi de progresser en voile, quoi, en termes d'équilibre, de déplacement, de déplacement. Quoi.
0: Très bien, et bah, vous l'avez dit, donc les activités terrestres aussi c'est important, et justement on peut venir par exemple en vélo aussi depuis notre village, par exemple depuis Neuf-Maisons par exemple, on peut venir en vélo.
5: Effectivement, nous on a cette chance d'être sur le bord de la boucle de la Moselle pour le coup, qui fait tout le tour de Nancy, qui fait environ 80 km, et aussi l'axe qui part vers le canal des Vosges et vers Épinal. Donc on est un peu un carrefour de ces pistes cyclables là, de ces véloroutes, et effectivement on a beaucoup de public qui vient en vélo de Nancy, de Neuf-Maisons, d'un peu plus loin, et qui utilise ces infrastructures sécurisées et très très adaptées, qui ne demandent pas non plus un gros effort parce que c'est assez plat, on est le long du canal, donc à part l'écluse où il y a du dénivelé, mais sinon c'est assez plat et sécurisé et très agréable parce que on est sous les arbres, surtout en cette période. Donc effectivement, nous on essaye de favoriser ça et de promouvoir les mobilités douces. Utilisons le vélo pour se déplacer en interco, Moselle et Madon, et après on peut faire les activités sur les différents sites d'activités, que ce soit au Val-de-Fer, que ce soit à la piscine ou ailleurs.
0: Effectivement, c'est bien développé sur le territoire. Et bah, très bien. Bah, merci beaucoup de nous avoir parlé donc de la base nautique et de plein air de Messin. Je rappelle donc vous êtes le directeur Gabriel Gottschek. Merci beaucoup.
5: Merci, bonne journée.
0: Bonne journée. Et voilà pour cette émission Tourisme en Terre de Lorraine consacrée aux loisirs nautiques. Merci beaucoup à tous les participants. Je pense qu'ils vous ont donné pas mal de bonnes idées à essayer, expérimenter si vous ne l'avez pas déjà fait sur notre territoire Terre de Lorraine. C'est la fin donc de cette émission. Merci à tous ces participants et merci à vous, chers auditeurs, d'avoir suivi cette émission. Très bonne journée à vous sur Radio Déclic.
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0: Bonjour à toutes et à tous et bienvenue dans ce nouveau numéro de Santé et Bien-être où aujourd'hui nous allons parler de seniors et d'aidants avec le forum seniors et aidants du Saint-Ois qui aura lieu tout prochainement le mardi 2 juin. Alors pour nous en parler, nous recevons les organisateurs ou organisatrices devrais-je dire même avec Audrey Przinski, salariée à Agir Cargo, retraite complémentaire. Et puis nous avons aussi Elodie Rigaud qui est chargée de mission du collectif Nous vieillirons ensemble dans le Saint-Ois. Bonjour à toutes les deux.
1: Bonjour Élise.
2: Bonjour Élise.
0: Ensemble, donc, vos structures proposent un forum. Avant d'aborder vraiment le forum, j'aimerais qu'on voit qui vous êtes justement, les deux structures. Alors peut-être pouvez-vous déjà nous présenter Agir Cargo et puis ensuite Nous vieillirons ensemble dans le Saint-Ois.
2: Oui, tout à fait. Alors du coup, c'est l'Agir Cargo et nous sommes le régime de retraite complémentaire obligatoire à des salariés du secteur privé. Donc c'est un régime de retraite qui a été créé en 1947 dans la foulée de la sécurité sociale. Donc c'est un régime qui fonctionne sur les principes de répartition et de solidarité entre les générations. Et on comptabilise 96% de la population. Hein, on considère qu'il y a 96% de la population qui cotise à l'Agir Cargo à un moment ou à un autre de sa vie professionnelle. Et donc ça représente 14 millions de retraités. Donc 14 millions de retraités qui perçoivent chaque mois une allocation de retraite complémentaire. Et en plus de ce rôle principal qui est la gestion et la distribution des retraites, il y a un service d'action sociale qui est mis en place, un service d'action sociale qui est présent depuis l'origine de la création du régime et qui est un service d'accompagnement et de prévention en direction des personnes fragilisées, qu'il s'agisse de retraités, d'actifs ou de personnes en perte d'autonomie. Voilà. Et on intervient sur plusieurs champs en complémentarité des acteurs du privé et du public. Donc on intervient sur le bien vieillir, sur le soutien et l'accompagnement des aidants et sur la perte d'autonomie des personnes âgées.
0: Bien, très bien. Et en ce qui concerne Nous vieillirons ensemble dans le Saint-Ois ?
1: Alors le collectif Nous vieillirons ensemble dans le Saint-Ois, NVES, c'est une association qui œuvre depuis 10 ans sur la communauté de communes du pays du Saint-Ois, donc 55 communes, pour accompagner les personnes en perte d'autonomie, donc dues à l'âge ou à un handicap, et leurs aidants. Donc l'association propose des différentes actions de prévention, elle propose aussi, elle a un réseau de voisinage, donc des bénévoles qui vont aller visiter les personnes isolées. Donc il y a vraiment une volonté dans le cadre de Mona Lisa de lutter contre l'isolement des seniors. Et le collectif est aussi centre de ressources, enfin référent pour le centre de ressources territorial porté par les pattes de fougue de l'OHS de Lorraine. Voilà quelques missions du collectif Nous vieillons ensemble dans le Saint-Ois. Et dans cette optique d'accompagner les personnes seniors et en perte d'autonomie et leurs aidants, on a pu monter l'action, donc le forum qui aura lieu le 2 juin avec l'Agir Cargo, la communauté de communes du pays du Saint-Ois, le département, le conseil départemental et la mairie d'Arouet.
0: Très bien. Et c'est donc la première fois que vous travaillez ensemble les deux structures ou...
1: Alors, un événement à une telle ampleur, oui, c'est le premier projet qui est coporté par le collectif L'Agir Cargo. Oui.
0: Alors, parlez-nous en plus en profondeur du programme de cet après-midi, là, du mardi 2 juin.
2: Alors, qui commence? Du coup, c'est un forum qui aura lieu mardi 2 juin sur la commune d'Arouet, qui pour nous aura lieu sur la journée, puisqu'on attend à peu près sur la journée, enfin pas à peu près, c'est sûr, 85 professionnels sur l'ensemble de la journée. Et on a fait le choix de garder une matinée de travail entre professionnels, avec l'idée de faire une matinée interconnaissance, afin de mieux connaître chaque structure et de pouvoir mieux orienter le public par la suite. Donc ce sera cette matinée réservée aux professionnels. Et l'après-midi sera ouverte au public, où on aura une partie forum avec 39 stands de partenaires qui seront là pour informer les personnes et une animation théâtrale qui débutera à 14h par la compagnie Impro et Santé, donc sous forme de petites scénettes suivies d'un débat. Donc les personnes seront invitées à cette animation théâtrale et tout le long de l'après-midi pourront se rendre sur les stands qui seront ouverts jusqu'à 17h30.
1: Les stands sont ouverts à partir de 13h30. tout le monde peut venir à partir de 13h30. Les partenaires les accueilleront sur les stands et les personnes sont invitées à participer au spectacle à 14h. Mais les stands seront également ouverts pendant le spectacle.
0: Tout se passera dans le même la salle polyvalente au même endroit du coup.
1: Alors dans la salle polyvalente d'Arouet aura lieu le spectacle et ensuite tous les stands seront en extérieur le long du Madon, donc derrière la salle, pour que les gens puissent profiter et du cadre et de l'espace, que ce soit vu comme une promenade. Voilà, les habitants, les visiteurs sont invités à venir se promener le long du Madon et rencontrer les partenaires qui le souhaitent tout le long du Madon. Voilà.
2: On a commandé à peu près à 25 degrés soleil, un temps idéal avec ça. Élodie.
0: Oui, parce que si jamais il y a un temps de pluie, j'imagine que ce sera rapatrié à l'intérieur.
2: On a prévu des abris,
0: oui,
2: tout le long de la rue, et du coup la mairie d'Arouet nous apporte un grand soutien logistique à ce niveau-là, et la communauté de communes aussi.
1: Les stands seront sous barnum, donc les personnes seront et à l'abri du risque de pluie du soleil si jamais il fait trop chaud. Il y aura un point aussi
2: rafraîchissement
1: dans la salle.
2: Et les personnes pourront se restaurer, enfin avoir un petit goûter et enfin se restaurer, avoir un petit goûter et avoir des rafraîchissements. L'idée, c'est d'être dans quelque chose de convivial, et on est vraiment dans une démarche d'aller vers. C'est pour ça qu'on a eu cette volonté à la fois l'Agir Carco de le faire avec le collectif, qui est vraiment un collectif qui agit sur toute la communauté de communes du Saint-Ouen en ruralité. L'idée, c'est d'aller vers les personnes, vers les seniors et vers les aidants, pour que les personnes qui arrivent là puissent avoir alors on essaie d'être le plus exhaustif possible, d'avoir toutes les informations qui correspondent à leur situation, que ce soit au niveau de l'accès aux droits, que ce soit au niveau du lien social, de la mobilité en milieu rural, que ce soit de l'hébergement, du...

0: qui interviennent directement dans la communauté de communes du Pays du Saint-Ouen. Et on a aussi des partenaires à l'échelle départementale, mais qui rayonnent sur tout le département et qui ont été vraiment ravis quand on leur a présenté ce forum, en leur disant on a envie de faire quelque chose dans le Saint-Ouen, qui ont été ravis, puisque c'est un secteur où voilà, on ne fait pas des forums tous les ans. Donc là, c'est vraiment l'idée de pouvoir repérer les personnes, repérer les aidants, les seniors, et leur apporter de l'information et des solutions d'accompagnement en fonction de leur situation.
1: Effectivement, c'est le premier forum sur le secteur du Saint-Ouen qui concerne donc les seniors et les aidants.
2: Tout à fait. Et alors, on dit le forum des seniors et des aidants du Saint-Ouen, c'est vraiment parce qu'il est ancré à Rouet, qui est dans le Saint-Ouen, mais il est ouvert à toute personne qui souhaiterait venir avoir des informations ou venir rencontrer les professionnels. Hein. C'est pas réservé aux habitants du Saint-Ouen.
1: Tout à fait, oui, comme vous l'avez dit, il y avait des mêmes aussi à l'échelle départementale. Donc effectivement, on peut venir de plus loin. C'est vrai qu'on a parlé beaucoup des aidants, mais peut-être qu'on définit pas vraiment le rôle d'un aidant, parce que des fois, on peut être aidant sans même en fait le savoir finalement. Peut-être rappeler un petit peu ce que fait un aidant justement. Enfin, qui peut être aidant, en fait.
2: Alors, tout le monde. C'est ça, vraiment la caractéristique première, c'est que tout le monde est amené un jour dans sa vie à être aidant. On l'est, on le sera tous. Une personne aidante se définit comme quelqu'un qui accompagne une personne en perte d'autonomie à un moment donné, sur le quotidien de façon informelle. Donc on n'est pas dans un cadre professionnel et on n'est pas dans un cadre de bénévolat. L'aidant, c'est vraiment j'accompagne mon mari, j'accompagne mes parents, j'accompagne mon enfant, j'accompagne mon voisin pour des tâches variées. Ça peut être aller faire des courses pour rendre service à la voisine, ça peut être accompagner un parent dans les démarches de la vie quotidienne parce qu'avec l'âge ou maladie d'Alzheimer ou autre, voilà.
0: C'est vrai que arriver aussi juste à la fin de sa carrière ou en début de retraite, énormément de personnes accompagnent un proche en perte d'autonomie. Et la difficulté, c'est de se reconnaître aidant, et de les repérer. Et parce qu'il y a des dispositifs qui existent, le collectif NVES organise des actions envers les aidants sur le territoire. Au niveau de l'action sociale à Gercarco, on a des dispositifs d'accompagnement. On peut accorder des aides pour que les personnes puissent avoir du répit, puissent avoir du soutien. Mais encore faut-il que l'aidant se reconnaisse. Et une fois que l'aidant s'est reconnu, qu'elle puisse avoir l'information. Et une fois qu'ils ont l'information, ils nous disent, bon, on sait qu'il y a des choses qui existent, mais on ne sait pas forcément où chercher l'information. D'où l'intérêt de faire le forum et d'où l'intérêt d'avoir nos actions sociales respectives qui justement mettent en place des choses pour les aidants et de pouvoir vraiment les accompagner et aller vers les aidants et être au plus proche de leur problématique.
2: Mais l'idée du forum, c'est vraiment que la personne qui vienne puisse avoir des réponses, puisse repartir avec des informations, avec quelque chose du possible derrière, que ce soit une inscription quelque part ou une aide juridique par un conseiller juridique, une aide administrative ou voilà. Mais il faut que la personne, le but c'est qu'elle puisse avoir des réponses à sa situation.
1: Très bien. Alors, est-ce qu'il est conseillé de s'inscrire ou on peut entrer comme ça librement?
0: Alors, c'est ouvert à tous et à toutes. L'entrée est libre. On a mis en ligne l'information sur le site internet Agir Carco. On a envoyé un courrier par la poste. On a fait des affiches où il y a les coordonnées du collectif NVES. Donc, sur tous ces moyens de communication, les personnes peuvent s'inscrire. Mais ce n'est pas obligatoire. Nous, ça nous permet d'avoir un ordre d'idées, puisqu'on va prévoir un petit rafraîchissement. On va installer la salle pour la représentation théâtrale. Et ça permet d'avoir un ordre d'idées pour accueillir le mieux les personnes. Mais c'est ouvert à tous. Et si la personne, elle se décide le matin de venir, il n'y a aucun souci. L'idée, c'est vraiment que les personnes viennent échanger avec les professionnels, viennent participer au théâtre. Donc, on espère vraiment qu'on aura pas mal de personnes sur cette journée.
2: Et les personnes peuvent venir quand elles veulent et quand elles le peuvent. L'après-midi, les stands sont ouverts de 13h30 à 17h30. L'idée, c'est vraiment que chacun puisse venir en fonction de ses possibilités. Les personnes qui auraient des problèmes de mobilité, elles peuvent faire appel aussi à Mobilité Solidaire, qui, si elles peuvent en bénéficier, peut éventuellement mettre en place du covoiturage par des bénévoles. Elles peuvent aussi faire appel au dispositif Sortir Plus de la Gercarco.

0: si vraiment pas d'autre solution, peuvent appeler le collectif et on pourra voir éventuellement pour faire mettre en place du covoiturage particulièrement.
1: Très bien, donc si on a des questions, on peut retrouver donc toutes les coordonnées sur les sites que vous avez dit précédemment. On peut peut-être rappeler un numéro de téléphone.
0: Oui, alors le numéro de téléphone, c'est le 07 86 45 55 75. Donc ça, c'est le téléphone du collectif Nous vieillirons ensemble dans le Saintois. Toutes les informations, elles sont aussi sur le site du collectif. Donc on peut retrouver le lien pour s'inscrire, on peut retrouver le programme aussi du forum sur Facebook, sur LinkedIn aussi, sur le site de l'Agirc-Arrco, voilà, et ou nous contacter par téléphone si c'est le plus simple.
2: Oui, sur le site Agirc-Arrco, donc les personnes elles peuvent retrouver l'information sur notre site, donc c'est www.agirc-arrco.fr dans la rubrique Mes services, mes événements près de chez moi. Et en fonction du département de la personne, puisqu'on est une caisse de retraite nationale, en fonction du département, les personnes peuvent retrouver toutes les actions qui existent près de chez elles. Et donc c'est ouvert à toute personne, que ce soit des personnes retraitées ou actives, à tous les régimes de retraite, même si on représente le régime de retraite des salariés du privé, c'est ouvert à tous.
1: Très bien, donc on a les coordonnées. Alors après, pour terminer, on n'a peut-être pas évoqué qu'il y avait peut-être des ateliers aussi sur place.
2: Oui, c'est vrai qu'on n'a pas évoqué. On a également des partenaires qui vont proposer des ateliers en plus des stands. Donc on aura le département qui va venir avec le bus de l'autonomie, qui est un bus qui permet de présenter aux personnes tous les aménagements qui est possible de faire liés au vieillissement et au handicap. On va avoir l'Automobile Club Lorrain qui va venir avec un simulateur de conduite. On aura la CARSAT qui va mettre à disposition la combinaison de simulation du vieillissement. On aura un atelier de casque de réalité virtuelle.
0: Par le campus des métiers et de l'autonomie. Mmh. On aura une art-thérapeute qui pourra proposer aussi un atelier de création collective. Voilà, chaque partenaire va essayer de présenter aussi un petit peu ce qu'il fait pour que ça soit... plus attractif aussi et le but c'est qu'on puisse vraiment se rendre compte de la réalité d'une personne en perte d'autonomie dans son quotidien et du coup quel aménagement derrière on peut mettre en place quoi. Que ce soit dans la vie au quotidien, pour le bien-être, pour le côté financier, les vacances, voilà, ça touchera un petit peu tout.
2: Oui. On peut pas tous, on s'excuse d'avance par rapport à tous les partenaires qui vont participer à notre journée, on peut pas tous les citer puisqu'il y a 40 structures qui vont être présentées, mais vraiment, on remercie tous les professionnels par avance qui se mobilisent parce que les personnes qui vont venir assister à cette journée auront vraiment beaucoup d'informations et d'apport en fonction de leurs besoins, je pense.
0: Avec un horaire à retenir, c'est de 13h30 à 17h30 et à 14h, donc le spectacle théâtral qui est proposé par une troupe locale, donc un Pro Santé, qui va pouvoir proposer des petites scénettes autour de la vie quotidienne et qui est originaire d'Arroué.
1: Très bien, on prend note alors de tout ça et on n'hésite pas donc à venir le mardi 2 juin du côté de la salle polyvalente de Arroué. Merci beaucoup à toutes les deux. Je rappelle Audrey Przyzinski. Vous êtes salarié de l'Agirc-Arrco, retraite complémentaire. Et puis Élodie Rigaud, vous êtes chargée de mission pour le collectif Nous vieillirons ensemble dans le Saintois. Merci beaucoup à toutes les deux.
0: Merci.
1: Et bon forum d'avance.
2: Merci.
1: Au revoir.
0: Au revoir.
3: Et on va entendre le titre Fix You de Coldplay, qui justement parle aussi de ce thème d'apporter du soutien émotionnel, la capacité à aider autrui à surmonter la douleur. Une très belle chanson du groupe britannique qu'on va écouter tout de suite. Et puis, juste après, eh bien, on va parler, pour terminer ce numéro de santé et bien-être, eh bien, des collectes de sang qui auront lieu prochainement, eh bien, en terre de Lorraine, car c'est important d'aller donner son sang et surtout voilà, je parle de don de sang mais c'est le don de plasma, don de plaquettes, effectivement je vais refaire un point dessus pour terminer cette émission santé et bien-être. Mais juste avant, donc on écoute déjà Fix You.

C'était Fix You de Coldplay que vous venez d'entendre sur Radio Déclic. Et pour terminer cette émission santé et bien-être, je vous propose de faire un petit tour des collectes de dons de sang qui auront lieu prochainement et bien sur notre territoire. On va commencer par Toul. Alors je dis prochainement, mais je donnerai des dates qui sont en juillet, c'est pas si prochain non plus. Mais comme ça, vous pouvez déjà noter dans votre agenda si jamais vous ne pouvez pas venir à la collecte du mercredi 27 mai de 8h30 à midi et de 15h30 à 19h30 à la salle de l'Arsenal de Toul. Donc il y a cette collecte là et sinon il y a aux mêmes horaires le vendredi 31 juillet, donc toujours à Toul. Vous avez une autre collecte mobile qui aura lieu, elle, à Neuf-Maisons. Ce sera le lundi 6 juillet de 16h à 19h30. Prenez rendez-vous si vous voulez sur le site de l'EFS ou sinon vous vous présentez le jour J. Évidemment, ils ne vous refuseront pas. Enfin, refuseront pas. Je veux dire, vous allez quand même voir devant un médecin. Si vous êtes un petit peu malade comme moi là en ce moment, eh bien, vous ne pouvez pas le donner. Mais voilà, n'hésitez pas à vous y rendre. Je vous en donne une qui est un petit peu plus près, puisque cette collecte aura lieu au mois de juin. Ce sera à Colombelles-les-Belles, le jeudi 25 juin, de 16h à 19h30. Et ce sera dans la salle polyvalente de Colombelles-les-Belles. Et enfin, un quatrième lieu où je peux vous donner aussi une date pour une collecte mobile, ce sera le vendredi 24 juillet de 16h à 19h30, rue du Haut-Barmont à Vézelise. Voilà pour les prochaines. Alors après, vous pouvez consulter évidemment près de chez vous, vous rentrez votre commune sur le site du don de sang. .efs.santé.fr. Vous allez dans l'onglet ou donner, prendre un rendez-vous et vous avez une carte où vous pouvez taper le nom de votre village. Ça vous mettra, si auquel cas il n'y a pas de collecte dans votre village, les dates à proximité. C'est ainsi que vous pouvez même vous inscrire aux collectes. Alors pour certaines, il n'y a pas forcément de réservation, comme celle de Vézelise par exemple, ou alors c'est encore trop tôt peut-être aussi, puisque ce n'est qu'en juillet. Mais sinon, voilà, n'hésitez pas à vous inscrire pour que eux ils voient déjà si il y a des places, s'il y a des personnes qui vont venir aux collectes. Et puis sinon, vous pouvez vous rendre, si vous n'êtes pas sûr, vous rendre sur place le jour J. Ils sauront que ce soit les professionnels de l'établissement français du sang ou les personnes des différentes associations de l'amicale du don de sang seront ravis de vous recevoir. Je parlais de don de sang qu'on peut faire donc dans les collectes mobiles, mais aussi à la maison du don à Nancy. Et la maison du don à Nancy, qui se trouve boulevard Lobo. Pour les horaires de la maison, eh bien, la maison du don peut vous accueillir du lundi au vendredi de 8h à 19h et le samedi de 8h à 16h. N'hésitez pas, vous pouvez les appeler pour prendre rendez-vous au 0810 99 00. Vous pouvez aller aussi sur le site de l'EFS et les trouver très facilement pour prendre un rendez-vous en ligne, que ce soit pour un don de sang, de plasma ou de plaquettes. Et oui, le don de plasma et de plaquettes ne peut pas se faire en collecte mobile, donc n'hésitez pas à vous déplacer jusqu'à la maison du don si vous le pouvez pour faire un don de plasma et de plaquettes, car c'est très important également. Le don de plasma va permettre de soigner des malades qui ont besoin de médicaments tous les jours, de transfusions ponctuelles. C'est seulement 45 minutes de don pour une durée totale d'1h30 sur place, hein, puis il faut compter avant et après, on vous laisse pas repartir tout de suite. C'est un moment aussi pour soi, c'est l'occasion de trier vos photos sur votre téléphone, par exemple en attendant, écouter votre playlist, lire, réviser. Et puis c'est surtout aussi à la maison du don tous les jours sur rendez-vous, donc n'hésitez pas, vous pouvez planifier. Ça dure 5 minutes de prendre un rendez-vous. Et le plasma, c'est quand même la partie liquide du sang dans laquelle circulent les cellules sanguines, donc que ce soit globules rouges, globules blancs et plaquettes. Il contient des protéines d'un intérêt thérapeutique majeur pour les patients délivrés sous forme de médicaments ou par transfusion, comme je le disais précédemment. Donc ça peut aider des milliers de malades en France pour améliorer leur quotidien. C'est pas rien. Et pour le don de plaquettes, là par contre, ça permet aussi, dans le même cas aussi, de sauver la vie de nombreux patients. Elle a une durée de conservation bien limitée, donc c'est pour ça que les dons réguliers sont nécessaires. Si vous donnez vos plaquettes aujourd'hui, vous pouvez sauver quelqu'un demain. Là, il faut compter plutôt 2 heures sur place, 1h30 de dons environ. C'est pour les urgences, c'est traiter les maladies du sang. C'est pareil, un moment que pour soi, pour faire une petite pause dans votre journée. Là aussi, vous aurez le temps de trier vos
vos photos sur votre téléphone, par exemple. Et donc, les plaquettes, ce sont les cellules de notre sang qui jouent un rôle crucial dans le processus de coagulation. Elles sont produites dans la moelle épineuse et sont essentielles pour la formation de caillots sanguins qui permettent d'arrêter les saignements. Ce qu'on appelle la croûte rouge qui apparaît à la surface de la plaie, qu'il ne faut pas gratter, justement. Les plaquettes sont donc indispensables pour stopper des hémorragies ou pour cicatriser. Et comme je le disais, c'est très limité puisque leur durée de vie est en moyenne de 7 jours. D'où le fait qu'il faut faire pas mal de dons dans l'année pour pouvoir aider tous les malades qui souffrent par exemple de lymphome, de leucémie ou d'autres maladies du même genre. Tous ces renseignements, vous pouvez les retrouver sur le site du don de sang. efs.sante.fr. N'hésitez pas à vous renseigner avant, vous pouvez les appeler comme je l'ai dit, ils peuvent aussi vous renseigner si vous avez des interrogations sur comment exactement se passe le don, ils seront ravis de vous répondre. Et c'est la fin de ce numéro de santé et bien-être. N'oubliez pas aussi donc de vous rendre le 2 juin au forum des seniors et des aidants. Et en attendant, eh bien, je vous souhaite une très bonne journée sur Radio Déclic.

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0: Bonjour à toutes et à tous et bienvenue dans cette nouvelle émission Création d'entreprise, le déclic. Aujourd'hui, on va s'intéresser au parcours de Nadia Lamrabet. Bonjour.
1: Bonjour.
0: Alors, vous êtes assistante administrative indépendante depuis un an déjà. Alors, racontez-nous un petit peu déjà, avant de parler vraiment de ce que vous proposez aujourd'hui, racontez-nous déjà un peu votre parcours. Qu'est-ce que vous faisiez avant de vous lancer dans l'auto-entreprise ?
1: Alors j'ai fait beaucoup de choses, donc j'ai travaillé énormément dans l'assistanat administratif, que ce soit pour l'éducation nationale ou j'ai beaucoup travaillé et beaucoup appris dans ce milieu-là, et j'ai fait beaucoup d'intérim. Donc c'est aussi pour ça que ça m'a donné l'idée de me mettre à mon compte.
0: Très bien. Et alors, comment justement vous est venue vraiment cette idée ? C'est au fur et à mesure, vous dites, tiens, ça serait bien d'être finalement autonome, ou alors, comment ça vous est venu précisément ?
1: Eh ben, tout simplement, en fait, cette idée-là, je l'avais déjà depuis un bon moment. Et j'avais déjà créé mon logo avant même de pouvoir entreprendre. Seulement, je n'ai jamais osé. Jamais osé me lancer parce que chaque fois je trouvais que j'avais pas le temps. Je disais que j'avais un manque d'argent, j'avais pas le temps, j'avais aussi peut-être peur aussi. C'est souvent le cas quand on essaye de vouloir entreprendre. L'idée, elle était là, mais le problème, c'est le passage à l'action. Donc du coup, ce que je faisais, c'est que je faisais beaucoup d'intérim parce que j'avais pas de, on va dire, d'attache précise avec une entreprise, et je ne voulais pas être en CDI. Et puis, vraiment le gros déclic, c'est quand j'ai eu mon fils et je me suis dit, bon bah maintenant j'ai plus le choix. Je vais vraiment travailler sur mon projet et le soutien aussi de mon conjoint. Donc du coup, ça m'a vraiment, c'est lui qui m'a vraiment lancé, parce qu'il m'a dit, maintenant il faut que tu te lances, sinon tu ne le feras jamais. Et donc du coup, j'ai eu ce soutien là aussi de mon conjoint qui m'a accompagné dans cette démarche, hein, on va dire. Il m'a poussé, pas plus accompagné ça au niveau administratif, parce que c'est un gros travail. Et de là, ça a commencé comme ça. Donc moi j'ai commencé d'abord de faire ce projet-là avec le CAREP qui se trouve à Pompée. Et cette idée-là, je l'avais fait, et je continuais toujours, bien sûr, j'étais toujours intérimaire, donc je travaillais en tant qu'assistante de direction en intérim, bien sûr. Et puis un jour j'ai déménagé, donc il a continué à me suivre même à distance. Et sachant que j'habitais à Courcelles et que mon entreprise, au moment du lancement, il fallait qu'elle déménage en même temps que moi. Eh bien, du coup, il m'a présenté au réseau initiatif de 9 maisons. Donc Monsieur Fernando qui m'a accompagnée sur ce projet-là aussi, et du coup voilà, je me suis lancée au 1er avril 2025. Donc là, ça fait bien un an de lancement.
0: Et avoir votre sourire, ça se passe bien alors.
1: Oui, ça se passe bien. Oui, ça se passe bien parce que je l'ai toujours, j'ai toujours voulu le faire, donc j'ai réalisé ce pas, mais c'est, on va dire que c'est pas facile tous les jours.
0: Oui, voilà. J'imagine, effectivement.
1: C'est beaucoup de travail. On n'est jamais satisfait on n'est jamais satisfait parce qu'on veut plus, hein. On voudrait réussir, que ça explose. Mais en fait, au final, on se dit, déjà, j'ai commencé cette partie-là. Maintenant, il reste plus qu'à réajuster pour retravailler mieux. Et ce que j'aime vraiment dans l'entrepreneuriat, je dirais, c'est le fait qu'on est créatif, qu'on arrive toujours à s'enrichir par les autres entrepreneurs, et on a pu ce poids salarial où on se sent pas vraiment à notre place, je dirais. Mmh.
0: Très bien. Alors, vous avez donc osé faire le pas. Comment se sont passées les aides ? En fait, ils vous aidaient sur tout ce qui est remplir les papiers, l'administratif, ou aussi à savoir comment vous vendre auprès des clients, peut-être, savoir comment parler, pitcher.
1: Alors, sur cette partie-là, moi, j'ai beaucoup travaillé l'étude de marché. parce que pour moi c'était important de travailler l'étude de marché. Donc j'ai avec le CARAP, on a beaucoup travaillé sur l'étude de marché, sur les financements, et monsieur Fernando pour le réseau initiatif a récupéré le dossier, on va dire c'était pareil. C'était pour que je puisse aussi demander une aide de subvention sur parce que j'avais besoin de matériel administratif et un minimum de trésorerie pour pouvoir avancer en toute sérénité.
0: Très bien. Et vous êtes aussi en lien avec le Pays Terre de Lorraine.
1: Oui, tout à fait. Donc avec Madame Renaud Lucille, où j'ai rencontré récemment et qui m'a fait, bon, qui m'a dit que j'avais bien avancé pendant mes un an déjà. Donc déjà ça rassure. Alors qu'au départ on se dit bah bon, c'est pas très. J'aurais aimé faire plus de chiffres d'affaires. Et quand elle vous dit bah on est dans la bonne voie, donc là on se dit bon bah c'est bien, ça nous rebooste, ça nous donne envie de continuer, et aussi le fait qu'ils nous présentent et qu'ils nous disent qu'il y a d'autres on va dire d'autres entrepreneurs dans les alentours et qui essayent aussi de nous rencontrer, parce que là par exemple j'ai été au forum à Toul, que je ne savais même pas qu'il y avait un forum à ce moment-là, et c'était vraiment intéressant d'y aller.
0: Vous avez pu notamment des conférences aussi.
1: Oui, c'est ça, tout à fait. Les conférences étaient très intéressantes parce que c'était au tout début, quand on entreprend en fait, on sait pas vraiment, on y va vraiment tête baissée, mais franchement, faut vraiment aller vers les gens qui s'y connaissent, parce qu'il y a toute la mutuelle, parce que quand vous êtes salarié, vous avez une mutuelle, mais quand vous êtes entrepreneur, vous en avez pas. Donc là, c'est vraiment important de se renseigner. La prévoyance également, parce que si vous ne l'avez pas, il vous arrive quelque chose, je peux vous assurer que c'est très important. Il y a plein de petites choses qu'au début, on n'y pense pas du tout. On est tellement dans le projet, dans l'idée, que le reste, ça devient secondaire. Mais au final, moi, je me dis, mais heureusement que j'ai rencontré toutes ces personnes, parce que du coup, ça m'a permis d'avoir les bases dès le départ et pouvoir justement créer ma micro en toute sérénité.
0: Effectivement, se faire aider, ça rebooste aussi. Enfin, parce que c'est vrai que souvent, ce qu'on nous dit aussi quand on a des auto-entrepreneuses ou entrepreneurs qui viennent, c'est que c'est aussi, t'es seul en fait. Mmh. On est seul pour créer sa micro-entreprise, et du coup, on n'est pas sûr de là où on va, et surtout, on s'habitue à être seul, et finalement, on perd un peu ces échanges qu'on peut avoir effectivement quand on est salarié dans une entreprise et qu'on voit des collègues, quoi. Ce côté solitude, des fois, peut être un peu compliqué pour avancer. Est-ce que vous avez eu aussi ce cas-là, de vous dire à des moments où la solitude, elle pèse un peu ?
1: Oui, tout à fait. Effectivement, le fait d'être seul, c'est très compliqué, surtout quand on a des grosses décisions à prendre et puis qu'on ne sait pas si c'est une bonne décision qu'on va prendre. Hein. On est tout seul dans le bateau, on va dire. Il n'y a personne pour vous, forcément, qui vous conseille, ou même des fois juste souffler. Ça, c'était très compliqué. Moi, ce qui s'est passé, c'est qu'à un moment donné, je cherchais un réseau près de chez moi, parce que j'habite en campagne, hein, donc moi, il y a personne à part dire bonjour aux vaches, moutons. Et c'était pas possible de communiquer, même si j'apprécie le cadre. Donc, j'ai beaucoup cherché. J'ai souscrit à un réseau en distanciel, et du coup avec ce réseau en distanciel j'ai pu mettre en place un petit réseau de femmes entrepreneuses qui étaient dans la même situation que moi, donc on a pu se rencontrer, et franchement ça nous a fait du bien, parce qu'on parle de tout, on est tous mamans en plus la plupart, et on peut échanger sur la charge mentale, parce que ça il y a beaucoup, on n'en parle pas beaucoup, mais les femmes ont une charge mentale qui est énorme, surtout dans l'entrepreneuriat, je dirais même dans la vie de tous les jours, même quand on est salarié. Mais là, c'est encore différent, c'est une charge mentale qui est plus élevée, parce qu'on est dans l'inconnu. Donc on ne sait jamais ce qui va nous arriver demain. Donc on est tout le temps sur le qui-vive, tout le temps à régler des problèmes, que ça soit personnel comme professionnel. Et c'est compliqué, quoi.
0: J'imagine surtout qu'il faut savoir mettre aussi une barrière, dans se dire effectivement on n'a pas forcément d'horaire, donc on peut travailler un peu comme on veut, mais il faut savoir aussi s'arrêter. Ça peut être, j'imagine, compliqué quand on travaille depuis chez soi.
1: Oui, alors là ça c'est mon gros problème, m'arrêter. M'arrêter, c'est vraiment un de mes gros problèmes, et c'est vrai qu'on a du mal à s'arrêter parce qu'on veut tellement finir, on est dedans, on veut finir notre sur le sujet sur lequel on a travaillé, et au final on se retrouve toujours encore dedans, et on se dit bah là faut qu'on arrête parce qu'il y a la vie de famille qui est là à côté, qui vous attendent, quoi.
0: Effectivement, faut pas délaisser sa vie personnelle à défaut de sa vie professionnelle. On a parlé vraiment un peu de votre parcours, de comment vous avez monté votre auto-entreprise, mais justement, en quoi ça consiste vraiment votre auto-entreprise ?
1: Alors moi, je suis assistante admin indépendante. Donc c'est pour soulager tous les entrepreneurs sur les tâches administratives, comme une assistante de direction qui viendrait travailler à temps plein chez vous, en fait, tout simplement. Et la spécialité que j'ai, c'est que j'ai une licence RH, donc du coup, j'interviens aussi sur cette partie-là, et ça permet d'aider à soulager les entreprises. Bah, peut-être par exemple une entreprise qui est en voie de développement et qui souhaite recruter, je peux intervenir sur cette partie-là, l'aider sur les différentes process à mettre en place dès le début de l'entreprise, qui est très important au départ. Et aussi toute la partie gestion des mails, l'assistanat administratif, la transmission de savoir aussi, qui est très intéressante quand vous avez un salarié qui part du jour au lendemain. Ce qui est intéressant, c'est d'avoir un maximum son savoir et pas qu'il parte avec ses connaissances et vous vous retrouvez dans une situation délicate.
0: D'accord, donc vous intervenez auprès d'entreprises, mais aussi de particuliers ou...
1: Non, que les entreprises. Non, les particuliers, je fais pas. Après, je sais que j'ai des entrepreneuses que je connais qui le font. J'interviens vraiment que vers les entreprises, que ce soit les TPE ou les PME.
0: Et votre zone géographique, elle s'étend jusqu'à où ?
1: Alors, ma zone géographique, elle s'étend, ça peut être de Champigneul, Nancy, Vittel, Épinal et Toul. Gondreville, oui, exactement, et les alentours.
0: Okay.
1: Elle est quand même assez large parce que je peux faire énormément de choses en distanciel, et vraiment à la demande du directeur d'entreprise ou de la directrice d'entreprise, si elle a besoin de moi en présentiel, je peux intervenir aussi en présentiel.
0: Très bien. Et donc là, ça fait un an maintenant, un tout petit peu plus d'un an, vu que c'était le 1er avril 2025. Du coup, comment vous vous sentez au bout d'un an? On l'a dit un petit peu en début d'émission, mais là, du coup, maintenant qu'on sait un peu plus concrètement tout le parcours, est-ce que du coup, vous êtes en voie de développement peut-être maintenant aussi, plus axé là-dessus?
1: Oui, je suis plus axée sur le développement, plus me faire connaître, plus travailler sur moi comme, je dirais. puis l'un ne va pas sans l'autre. Donc oui, je suis plus dans cette optique-là. Et oui, je continue toujours à essayer de rencontrer un maximum d'entrepreneurs pour me faire connaître et puis présenter mes services, parce que c'est pas anodin d'avoir une assistante administrative à distance ou en présentiel une fois, allez, ou deux fois dans la semaine. Donc c'est pas commun, donc il faut que ça rentre dans les mœurs, je trouve.
0: Effectivement, puis pour vous aussi d'adapter votre emploi du temps aussi en fonction, si vous gérez sur plusieurs entreprises, vous pouvez pas être le lundi quelque part, puis le lundi après-midi ailleurs, enfin surtout ça en présentiel, faut aussi...
1: Oui, tout à fait, il y a une grosse gestion là-dessus qui est quand même assez importante. C'est pour ça que l'organisation est primordiale pour un planning qui soit cohérent pour tout le monde. Donc il est important de gérer tout ça. Après le plus gros, c'est vrai que je le fais beaucoup en distanciel, donc en déplacement j'en fais pas énormément, en présentiel c'est vraiment rare, sauf si vraiment il y a des choses très précises à faire en présentiel.
0: Très bien. Alors, vous parliez de com, justement. Là, vous êtes en train de vous lancer aussi dans un projet de podcast pour parler de l'entrepreneuriat. Est-ce que vous pouvez nous en dire plus?
1: Oui, tout à fait. Donc, moi, ça fait un bon moment où je voulais justement trouver une communication qui me corresponde. Et j'étais un peu essoufflée des réseaux sociaux de voir que ou qu'on fasse une pub en disant que l'entrepreneuriat c'est facile, on peut gagner tant, ce qui est pas vrai parce que dans la vie de tous les jours, c'est un combat tous les jours. Je dirais, c'est assez fatigant, on peut avoir des grosses galères, on peut être épuisé par l'entrepreneuriat, surtout quand on est tout seul et des fois on a des personnes en face quand vous voyez sur les réseau, qu'on vous dit, vous allez gagner tant par mois, vous allez avoir tant de clients par mois, ce qui n'est pas forcément vrai. Donc, du coup, on va parler de tout ça. Ce podcast-là, c'est surtout pour les femmes entrepreneuses que je veux mettre en valeur, avec une charge mentale qui est énorme parce que je veux vraiment les mettre en avant. C'est vraiment qu'on puisse parler sans filtre de leur projet, de leur vie, comment ça s'est passé, parce qu'on peut avoir des femmes qui ont eu un cancer et qui ont entrepris. On peut avoir aussi des femmes qui ont eu peut-être un enfant qui était malade et puis qui se sont quand même lancées et toutes les galères derrière, mais elles le disent pas forcément lors de leur passage à l'acte, on va dire. C'est très compliqué et je pense que ça, il faudrait... C'est pour ça que j'ai voulu lancer ce podcast qui va être lancé bientôt, donc au mois de juillet. Le lancement se fera le 7 juillet. Donc c'est tout nouveau pour moi, donc j'espère vraiment que ça va marcher.
0: Bon, on vous le souhaite.
1: Merci.
0: Donc il y aura une série de plusieurs podcasts, que ça reviendra tous les mois,
1: Tous les deux semaines.
0: D'accord. Mmh.
1: Là, je suis en plein dans les enregistrements, préparation du générique, enregistrement avec les entrepreneuses. Donc, c'est déjà beaucoup de boulot, je trouve.
0: On connaît ça ici.
1: Oui, c'est vrai en plus.
0: Oui. Mais donc, du coup, vous avez fait ça toute seule pour cette idée de podcast ou quelqu'un vous l'a soufflé l'idée et puis vous l'avez dit?
1: Non, c'est vraiment toute seule, oui. J'ai eu l'idée déjà de le départ, mais je me suis jamais lancée. Et j'avais rencontré Manon Marc. D'ailleurs, je lui fais un coucou si un jour elle écoute. On sait jamais. Et elle donnait des formations où elle conseillait des femmes ou même des hommes, je pense, qui entreprennent, qui souhaitent utiliser comme réseau le podcast. Et je l'avais rencontrée sur Femmes de territoire et je lui avais dit écoute, là pour moi c'est pas le moment, mais je reviendrai vers toi. Et je suis revenue vers elle au bout d'un an parce que justement ça fait un an d'entrepreneuriat, c'est la suite logique, je dirais, de mon aventure, hein. Et du coup je l'ai recontactée, on a échangé et du coup elle m'accompagne sur ce projet parce que c'est plein de choses que je connais pas, c'est une découverte, hein, pour moi. Donc c'est un superbe accompagnement et en plus c'est une super personne parce que j'ai appris énormément de choses.
0: Eh ben, on la salue alors.
1: Merci.
0: Très bien. Et puis en fait, finalement, tous les ans, vous avez un nouveau projet qui accompagne votre gros projet, en fait, c'est ça?
1: Oui, c'est ça, j'ai l'impression.
0: Qu'est-ce que ça sera l'année suivante?
1: Voilà, c'est ça. Bon, déjà, ça, c'est déjà bien gros. Je trouve que déjà, on va se lancer, on va aller tranquillement dessus.
0: Effectivement, mais comme ça, vous avez déjà un an de recul aussi sur comment on s'y prend pour monter son entreprise. Et vous pouvez poser les questions juste aux personnes qui sont en face de vous, quoi, pour vraiment creuser l'aspect entrepreneuriat.
1: Oui, tout à fait.
0: Et montrer aussi, voilà, que c'est pas toujours tout rose, effectivement, parce que c'est ce qu'on montre sur les réseaux sociaux. On montre toujours la plus belle partie de l'entrepreneuriat, mais il arrive aussi des galères et c'est normal. Donc, oui. Faut pas oublier aussi ça, effectivement. Très bien. Donc, on pourra les voir où alors ces podcasts à partir du 7 juillet?
1: Alors ça, je l'ai pas encore
0: pas encore défini.
1: Hein, je suis désolée, je suis encore en épisode zéro, je dirais. Je pense sur Spotify.
0: D'accord. Et ça, c'est quoi le nom du coup?
1: Ah, ça, je vais le garder mystérieux jusqu'au bout que je trouve le nom exact.
0: D'accord, mais je pense que vous ferez votre, enfin, votre pub justement sur les réseaux sociaux aussi, donc on pourra voir le nom à ce moment-là.
1: Oui, tout à fait.
0: Très bien. Et donc pour voir justement si on veut vous contacter, on a une entreprise, on veut vous contacter pour eh bien, vous embaucher, ou pour justement suivre ces podcasts, par curiosité, on peut vous voir où, c'est quoi le nom de vos réseaux?
1: Alors j'ai un site internet, donc c'est nadwork.fr. Et sinon, vous pouvez me contacter sur Facebook parce que c'est et Instagram, donc Network Digital. Donc là, vous pouvez facilement me joindre à ces trois réseaux. Je suis assez accessible, même quand on tape, on va dire Nadia Lemrabé, vous me trouverez forcément sur les réseaux parce que je suis sur Facebook, Instagram, LinkedIn. On va dire, c'est quand même, je suis facile et joignable.
0: Très bien. Donc si on est une femme entrepreneuse et qu'on est intéressée par le projet, on peut vous contacter aussi.
1: Ah oui, tout à fait. Et ça sera avec un grand plaisir que je pourrai faire les interviews avec elle.
0: Et ben, très bien. Là aussi, c'est du coup des gens du territoire, ou parce que vous parlez de vous déplacer chez elle.
1: Oui, oui, tout à fait. C'est des gens du territoire. C'est dans le Grand Est. Mmh. Je ne me déplacerai pas plus loin, je pense pas.
0: C'est mais... déjà grand le Grand Est.
1: Voilà, c'est ça.
0: Ça fait déjà une bonne surface.
1: Oui, tout à fait.
0: Et ben, très bien. Est-ce que pour terminer, vous avez un conseil à donner à quelqu'un qui justement a comme vous il y a quelques temps avait cette idée d'auto-entreprise mais qui n'ose pas se lancer justement. Qu'est-ce que vous pourriez leur donner comme conseil?
1: Bah moi, le conseil que je leur dirais, c'est vraiment d'oser, parce que il y a rien plus de, je veux dire, mourir avec des regrets ou avoir des regrets. C'est terrible. Le mieux, c'est d'oser. De toute façon, vous savez pas si ça va marcher, ça va pas marcher. Ça, vous avez pas la main dessus. Donc, faut oser le faire, quoi. Mais il faut vraiment le faire parce que vous avez envie, pas parce que je dirais que vous avez vu quelque chose, ça pourrait être sympa. Et puis, faut pas se mettre en difficulté. Surtout ça. Les paillettes, c'est bien, mais la vie d'entrepreneuriat, c'est des galères, on va dire, tous les jours qu'il faut résoudre et qu'on est tout seul. Donc, il faut avoir cet état d'esprit d'être autonome et d'avancer tous les jours pour réaliser son rêve. Moi, j'ai toujours voulu entreprendre. Aujourd'hui, c'est OK. Je suis loin de mon objectif. Voilà. Mais le conseil que je donnerais, oui, c'est d'oser, mais aussi faire son étude de marché, de bien aller se renseigner avant de se lancer tête baissée.
0: Prendre le temps d'étudier, oui. D'avoir un plan précis.
1: Oui, tout à fait, oui.
0: Très bien. Et du coup, c'est quoi votre objectif final?
1: Bah, mon objectif final, c'est de créer une agence, justement. Donc créer une agence, aussi pouvoir recruter des personnes. Ouais, ça serait mon objectif final.
0: Ok, donc quelques années peut-être alors.
1: Oui, tout à fait.
0: Bah, c'est ce qu'on vous souhaite alors, en tout cas.
1: Merci.
0: Eh bien, merci beaucoup. On va terminer donc en musique avec un artiste que vous appréciez tout particulièrement, Yanis Odua. Pourquoi cet artiste?
1: Bah, parce que c'est un artiste que j'aime beaucoup. Il parle beaucoup de paix, d'amour, d'aller de l'avant et de prendre le temps. Et qu'on s'écoute pas forcément soi-même. Et donc, du coup, c'est pour ça que j'ai choisi cet artiste, parce que c'est l'artiste que j'écoute le plus dans ma voiture, que je mets à fond les ballons dans. Et donc, du coup, je trouve que il correspond tout à fait à mon avancée de vie, je veux dire.
0: Et bah, très bien. Bah, les auditeurs vont le mettre alors à fond les ballons avec son titre « Moment idéal ». Merci beaucoup à Nadia Lemrabé de nous avoir parlé de votre parcours d'assistante administrative indépendante. Merci beaucoup et on vous souhaite alors que le meilleur.
1: Merci beaucoup.
0: Au revoir.
1: Au revoir.

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1: Bonjour, l'association Garazik organise la fête de la musique à Moncel-sur-Seille le 20 juin 2026 à partir de 19h. Sur scène, il y aura 4 groupes en live, Double Scotch, Sunbird, Five Others et Wild Spirit. Et un DJ clôturera la soirée sur les années 80. Il y aura un espace réservé aux enfants, l'entrée est gratuite, un parking est prévu. Il y aura sur place restauration buvette. Merci, au revoir.

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1: Bonjour, je suis Madame Aubriot de l'association des Razzias de Paoui. Je vous appelle car la MJC des Razzias de Paoui organise avec le soutien de la région Grand Est une soirée concert pop rock qui aura lieu le samedi 13 juin à partir de 19h dans le magnifique village de Gézoncourt qui se situe au cœur de la petite Suisse lorraine. Et donc au programme, nous accueillons le groupe Explicit Lyrics qui fait des reprises rock des années 70 à 2000 en première partie et le groupe Dana Point avec des reprises de Queen, Maneskin en passant par Muse, CDC ou Bruno Mars en seconde partie. Je vous souhaite une belle journée ensoleillée. Merci, au revoir.

Bonjour à toutes, bonjour à tous, ravi de vous retrouver pour ce nouveau rendez-vous d'Impression Jazz que je consacrerai à une petite sélection de disques ayant retenu mon attention en ces jours de printemps qui prennent parfois des couleurs estivales. Voilà, notre bonne vieille terre nous envoie des signaux d'alerte depuis tellement d'années, ce serait bien, je pense, de commencer à l'écouter attentivement pour de bon. Et de penser à celles et ceux qui vont l'habiter après nous. Mais bon, est-ce qu'on en est capable? Parfois, j'en doute. Ce dont je ne doute pas, en revanche, c'est du grand plaisir qui consiste à partager avec vous quelques coups de cœur musicaux. Et je suis venu une fois encore avec plusieurs albums parfaitement représentatifs de cette diversité du jazz qui est au cœur de cette émission. Je dirais même qu'elle en est le moteur. Je suis certain que vous trouverez aujourd'hui encore de quoi satisfaire votre appétit de belle musique. Et puis, vous avez certainement appris comme moi la mort de Sonny Rollins, qui était sans doute le dernier géant de ce qu'on considère comme l'âge d'or du jazz américain. Le saxophoniste vient de nous quitter à l'âge de 95 ans. Et je lui rendrai hommage en fin d'émission avec... Et c'est un beau cadeau qu'il nous fait, le témoignage d'un des plus captivants saxophonistes français qui a pris le temps d'évoquer avec moi ce musicien de légende. Je ne vous en dis pas plus pour l'instant. Mais pour commencer cette émission, j'aimerais revenir sur un disque que j'avais rapidement évoqué en compagnie d'Antoine Arlot lors des précédentes Impressions Jazz. C'était mon disque surprise et j'attendais bien entendu sa réaction après l'écoute d'un des titres, qui fut très enthousiaste, ce qui ne m'étonne guère compte tenu des proximités qu'on pouvait établir entre son univers et celui de cet album surprise. Et comme je considère Cargo Lunaire est un bon exemple de ce que la nouvelle génération du jazz est capable d'imaginer, pour le meilleur évidemment, eh bien je me suis dit qu'un petit bis serait la moindre des choses et qu'il n'était jamais superflu de souligner le grand talent de la pianiste Anne Quillet, qui est à la tête de ce projet sous la forme d'un sextet dont elle présente le travail comme, je la cite, une musique acoustique du rock de salon libre, de la musique improvisée, audacieuse et mélodieuse. C'est une matière dense et palpable, fragile mais incassable comme la soie, et puis comme une parole secrète, comme un truc qui veut se dire mais ne se dit pas, complexe mais concret. Un monde imaginaire pour s'échapper du réel. Voilà, incassable peut-être, inclassable certainement. C'est le genre de disque vers lequel on peut revenir en de nombreuses occasions parce que il fourmille de mille trouvailles. C'est un rendez-vous qui vous est donné avec l'inattendu, plein de surprises poétiques et d'un plaisir de chaque instant. On ne peut pas l'épuiser en quelques écoutes et pour cette seule raison, je me suis dit qu'il était dans l'ordre naturel des choses de lui consacrer encore quelques minutes. Argo Lunaire est sorti sur le label du collectif Pince-Oreille au mois de mars, autour d'Anne Quillet qui est au clavier. Une formation plutôt atypique par sa composition. Fanny Frézard au violon, Nicolas Marie au basson, Pierre Horkmans au clarinette, Michel Moline à la contrebasse, Guilhem Meyer à la batterie. Et puis il y a ce petit zeste d'humour absolument délicieux dans le choix des titres de certaines compositions. Par exemple, le vice du sujet ou, et c'est celle que je vous propose d'écouter, la druide de Schubert, Argo Lunaire.

La musique tout en invention d'argot lunaire emmenée par la pianiste Anne Quillet, un disque à écouter et réécouter. Alors je vous dis quasiment à chaque émission que la porosité des frontières entre les différents styles musicaux est l'une des raisons pour lesquelles cette émission a pour titre Impression Jazz. Eh bien en voici un parfait exemple avec le disque que viennent de publier sur le label MCO, le vibraphoniste Franck Tortillet et le guitariste Misha Fitzgerald Michel, sous le titre The Open Chords of David Crosby. Alors David Crosby, chanteur et guitariste californien qui s'était fait connaître dans les années 60 avec le groupe The Byrds, avant de s'associer à Stephen Stills et Graham Nash pour former Crosby, Stills & Nash, devenu pendant un temps Crosby, Stills, Nash & Young, lorsque tous trois furent rejoints par Neil Young. C'était à la grande époque de la musique folk rock californienne à la fin des années 60 et durant la première partie des années 70. Alors, David Crosby occupait une place particulière dans cette formation avec son approche mélodique aussi complexe qu'aérienne qui avait abouti en 1971 à un premier album solo magistral qui reste selon moi son chef-d'œuvre, If I Could Only Remember My Name. Et tout au long d'un parcours chaotique avec ses excès en tout genre, il avait réussi à maintenir vivante une flamme qui s'était manifestée de nouveau avec beaucoup de vigueur durant les 10 dernières années de sa vie, avec 6 albums magnifiques enregistrés entre 2014 et 2022, dont certains en collaboration avec Michael League, le leader du groupe Snarky Puppy. Et à ce sujet, je m'entretenais tout récemment avec Michael League pour lui demander des nouvelles de l'ultime enregistrement studio de David Crosby, juste avant sa mort, et qui n'est pas encore publié, malheureusement. La sortie de ce disque ne semble pas à l'ordre du jour pour l'instant. Voilà. Pour le reste, autant dire que David Crosby est une source d'inspiration pour bon nombre de musiciens, ce qui est le cas évidemment pour Franck Tortillet et Michel Fitzgerald Michel, qui reviennent après les heures propices, leur premier disque en duo paru en 2020. Tous deux s'emparent de quelques compositions phares de David Crosby qu'ils mettent en lumière à travers une interprétation d'une grande délicatesse. Alors j'emploie à dessein le mot lumière, car celle-ci était déjà très présente dans les versions originales de l'américain, mais le duo réussit non seulement à la préserver, mais il lui donne de nouvelles nuances, avec beaucoup de tendresse et une petite dose de nostalgie, sans doute pour ce qu'on imaginait à l'époque être le symbole d'un monde qui devait forcément devenir meilleur. Alors en 1970, Crosby, Stills, Nash & Young publiaient l'album Déjà Vu. Eh bien en voici la composition titre, revisitée par Franck Tortillet au vibraphone et Misha Fitzgerald Michel à la guitare.

C'était la musique de David Crosby, revisitée par le duo Frank Tortillier et Misha Fitzgerald Michel. Leur disque a pour titre The Open Chords of David Crosby. Alors peut-être certains d'entre vous se souviennent-ils que le générique de ma précédente émission, L'Heure du Jazz, était signé du contrebassiste Théo Girard, musicien dont j'ai eu l'occasion de vous parler à plusieurs reprises, notamment avec ses pensées rotatives ou encore dans le cadre de son projet franco-américain Mubke, où l'on retrouve notamment la pianiste Sofia Domancic. Alors Théo Girard revient avec Oiseau Murmure, quel beau nom, un disque qui sortira le 12 juin chez Discobble Records, une avant-première donc pour Impression Jazz. Alors Oiseau Murmure, c'est un trio où on retrouve à ses côtés Nicolas Naudet à la clarinette et aux effets, et Benjamin Flamand à la batterie et aux percussions. Et comme le soulignent les musiciens, c'est une échappée belle entre souffle, bois et vibration, un chant fragile et libre. Alors on pourra apprécier en particulier le travail très poétique sur la matière sonore effectué par Benjamin Flamand, avec son dispositif de percussion où on trouve une batterie, des lames de bois, des bois chantants et des résonateurs. Et puis l'utilisation particulière de la clarinette par Nicolas Naudet, qu'il traite en temps réel par des effets. Et ce qui est intéressant, c'est que Théo Girard choisit, lui, d'exposer sa contrebasse dans ce qu'elle a de plus naturel et chargé d'une pulsation tenace, celle qu'on lui connaît bien, notamment au travers de ses pensées rotatives. Alors voilà, un très beau disque, très aérien et plein de lyrisme. C'est vraiment, selon moi, l'expression d'un jazz contemporain créatif et débordant d'imagination. C'est vraiment une invitation au voyage, y compris intérieur. Et comme il est dit, voilà, une musique qui murmure mais touche profondément. Et puisqu'il est question de profondeur, pourquoi ne pas explorer celle des fonds marins ? Voici donc Escalator pour les fonds marins. Oiseau murmure.

On ne saurait oublier la dimension politique de la musique et des arts en général en ces temps où la culture et la création sont menacées de toutes parts sous les assauts de forces chaque jour de plus en plus présentes dans le monde, et il va nous falloir être très vigilants. Et ce n'est pas le pianiste italien Giovanni Mirabassi qui prétendra le contraire. Lui qui revient 25 ans après un disque solo intitulé Avanti sur un répertoire qu'il a voulu enregistrer à nouveau avec toute l'expérience qu'il a pu acquérir entre-temps. Ce nouveau disque publié sur son label Jazz Eleven a pour titre Più Avanti. Et voici ce qu'il en dit. Je le cite intégralement. J'ai grandi pendant les années de plomb et sous la menace nucléaire. Je fais partie de cette génération qui a vu tomber le mur de Berlin et cru qu'un concert de rock pouvait mettre fin à l'apartheid. Le miracle, pourtant à portée de main, n'est pas advenu, et cet impossible deuil d'un monde meilleur a forgé ma révolte. Il y a 25 ans, j'enregistrais l'album Avanti, le disque qui a marqué les esprits et scellé ma vie à ses chants, que je le veuille ou non. Un quart de siècle plus tard, je reviens sur ce répertoire plus que jamais nécessaire. Le monde brûle, et en dépit de l'issue de bien des révolutions, la mémoire force au devoir de résistance. Più avanti, ça se traduit par plus tard ou plus loin, mais aussi par encore en avant. Tout est dit. Voilà. Alors tout est dit en effet. J'ajouterai simplement que cet album solo et ses 16 compositions est bel et bien un véritable manifeste de résistance. El pueblo unido jamás será vencido. Bella ciao, hasta siempre, Asaira, le chant des partisans, Imagine, Asi Bonanga. Voici quelques exemples qui vous donnent une idée de la coloration de cette musique dont Giovanni Mirabassi souligne le caractère plus que jamais nécessaire. Je vous propose d'écouter sa version du temps des cerises. En avant avec Giovanni Mirabassi.

temps des cerises, l'une des compositions de ce nouvel acte de résistance musicale, et pas seulement, signé Giovanni Mirabassi et son disque Più Avanti. Alors quand on évoque l'idée de résistance, celle-ci peut être explicite, comme c'est le cas avec le pianiste italien, mais aussi implicite lorsque des musiciens choisissent d'emprunter des chemins à l'écart des courants les plus en vogue et de chercher une forme de vérité dans la construction d'une musique qui allie exigence et spontanéité, ce qui par ailleurs, soit dit entre nous, pourrait être la définition du jazz. Et c'est la démarche du trio composé de Robin Finker au saxophone et à la clarinette, Bernard Santa Cruz à la contrebasse et Samuel Sylvan à la batterie. Cette formation est née en 2020 et elle célèbre les musiciens de jazz novateurs des années 60 et 70. Les trois musiciens voulant s'inspirer avant tout de l'esprit dans lequel ces musiques qui auront marqué durablement l'histoire du jazz ont pu naître et se déployer. Et comme ils le soulignent, leur trio s'avère être la formule idéale pour une expression collective délibérément libre et poétique, ivresse du jeu à trois, prise de risque et interaction autour de compositions originales. Et comme il l'a été parfois très justement souligné, les musiciens vont chercher aux racines du jazz quelque part, du côté d'Ornette Coleman ou de Paul Motion. Lyrisme, circulation de la parole, vivacité du collectif autant que des individualités, le trio Finker Santa Cruz Sylvan vise juste et haut, et leur disque A Très Vite, publié au mois d'avril sur le label Juju Works, en est une très belle démonstration. Quittons donc les autoroutes de la musique et partons à la découverte de ces beaux chemins de traverse, loin des modes et des formats attendus, avec une composition intitulée Albert.

Je vous ai parlé à plusieurs reprises de l'idée de résistance en musique et je me dis que l'amour lui-même est sans doute à sa manière une forme de résistance. On vit dans un monde qui cultive l'individualisme et se faisant l'indifférence aux autres, alors sans forcément tomber dans le peace and love d'autrefois. Quoique, finalement, brandir l'idée de l'amour me paraît essentiel en 2026. Brandir la banderole de l'amour, c'est ce que font pour la troisième fois le saxophoniste Christophe Moniaud et l'accordéoniste Didier Itursari après Hymne à l'amour en 2018. Hymne à l'amour, deuxième chance en 2021. Les voici qui reviennent avec Hymne à l'amour 3, qui paraîtra le 19 juin sur le label Émouvance du contrebassiste Claude Chamichian. C'est donc ma deuxième avant-première du jour. Alors avec cette fois les présences subliminales de Gabriel Fauré, Charles Mingus ou Hermeto Pasquale comme fil conducteur d'une conversation qui semble animée de la même tension qu'aux premières heures du duo, et je ne résiste pas au plaisir de vous lire un court extrait du texte de présentation qui accompagne le dossier de presse. Hymne à l'amour traverse l'espoir et les étoiles, convoque la mémoire puis l'oubli, célèbre la bonification du temps et la maturation patiente comme un grand vin. L'étonnement y est constant, le jeu essentiel et chaque note semble chercher à dire l'indicible dans un équilibre subtil entre intensité et délicatesse. Alors voilà pour vous convaincre la reprise d'un thème célèbre de Charles Mingus, Fables of Phobos, alors une composition qui était une charge politique directe du contrebassiste contre le gouverneur de l'Arkansas, Orval Phobos, qui avait fait déployer en 1957 la garde nationale pour empêcher l'intégration raciale du lycée de Little Rock. C'est bien la preuve qu'avec Christophe Moniaud et Didier Itursari, amour et politique se rejoignent.

Je vous le disais en début d'émission, nous allons conclure Impression Jazz en saluant la mémoire de Sonny Rollins qui vient de nous quitter à l'âge de 95 ans. Alors inutile de vous dire que l'annonce de sa mort a été suivie d'une pluie d'hommages dans le monde entier envers celui qui était le dernier des géants de l'âge d'or du jazz américain. Et retracer son parcours en quelques minutes, c'est quasiment mission impossible. Mais j'ai tout de même tenté de le faire. Sonny Rollins, né le 7 septembre 1930 à Harlem, incarnait l'une des plus grandes quêtes spirituelles du jazz. Enfant des Caraïbes par sa famille, enfant du bebop par son quartier, il avait grandi dans un New York où Charlie Parker, Dizzy Gillespie et Thelonious Monk dessinaient de nouveaux paysages musicaux. Et très tôt, il avait compris que le saxophone ténor était peut-être plus qu'un instrument, c'était une voix, une manière de penser le monde. À 20 ans à peine, il jouait déjà avec Bud Powell, J.J. Johnson, puis surtout Thelonious Monk, qui deviendra pour lui un guide. Monk lui avait appris la rigueur, l'architecture, l'art de laisser respirer une phrase. Et cette influence se retrouvera dans toute son œuvre avec ce mélange de puissance brute et de logique interne, comme si chaque solo était un édifice à construire. Alors au milieu des années 50, il avait rejoint le quintet de Clifford Brown et Max Roach, l'un des groupes les plus éclatants de l'époque. Sonny Rollins y signera des thèmes devenus des standards comme Vals Hot ou Pent Up House, et il imposera un style immédiatement reconnaissable, un son large, granitique, une manière unique de développer un motif, de le retourner, de le répéter jusqu'à en extraire toute la substance. Alors en 1956, il enregistre Tenor Madness, dont l'un des invités sur la composition titre était un certain

0: Coltrane, puis Saxophone Colossus, un titre qui sera emblématique de celui qu'on appellera souvent le colosse du saxophone, avec sur ce disque la composition Saint Thomas notamment. L'album révèle un improvisateur monumental capable de transformer une simple cellule mélodique en véritable histoire. Rollins joue avec les idées comme un sculpteur avec la matière. Il taille, il polie, il détourne, il surprend. Son intensité musicale, sa liberté rythmique, sa capacité à dialoguer avec la batterie de Max Roach en font un géant parmi les géants. Mais Rollins était aussi un homme de doute. À plusieurs reprises, au sommet de sa gloire, il s'était éclipsé. Et comme le souligne mon camarade Franpi Barrio dans les colonnes de Citizen Jazz, partir et revenir, c'est un peu l'histoire de Sonny Rollins. Il s'éclipsa donc en 1959, non sans avoir laissé un très beau Freedom Suite avec Max Roach à la batterie et Oscar Pettiford à la contrebasse. Car ce grand solitaire avait besoin de ces échappées grâce auxquelles il se recentrait sur son instrument. Et quand il reviendra en 1962, c'est notamment avec The Bridge, disque en référence au pont de Williamsburg, où il répétait secrètement, seul face aux éléments. Cet album marquera son retour et symbolisera sa quête permanente, ne jamais se répéter, ne jamais se satisfaire. Et les décennies suivantes le verront explorer de nouveaux formats, alors du trio sans piano au groupe plus électrique, et survoler aussi les continents. Sur scène, il se montrait une force de la nature, avec des concerts fleuves, un souffle qui paraissait inépuisable, une présence lumineuse. Sonny Rollins, c'était l'improvisation comme un voyage intérieur, comme une discipline, avec toujours beaucoup de joie. En 2011, après avoir été sacré en Suède par le prix Polar Music Prize avec un autre géant de la musique américaine, le compositeur Steve Reich, il avait été notamment reçu par Hillary Clinton au département d'État américain. Et il demeurera une figure tutélaire du jazz moderne, un musicien d'une intégrité rare qui a fait de sa vie une recherche continue de vérité sonore. Un colosse, oui, mais un colosse humble, en mouvement, toujours tourné vers l'horizon. Et comme je vous le disais en introduction de ces impressions de jazz, j'ai demandé à l'un de nos plus éminents saxophonistes, que j'ai l'honneur de compter parmi mes amis, Pierre-Yves Pédron, de me dire ce que Sonny Rollins représentait pour lui. Voici son témoignage spontané que j'ai recueilli au téléphone.
1: Rollins, c'est peut-être le... Je sais pas, mais il est né en 30, il est mort en 26. Est-ce que c'est le dernier des géants ? Peut-être. Alors, on disait qu'il y avait je me faisais la réflexion à savoir à me dire qu'il y avait Archichep aussi. Mais Archichep, il a quand même 10 ans moins. Alors, je suis toujours alors, comme je travaille beaucoup sur Charlie Parker en ce moment, parce que je pense que toute ma vie je travaillerai sur Charlie Parker et toute ma vie je travaillerai la musique de Rollins aussi. Ils font partie des Parker a 10 ans de plus que Rollins, mais c'est vraiment c'était le bagage du discours moderne saxophonistique et musical, Rollins. C'est un pharaon, quoi. C'est-à-dire qu'il est tellement important dans l'histoire du jazz, dans l'histoire du saxophone. Alors, encore une fois, d'une manière un peu égoïste, je vais parler de saxophone, parce qu'effectivement, ça concerne tous les instruments. Mais alors, lui... Il fait partie des trois saxophonistes ou des cinq saxophonistes les plus importants de tous les temps. Et quelle chance on a eu de l'avoir encore. Et même si ça fait un bout de temps qu'il ne joue plus, mais et là enfin on a un exemple concret de l'évolution d'un musicien qui n'est pas mort tôt. C'est-à-dire que quand on voit l'évolution de Coltrane, alors ça s'arrête en 67, oui. On a pu voir une certaine évolution, mais qui s'arrête quand même en 67. Parker, 20 à 34 ans, merci, plus personne. Donc on n'a pas pu savoir, on peut pas savoir ce que seraient devenus ces gars-là. Mais Rollins, on a pu suivre son chemin à travers toutes ces années, 60, 70. 80, 90, 2000, Allez, 2010 aussi, c'est quand même fantastique d'avoir cet exemple sous les yeux. C'est peut-être c'est le seul justement qui a duré aussi longtemps et qui a un répertoire si riche et une évolution musicale qui lui appartient et ça nous donne plein d'exemples. Évidemment, il y avait Miles aussi dans un autre genre, mais qu'on a pu suivre aussi à travers ses œuvres et son évolution. Alors, que te dire de Rollins, si ce n'est que ça fait partie de la famille des musiciens que j'écoute le plus, donc parce que je suis sensible à tout chez lui, à sa musicalité, ses phrases, son vibrato, au même titre que Charlie Parker, parce que je trouve qu'il y a beaucoup de points communs entre les deux, et c'est indiscutable. A priori, si on accélère Sonny Rollins, on a le son de Parker, et si on décélère le son de Parker, on a Sonny Rollins. Donc voilà, c'est la musique que j'aime. C'est la musique qui me touche, c'est les phrases qui me touchent, c'est la mise en place qui me touche, c'est tout ça. C'est vraiment le jazz à l'état pur.
0: Voilà, Pierrick Pedron, que je remercie infiniment pour ses mots, rendait donc hommage à Sonny Rollins qui vient de nous quitter. Et bien entendu, nous allons écouter un peu de la musique de ce colosse du saxophone avec ce qui est sans doute sa composition la plus célèbre, Saint Thomas, qu'on trouve sur l'album Saxophone Colossus, enregistré au mois de juin 1956 et sorti l'année suivante sur le label Prestige, aux côtés de Sonny Rollins, Tommy Flanagan au piano, Doug Watkins à la contrebasse et Max Roach à la batterie.

Le géant Sonny Rollins et son Saint Thomas, c'était l'hommage d'Impression Jazz à celui qui vient de nous quitter à l'âge de 95 ans. Merci à Franck qui assurait la technique et la réalisation de cette émission que vous pouvez d'ores et déjà retrouver en podcast sur le site de Radio Déclic. Merci à Isabelle qui va trouver une de ses photos dont elle a le secret pour porter la bonne parole d'Impression Jazz sur les réseaux sociaux. Alors par ailleurs, mais nous aurons l'occasion d'en reparler, j'attire dès à présent votre attention sur le fait qu'Impression Jazz fêtera les 40 ans de Radio Déclic le 25 juin à 18h avec une émission spéciale qui se déroulera en direct et en public ici à Villers-de-Sec à Radio Déclic avec de nombreux musiciens et autres acteurs de la vie musicale issus de la scène régionale qui viendront me rejoindre pour apporter leur témoignage sur les années qui viennent de s'écouler. Vous pourrez aussi écouter les témoignages de quelques grands noms du jazz français qui ont accepté de répondre à mes questions. Et puis, il n'est pas impossible que les musiciens présents jouent aussi un peu de musique pour que la fête soit plus belle. Mais je vous en reparlerai. Et pour ce qui nous concerne, eh bien, on se retrouve très vite pour un 94e numéro d'Impression Jazz que je consacrerai également à une sélection de nouveautés. Et je dois bien vous dire que j'en ai reçu quelques-unes. D'ici là, portez-vous bien, faites le plein de musique, de toutes les musiques. À bientôt, au revoir.

0: Et bonsoir à tous et bonsoir à toutes, c'est le Tal Show, le retour de notre émission de radio d'une fois par mois. On a la ventilation, je crois qu'il souffle dans le... Ouais, bien joué Franck.
1: On va avoir chaud,
0: vous allez mourir dans le...
2: J'ai cru que c'était la clim, c'est le chauffage.
1: Bah non, normalement c'est censé refroidir, je l'ai mis plus d'une heure avant que vous arriviez, je suis rentré dans le studio, il faisait chaud, humide, ouais. On va éviter.
2: Allez, tous à poil.
0: Allez, bah du coup je recommence, le Tal Show. Du coup bonjour à tous, bonsoir à toutes et à tous, c'est le Tal Show, émission de radio, donc du coup la troisième émission, l'émission des copains, voilà, on est là pour bonne ambiance, rigoler, donner des infos, actu positives, voilà, on a un peu ce délire là, ce leitmotiv là, on a du monde autour de la table, on a des retours, on a des premières, on a plein de choses comme ça, donc moi c'est Charlie, bonsoir à tous et voilà, on va faire un petit tour de table, salut Franck.
1: Salut Charles, bonjour à toutes et à tous.
0: Ça va Franck?
1: Bah oui, hein, toujours très bien. Toujours bien. Un plaisir de participer au Talk Show et de vous accueillir.
0: Hein. Ouais, et les 40 ans, ça se passe bien?
1: Ouais, alors pas mes 40 ans, mais
0: non,
1: les 40
0: pas tes
1: ans.
0: 40
1: de...
0: ans, c'est vrai, les 40 ans de Radio Déclic se passent bien.
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0: Poésie, flow et tout. Ouais. Ouais. Voilà. Écoutez, on a Book, troisième.
3: Bonjour.
0: Salut Quentin.
3: Ça va?
0: Ça va et toi?
3: Super, la forme.
0: Ouais, ça va, pas trop stressé. C'est ta deuxième du coup. Hein.
3: Alors,
0: t'es venu,
3: ouais,
0: t'es pour arrêter ça.
3: C'est la deuxième. Moi, je suis stressé du jugement que j'ai à ma gauche directement à chaque vanne. Où là, très clairement, voilà, autant la dernière fois, elle était de l'autre côté de l'écran.
0: Oh, oui.
3: Je pouvais parler librement. Voilà. Là, je sais qu'il faut que je fasse attention.
0: Là, c'est observé.
3: Voilà,
0: oh non,
3: je
0: c'est
3: passe
0: pas
3: le bac.
0: Allez, sympa. Tu vois, alors, t'es passé de CM2 au CE2.
3: C'est ça.
0: On a Océane, c'est ta première émission. Salut Océane.
4: Exactement, c'est moi la juge côté gauche.
0: Tiens bien dans le micro.
4: Oh, pardon.
0: Non, je t'en prie.
4: C'est moi la juge côté gauche, ouais, la première. Un peu stressée, hein, quand même.
0: Est-ce que tu peux te présenter, Océane? C'est ta première
4: bien
0: émission.
4: Bien sûr. Donc, ouais, Océane, moi, 31 ans. Je suis DRH adjointe dans la grande distribution. Et ravie d'être avec vous.
0: Bah, ravie aussi de t'avoir avec nous, c'est assez cool. En vrai, une voix féminine déjà avec nous là, dans la radio. Je dirais qu'il y en a une autre à côté de moi, je dirais quand même.
2: Il faudra qu'elle se présente. Hein.
0: Faudra qu'elle se présente, tout à fait. Merci Océane d'être avec nous. Écoute, t'es la bienvenue à chaque fois que tu veux venir, t'es la bienvenue. C'est un vrai plaisir.
4: Avec plaisir.
0: Kono, mon Kono.
5: Ouais, bonsoir à tout le monde.
0: Ça va?
5: Bonjour à tout le monde, ça va, ouais. On a mangé notre petite pizza, donc là je suis bien. Tu vois, moi je viens uniquement pour les pizzas à la radio, je m'en branle en vérité.
0: On a compris. Parce alors, anecdote, enfin, ce qui s'est passé réellement, Franck est arrivé avant nous, il nous a dit il n'y a pas le camion de pizza. Qui a d'habitude le camion de pizza. On a fait la promo du camion de pizza la dernière émission. Il n'y a pas le camion de pizza. Bah écoutez, moi j'ai mon copain qui a un camion à Villers-Saint-Etienne. Du coup, on va faire la promo.
2: Ou sinon, on décale l'émission.
0: Sinon, on décale l'émission. Voilà. C'était soit on va à Villers-Saint-Etienne chez le copain, soit on décalait l'émission. Ouais. Du coup, vous doutez bien, on allait chez le copain. Du coup, on lui a promis, on faisait une petite dédicace.
3: Ouais.
0: Mario Pids.
3: C'est ça.
0: Mario Pids, il est
3: Mathias.
0: À Villers. Comment?
3: Mathias.
0: Mathias, ouais, c'est ça, ouais. Son prénom, c'est Mathias. Mario Pids, c'est un camion de pizza. Il fait Villers-Saint-Etienne, il fait Liverdun, il fait plein de coins comme ça.
3: Ouais, le coin, là.
0: Il est de Francheville, je crois.
3: Ouais,
0: il est de Francheville, donc il est sur le territoire terre de Lorraine. Voilà, si vous voyez son camion, elles sont très bonnes, ces pizzas.
3: Elles sont très très bonnes. Non, en tout cas, je le remercie parce qu'on l'a prévenu à la dernière minute en plus.
0: Et il nous a sauvé la vie.
3: Il nous a offert une bonne bouteille de pinard en plus, donc merci à lui.
0: Bon, ça, avec modération.
3: Avec modération.
0: Avec modération.
3: Ouais, on l'a pas encore bu. Non, encore content, puis il y a encore des nouvelles personnes avec nous, donc c'est cool, tu vois,
0: c'est
3: parce qu'en fait, ça, c'est que la troisième, mais on s'essouffle pas.
0: Non.
3: On ramène encore du monde.
5: on va ramener encore plus de monde. Là, il y a encore pas assez de micros, tu vois. Ouais. Donc, au bout d'un moment, on va même agrandir le studio pour recevoir tous les gens qu'on va pouvoir recevoir.
0: C'est ça. Aurélien va nous dire d'aller dans la salle de l'autre côté. Hein,
1: mais exactement, c'est ça, hein. C'est, on va faire ça. Hein,
0: merci, Kono, d'être là. On a Didi.
6: Bonsoir.
0: Ah, Didi fait partie des murs, il est
6: la première. C'est mon siège, là.
0: Les gens, ils arrivent à te voir de profil. Là, ça y est, on a la caméra, là, elle est bien réglée. Ils ont ton profil.
6: Ah, ils ont fait le crâne de bus.
0: Bonjour Didi, tu vas bien?
6: Ça va et toi?
0: Ah, ça va, impec. Un plaisir de t'avoir avec nous encore.
6: Ah bah oui, plaisir partagé.
0: Et on a le retour du fiston.
7: Bonsoir.
0: Ça va, fiston?
7: C'est moi le fiston.
0: C'est
7: oui.
0: Toi le fiston, Quentin, du coup. Ouais. Fiston, il était là à la première?
7: À la toute première.
0: Et on t'a pas fait peur, du coup t'es revenu aujourd'hui?
7: Non, bah oui.
5: Et pourquoi t'es pas venu à la deuxième?
6: Il aille voir sa grand-mère.
5: Astreinte. Elle pose un RTT comme
7: je peux
5: c'est
7: pas,
5: comme
7: je
5: ça.
7: Je peux pas, c'est impossible.
5: Après Astreinte, tant qu'on t'appelle pas, tu peux être avec nous?
7: Ça fait un peu loin.
0: Sur le territoire de Metz quand même, ouais. C'est chaud quand même.
7: Tu vois la strainte de route là.
0: Ouais. On te remercie d'être là du coup.
7: Merci
0: 50
7: à vous,
0: minutes, 50 minutes pour passer du temps avec nous, c'est un vrai plaisir.
7: Merci à Mathias parce que j'ai bien mangé.
0: Avec nous, j'ai dit qu'elle était là. Alors tu me dis bonjour quand même, tu viens au micro? Ouais. On a Lucine du coup. Salut Lucine.
8: Salut du
0: T'as
8: coup.
0: T'as une caméra juste là en plus.
8: Non, j'ai pas vu. Moi, c'est la juge de l'autre Quentin. Voilà, je préfère juger que parler.
0: Et vous allez voir, dans l'émission, elle va intervenir parce que c'est notre juge tout à fait et arbitre au niveau d'un petit jeu qu'on vous a programmé.
5: Ça fait un peu coordinatrice d'émission comme ça.
0: Tout à fait. Et ouais. C'est moi qui ai l'impression d'être jugé, là, en fait, vu qu'elle est à côté de moi. C'est moi qui suis observé.
1: Et je rappelle aussi à nos auditrices, nos auditeurs qui nous écoutent sur la radio qu'on est toujours en direct sur Twitch. Cette fois-ci, on est revenu sur le Twitch de Radio Déclic. Et on a Paquito54 qui nous dit coucou l'équipe.
0: Ah, bah je sais pas qui est Paquito.
5: Salut, c'est Emric.
0: C'est notre Claudio de KPO.
5: C'est le punk à chien.
0: Bah arrêtez, oh là là.
5: Jim, il est connecté là du Maroc?
1: Ah ouais, on peut lui demander s'il est connecté, qu'il nous envoie un message.
0: Est-ce que tu peux nous faire un gros plan sur la... Parce que
5: Jim
0: est au Maroc. Donc Jimmy, vous avez eu la dernière émission, il était là, il voulait être là, ouais, parce qu'il a kiffé la radio vraiment. Il nous a dit je vous écouterai, je serai là, je serai pas là, mais je serai avec vous et tout. Et du coup, on lui a dit bah vas-y, on fait nous une petite photo, vu qu'on est sur Twitch, on va faire une petite dédicace. Du coup, voilà. Très bien, parfait. Salut Jimmy.
5: Jimmy est au bout de la première émission, il voulait déjà refaire tout le studio. On va mettre des caméras là, on va nous voir, vous inquiétez pas, on nous écoute au Canada, en Martinique, on va investir, on va faire une sacrée émission.
0: Ouais, il y avait de grands projets pour Radio Déclic et pour le talk show.
3: C'est le seul, quand il part à Marrakech, il porte les chameaux. C'est vrai.
0: Du coup, on a programmé une petite émission, on a programmé une heure et demie, on est ensemble, on va essayer de s'amuser, on va essayer de rigoler. Nous, entre nous, on va rigoler, donc on va essayer de transmettre un peu cet humour-là à nous, vous, les auditeurs. On va avoir plusieurs sujets, deux sujets en tout cas. Un sujet qui risque de prendre un petit peu d'ampleur, c'est l'IA.
5: Je peux te couper?
0: Oui. Ah, attends, oui, attends, ouais, attends, attends. Tout à fait, pardon. T'as vu, on est connecté, je dois te couper. Je tiens à présenter mes plus plates excuses à tous nos auditeurs qui ont été en direct à la radio. Et sur Twitch, sur le direct, j'ai fait un problème technique. Voilà, je suis à la technique. J'ai eu un petit problème technique. J'ai pas appuyé sur le bon bouton au bon moment. Donc du coup, d'où le bonjour de Quentin, puisque j'ai relancé les bons micros au bon moment à son bonjour. Donc du coup, il y a eu un petit bug technique. Toutes mes excuses, mesdames et messieurs. Et la vérité des vérités, notre podcast a été réenregistré. Nous avons fait un montage audio en 15 minutes à la fin de l'émission. On a fait un montage audio pour que le podcast soit correct. Donc je m'en excuse. Les copains, je m'en excuse. Pardon.
5: Va au bout de la vérité. La première émission.
0: Et mesdames et messieurs, en effet, la première émission a été enregistrée. Voilà, on était dans l'organisation, on était dans la création d'un projet et nous avons enregistré la veille de notre diffusion.
5: Merci.
0: Vous avez cru que nous étions juste avant le match de Ligue des Champions Liverpool-Paris-Saint-Germain. Nous étions la veille et nous avons été bons puisque beaucoup de personnes nous ont cru la veille à quelques heures du match.
1: Et tant qu'on est dans les excuses, on peut s'excuser auprès de Coco. Parce que Paquito, c'est pas Emric, c'est Coco en fait.
0: Ah, c'est Coco,
5: voilà.
0: Moi, c'est Coco.
1: Il nous a réécrit sur Twitch pour dire
0: c'est Coco.
5: Prends une licence l'année prochaine.
0: Voilà. Salut Coco. Et on t'attend autour de la table, Coco. Merci.
2: Je l'ai invité, mais il est de nuit en ce moment. Il est du matin en ce moment. Donc il fait 4h midi, il a pas voulu venir, il avait pas
0: l'air fatigué. Il peut pas finir à 21h30 et repartir bosser à 4h.
2: Il sera là pour la prochaine.
0: Voilà, c'est ça. Du coup, on va parler de DIA. On va faire un petit jeu, on va faire une petite coupure musicale, on va parler de la positivité ou de l'influence plutôt des médias. Et puis on aura fait le tour, je pense, de la bonne heure et demie. On a déjà pris 5 minutes sur mon timing que je m'étais noté, donc on va y aller. On va y aller du coup. Mesdames et messieurs, nous allons parler de l'IA. Mais alors nous avons dans notre quotidien l'IA qui est arrivée, qui est dans nos pratiques, qui est ou pas. Du coup, est-ce que vous, déjà un petit tour de table, vous utilisez l'IA un petit peu, vous, autour de la table?
7: Pas du tout.
0: Chapeau, ok. C'est un menteur.
7: Non, c'est vrai.
1: Ouais, moi je pense, je l'utilise pas non plus dans le sens où j'utilise pas ChatGPT par exemple, ou très très peu. Mais je pense que d'une manière ou d'une autre, il y a des fois où je dois y avoir l'utilité. Ce week-end pour la fête des mères, j'avais ma grand-mère et. On lui met une espèce de tablette qui elle entend rien, elle est à moitié, pas à moitié, elle est sourde. Et du coup on lui met une tablette qui retranscrit en direct ce qu'on dit.
0: Ouais.
1: Ça marche pas ultra bien, mais pour moi c'est une forme d'IA ça.
0: Parce qu'elle le lit du coup.
1: Elle lit, voilà. Ouais,
0: c'est ça.
1: Elle le lit.
0: Okay.
1: Ça lui permet de pas être complètement exclu, même si c'est pas parfait, au moins ça permet de l'intégrer aussi.
0: Bah ouais,
1: donc ça par exemple je pense que c'est une forme d'IA.
0: Bah, je pense, ouais.
1: Et pour le coup très utile.
0: Ouais, tout à fait. Book, tu l'utilises?
1: J'en profite pour rajouter, je vais lire de temps en temps des messages sur le chat. On a Sayuki Ko, je crois que ça doit être Mathieu.
0: C'est Mathieu ça, non?
1: Qui nous dit ami du soir, bonsoir, la forme, l'équipe.
0: Je crois que c'est Mathieu. Ouais.
1: Je crois que Mathieu nous passe le bonsoir.
0: Donc, Mathieu, jeune service civique qui est avec Franck sur l'espace Malraux.
2: On a déjà 9000 connectés. Hein.
0: Book, toi tu utilises l'IA?
3: Alors de façon raisonnable avec ChatGPT, Mistral ou Copilot notamment, mais voilà, pas de façon excessive, c'est plus un outil quand je cherche une réponse à une de mes questions,
0: ouais.
3: Ou une relecture aussi pour différents documents ou de façon assez professionnelle finalement. Voilà. Après c'est un milieu où j'ai même éventuellement travaillé une partie, donc voilà. Il y a beaucoup de choses et voilà, c'est un domaine très intéressant, mais dans l'utilisation personnelle, je ne suis pas un grand adepte, ouais. Particulier.
0: Je vais avoir deux questions pour toi. Est-ce que déjà tu peux nous traduire ChatGPT, Mistral, tu vois, tu as parlé, moi je sais ce que c'est, mais peut-être que les auditeurs ne voient pas. Tu peux nous dire la différence?
3: Ouais, alors, très rapidement, c'est simplement l'origine finalement. De ces IA là, ChatGPT c'est américain, copilote aussi avec du côté de la suite Office Windows, et Mistral c'est le grand IA français. Voilà, qui a des serveurs, et notamment là où les gens connaissent peut-être, c'est la réglementation RGPD qui va rentrer en compte.
0: Tout à fait.
3: Donc le règlement général pour la protection des données. Et donc voilà, pour le coup, dans ceux que je viens de citer, seul Mistral fait partie
0: cette convention.
3: Voilà, de cette convention et de cette européenne,
0: ouais.
3: sur la protection des données numériques.
0: Ouais. Deuxième question du coup. Je t'avais dit deux. Rappelle-nous, tu es bien ingénieur pédagogique?
3: Ouais.
0: Et donc du coup.
3: Alors, de formation.
0: De formation, voilà. Tout à fait. Tu es ingénieur pédagogique de formation. Et donc du coup, je voulais juste que tu me rappelles ça parce que je vais t'alpaguer sur ce sujet-là.
3: Okay.
0: Après.
3: Ok, voilà. Ça marche.
0: Océane, tu l'utilises toi?
4: Ouais, moi je l'utilise beaucoup. Autant sur le plan perso pour des recettes, ouais. Pour faire quelques photos, quelques améliorations de photos. Et depuis deux jours, sur le boulot. Je l'ai utilisé pour créer des supports de présentation pour des commissions que j'ai à faire là dans la semaine au siège de mon entreprise. Et j'ai gagné un temps fou.
0: Ouais.
4: Enfin, vraiment dans l'analyse de données, dans la manière de les rendre visuelles. J'ai dû gagner, je pense, pas loin de 2 heures de travail.
0: Ok.
4: Donc, ouais, pas experte, mais pour le coup, je trouve ça pratique.
0: Ok. Mmh. Attends, je te poserai la question à la fin, toi.
2: En fait, moi, il va falloir que tu me coupes la parole parce que j'ai tellement de choses à dire là-dessus qu'il va falloir que tu gères les temps de parole.
0: C'est ça, donc c'est pour ça que je te poserai la question à la fin. Fiston, tu m'as dit non. Didi?
9: Ouais, de temps en temps, j'avoue, ChatGPT, au bout de 3 photos, après, faut payer. Non, mais j'avoue, pour estimer quelques objets en brocante, etc., j'utilise très très vite fait.
0: Ouais.
9: Mais j'utilise plus le anti Google Lens, je sais pas si ça fait partie de l'IA.
0: C'est une IA, je crois.
9: Mais, Google Lens, ouais.
0: Ok. Ok. Alors, moi j'utilise un petit peu quand même. Je te poserai la question après parce que je sais que tu vas être bavard toi. Moi j'utilise un petit peu. Alors, je suis nul en orthographe, alors, je suis dyslexique, donc je suis dans un métier où j'envoie des écrits, j'envoie des mails, j'envoie plein de trucs. Je suis très nul en orthographe, donc j'utilise un correcteur d'orthographe et c'est de l'IA. Hein, j'utilise un site internet, c'est Scriben. Il corrige orthographe, syntaxe, grammaire, voilà, il fait d'autres propositions, des machins, des trucs. Donc j'utilise un petit peu ça. Mais après, j'aime pas trop lui poser la question. Alors moi perso, je suis pas trop dans l'utilisation de l'IA au quotidien. Voilà, je suis pas mis à part, voilà, pour ma pratique professionnelle, pour pas passer pour un ringard quand j'envoie un mail à Monsieur Dominique Potier ou à ses adjoints ou sous ses. J'évite. Mais
9: c'est qui Dominique Potier?
0: C'est notre député du 54.
9: Ah, qu'on a rencontré au lancement des 40 ans.
0: Non, t'as vu Émilien, j'ai pas son nom de famille.
1: Martin Trifandier.
0: Voilà.
1: Qui est un élu du conseil départemental.
0: C'est ça.
9: D'accord.
0: Voilà, Dominique Potier, il est à l'Assemblée nationale, il représente le 54 Sud, Meurthe-et-Moselle Sud, à l'Assemblée nationale, il est président du territoire Terre de Lorraine.
1: Et il y a 40 ans, il faisait partie des premiers à être venu ici à Vielsec pour créer Radio Déclic.
9: D'accord.
0: Voilà, donc c'est le député du territoire, et ancien agriculteur en plus, voilà, petit parcours.
9: D'accord.
0: Pas mal. Quand il parle, il faut le réussir à le couper. C'est toujours très dur.
9: À toi Kono, du coup.
0: Et toi Kono, du coup, est-ce que tu utilises l'IA?
10: Moi je n'utilisais pas, là je commence à l'utiliser pas mal.
0: Ouais. Que tu utilises
10: j'ai
0: comment?
10: J'ai beaucoup de choses à dire sur ce sujet, tu vois,
0: ouais.
10: Parce que j'étais un peu contre l'IA à la base.
0: Ouais.
10: En gros... ma question, c'était de me dire, en fait, bah, je ne réfléchis plus par moi-même. Je me fais influencer par un ordinateur ou par je ne sais quoi.
0: Ouais.
10: Et au final, en vérité, c'est bon. Là, j'ai pris le train en marche et je suis parti. Là, je suis dans le premier wagon de l'IA.
0: Alors, Orient Express.
10: Et je vais pas le lâcher parce qu'en gros, si tu le prends pas maintenant, tu le prendras jamais et tu seras à la ramasse et tu seras un vieux con. Comme je pense nos parents pouvaient avoir le même débat sur l'arrivée d'Internet fin des années 90, début 2000. Ou aujourd'hui, maintenant, si tu regardes 25 ans après, aujourd'hui, avec Internet, sans Internet, tu fais plus rien, quoi.
0: Ouais.
10: Donc l'IA, c'est pareil, on fera un point dans 20 ans, si tu veux.
0: Mmh.
10: Pour la... Ça sera quoi? Ça sera la 1028e?
0: Un truc comme ça.
10: Ouais. Pour la 1028e émission.
0: Ça dépend si on fait des anniversaires ou des trucs comme ça. Ouais.
10: Donc il faudra qu'on refasse un point, mais moi je pense que si tu prends pas le wagon maintenant, t'es mort.
0: Alors, ça dépend. Moi, tu vois, je suis comme toi, je pense qu'il faut prendre le wagon. Je t'en ai déjà parlé un petit peu. Moi, je pense que l'IA aussi, ça arrive comme c'est une technologie qui a été pensée par des générations d'en dessous, de même plus vieille que la génération au-dessus de nous-mêmes. C'est mis en place, c'est mis à disposition. Moi, c'est plus l'utilisation. La calculatrice est arrivée, ça a été critiqué. Avant, c'était le calcul mental, le boulier, le machin. C'est arrivé, on l'a eu une utilisation. Je trouve qu'il y a un bon, comme tu dis que c'est une base de données, c'est une base de ressources, d'infos, de plein de trucs. Je suis d'accord. Mais il y a l'utilisation qui me dérange un petit peu.
10: Mais c'est comme tout, ça va être réglementé avec le temps, on va apprendre à l'utiliser. Après, nous, on est déjà, on va dire, sensés. On est en mesure de faire la part des choses concernant son utilisation. Il y en a, malheureusement, c'est pas le cas. Donc il faut être vigilant. Mais aujourd'hui, c'est une source de connaissances qui est incroyable. Demain, tu peux te former dans n'importe quel domaine. Alors oui, effectivement, on peut dire ah ouais, mais ça va retirer le travail de certaines personnes parce que du coup, on va se former en totale autonomie et puis ces personnes-là n'auront plus de travail. Mais c'est comme tout le monde, on va évoluer, ils trouveront d'autres choses à faire. Il faudra des gens qui soient capables aussi de gérer cette IA-là. Donc on va évoluer avec. Mais demain, pour une personne, imagine une personne potentiellement qui a pas les moyens, je sais pas, de se payer un cours particulier de maths à 50 ou 60 balles, et bah, il va sur l'IA et puis il est en mesure d'apprendre, quoi, tu vois.
0: Oui, tu peux avoir cette utilisation.
10: C'est une source de connaissance qui est incroyable.
0: Après, faut encore s'en rester sur certaines données, faut s'en méfier un petit peu.
10: Faut s'en méfier, il y a des dérives.
0: On en reparlera un petit peu, mais. Vas-y.
1: Moi, je pense, je suis d'accord avec toi sur le fait que oui, c'est vachement pratique, vachement utile, mais c'est comme tu disais, c'est un peu comme tout, ça dépend de comment on l'utilise, en fait. Aujourd'hui, je vois, alors, je vais avoir pour référence les jeunes qu'on peut rencontrer dans différents ateliers. Tu leur demandes un truc un peu créatif, d'écrire quelque chose, de faire un jeu, d'écrire un truc sur eux, voilà, des fois, pour les CV audio qu'on fait avec la mission locale. Et ben même ça, ils vont aller le taper sur ChatGPT, quoi. Ils vont demander à ChatGPT de faire leur CV, d'écrire leur CV audio. Je trouve que c'est un peu abusé.
10: Je suis d'accord avec toi.
1: Ça fait perdre en créativité, perdre en réflexion, je trouve.
10: C'est là où il faut justement avoir cette mesure d'utilisation et trouver des solutions pour parer à tout ça, parce qu'effectivement après quand on peut aller trop loin, comme j'ai pu le dire, on a une certaine mesure nous, où on veut encore penser par nous-mêmes, avoir cette réflexion et que ça soit un outil d'accompagnement. Il y a des personnes en fait qui concrètement elles vont même plus réfléchir, bah ouais. Elles vont se fier uniquement à ces outils-là. Et derrière, il peut aussi y avoir une forme, je vais pas dire de propagande, tu vois, mais en gros concrètement ces outils-là, ils seront en mesure de nous faire réfléchir à notre place. C'est là où il faut être vigilant, en fait. Il faut avoir la tête sur les épaules.
0: C'est la dérive qui est dangereuse. Alors, tu vois, alors en vrai, mesdames et messieurs, auditeurs et viewers, tu vois, tu t'es mis un petit peu à l'IA peut-être un petit peu avant, mais là où tu t'es un peu penché, en toute honnêteté, notre beau générique de Tal Show.
10: La vérité, le générique qui tue. Hein.
0: Le générique qui tue.
1: Oui, il est très bien, mais il faut dire la vérité. Voilà.
10: Charles, tu l'as écouté, c'est incroyable.
0: Mais il est incroyable, mais ça je te l'ai dit. Quand tu me l'as envoyé, je t'ai dit c'est génial, ça correspond bien, machin. Je me suis dit voilà. On a pas, tout de suite je t'ai dit, je sais que t'es pas chanteur. Pardon. Je sais que c'est toi qui l'as pas enregistré. Donc je savais d'où ça venait. Mais tu t'es penché là-dessus et tu t'es mis un peu dedans. Et qu'est-ce que t'en as fait par la suite ?
10: Ah, là, je suis sorti un premier album, les gars. On fera une émission spéciale Julius Dja bientôt.
0: On fera une émission spéciale.
10: Non, en vérité, c'est que je m'y intéresse beaucoup, tu vois. Donc, c'est de l'informatique en vrai. Si tu commences à. C'est un logiciel, quoi. Si tu commences à t'y intéresser, t'es en mesure de faire énormément de choses. Et j'ai pas de compétences en composition, j'ai pas de compétences en musique. Il fallait faire un beau jingle pour l'émission. Bah, je me suis servi de mes compétences informatiques pour le faire. C'est du travail, hein. J'ai pas claqué les doigts pour le faire, tu vois. Donc, certes, je suis pas allé en studio, j'ai pas fait de guitare, j'ai pas chanté dans le micro, mais c'est quand même du travail derrière. J'ai passé des nuits à composer le jingle. Et après, en fait, j'y ai pris goût à faire ça. Bah, du coup, j'ai sorti des sons.
0: J'ai sorti des sons.
10: Spotify, Deezer, tout.
9: Mais du coup, c'est toi qui chantes ou pas?
10: C'est pas moi qui chante.
9: Ah, d'accord.
10: Moi, j'ai créé un script.
0: Ensuite,
10: je parle par contre que de sujet où c'est moi qui décide du sujet. D'accord. Et j'y mets de l'IA pour les paroles, mais c'est moi qui refais toutes les paroles.
9: Okay.
10: Et après. Bah, c'est pas moi qui chante.
1: Oui, dommage. En fait, t'es parti d'une base d'IA, c'est ça, et après tu l'as accompagné pour voir ce que tu voulais préciser.
10: C'est ça. Et après, grâce au script, bah, ils font vraiment ce que tu veux. Hein. Ce que tu veux, ils sont en mesure de te faire vraiment. C'est incroyable, hein, tu gères tout, mais.
0: Tu fais un prompt
10: à la seconde près, vraiment, à chaque instrument, chaque. C'est incroyable.
0: Ça, tu vois, je veux l'entendre. Mais est-ce que. Alors suivez Julius Dja, il est sur toutes les plateformes.
1: Coco, il l'avait noté d'ailleurs dans le chat. Julius Dja, pardon.
0: Donc, du coup, est-ce que vous. Alors, les autres, parce que Kono, j'entends et je t'ai dit, hein, moi, j'ai un peu de mal, mais en plus, l'affect fait que, en vrai, je t'écoute, tu vois, je rentre dans ma bagnole, je mets dans Spotify, t'es dans mes playlists maintenant.
10: Mais en vérité, je termine juste là-dessus, on en a parlé, tu vois, c'est-à-dire qu'en gros. Il y a toujours du positif et du négatif. Il y a du plus, il y a du moins. Mais forcément, t'as des gens, des vrais artistes qui vont faire un album dans leur vie parce qu'après, ils n'arrivent plus à travailler, ils n'ont plus d'inspi, ils n'y arrivent plus, etc. Moi, en un mois et demi, je peux te faire 15 sons, quoi, tu vois.
0: Mais tu vois,
10: j'ai aucune compétence musicale.
0: Oui, mais alors c'est ce qu'on.
10: Je leur vole un petit peu leur boulot, peut-être.
0: Bah, oui.
10: Mais. Bah ouais, peut-être, mais. Bah moi, ça, c'est un loisir, en fait, tu vois. Et je fais pas ça pour gagner ma vie,
0: non,
10: ou quoi que ce soit. Je veux vraiment rigoler avec les copains, oui, loisir, tu vois, c'est un kiff, quoi, tu vois. Donc il faut toujours garder quand même la tête sur les épaules. Il y aura toujours du négatif dans tout ce qu'on fait, même hors de l'IA, dans toutes tes actions que tu fais chaque jour, il y a du négatif. Mmh. Mais retenons que le positif, les gars, mais ils sont que c'est du lourd quand même.
0: Ah, ils sont pas mal. C'est pas mal. Maintenant, quand je mets dans la voiture, Joseph, il sait que c'est l'IA, c'est tonton.
10: Mais attends, par contre, les gars, je pourrais me faire de la scène
0: ouais.
10: qu'à partir du moment où on aura lancé les hologrammes. Voilà. Parce que je serais incapable de faire de la scène.
0: Il fera comme c'est Mélenchon qui avait fait oui. Ici je suis à Lyon et là on est à Paris. Voilà. Il fera des concerts simultanés celui-là.
1: Bah, il y a déjà eu des concerts
0: holographiques
1: en IA et tout.
10: Il n'y a pas eu un concert de Michael Jackson
1: possible, IA même des stars qui sont en fait des IA et qui ouais. sont. Alors ça doit être japonais, j'imagine. Mais, okay.
0: Bon, en K-pop ou des trucs comme ça.
1: Ouais, ouais ça me dit quelque okay. chose.
10: Non, mais que les autres prennent la parole parce que la vie, franchement, est super intéressante.
0: Ouais. Bah, tiens, moi j'ai. Alors, du coup, Fiston. Fiston, est-ce que tu vois, tu dis tu n'utilises pas l'IA. Est-ce que tu comprends la consommation IA de Kono?
11: Oui, bah du coup,
10: c'est
11: oui.
10: un menteur. Il consomme de l'IA, tout le monde consomme de l'IA.
11: Oui, bah c'est sûr, sur les jeux vidéo, il y a de l'IA, mais pas moi personnellement, quoi. Je vais pas aller sur ChatGPT pour
0: poser une question.
11: Pourquoi j'ai mal au crâne ou pourquoi ouais. je transpire la nuit ou tu vois.
10: Il allait dire autre chose.
0: Donc, bah, du coup, tu la comprends sa consommation. Est-ce que dans tes idéaux, dans tes machins, tu comprends, tu
11: bah, du coup, après son explication, oui, je comprends. Ouais.
0: Et avant son explication, tu te disais quoi de l'IA un petit peu et des consommateurs IA comme bah, ça.
11: Je trouve qu'il y a beaucoup de personnes qui y vont pour rien, en fait.
0: Ok.
11: Tu vois, c'est-à-dire comme on a parlé tout à l'heure, c'est, bah pourquoi j'ai mal au crâne ouais. Pour des questions un peu débiles qu'on ouais. peut trouver soi-même.
0: Ok.
9: Et après, tu deviens un peu hypochondriaque si tu fais ça.
0: Ouais, ouais, à chaque fois que t'as un truc, il va te trouver un truc.
3: Mais, hein. mais c'est là, enfin, déjà, je pense. Enfin, là, je fais mon côté prof.
0: Vas-y, prof.
3: Il y a des moments où je serais plus drôle que ça. Enfin, j'essaierai. Et, mais qu'est-ce que l'IA? Tu vois, dans les différents échanges qu'il y a eu depuis le début, on se dit bah, la retranscription des paroles en texte écrit, la musique, etc. Bah moi pour moi c'est pas de l'IA en fait, c'est là où je rejoins Kono de ce qu'il a dit tout à l'heure. Je pense que Radio Déclic du coup a 40 ans, il faudrait qu'on cherche dans les bandes d'il y a 40 ans, mais quand
0: Internet.
3: La popularisation d'Internet, ouais. je pense qu'il y a quasiment la même radio que ce qu'on est en train de faire
0: ouais,
3: là maintenant,
0: oui, tout à fait, hein.
3: où on se disait les jeunes vont plus réfléchir par eux-mêmes, et chose qu'on... Nous, on est la génération complète où ça s'est développé, les Windows 95 et tout, c'était le feu. Et
0: ouais, sauf quand tu devais te connecter à Internet quand même.
3: Oui, ouais, mais justement, c'est là où tu as commencé à ouais. faire les recherches de est-ce que j'ai mal au crâne,
0: oui, tout
3: pourquoi
0: à fait.
3: J'ai la gangrène du crâne. Bah non, clairement, effectivement, on tapait les mêmes choses. Et si tu tapes les mêmes questions sur un moteur de recherche que tu tapais déjà en 1995, bah en fait, l'IA, c'est plus développé que ça. Et donc effectivement, l'IA, c'est vraiment l'intelligence artificielle. Et qu'est-ce qui est l'intelligence artificielle?
10: Ça trie. Ça trie les informations.
3: C'est ça, c'est qu'en fait, il est en capacité de trier et d'apporter une réponse individualisée et personnalisée à la fonction de la personne qui a posé la question et de la demande. Et c'est ça, en fait, qui change par rapport... Si je prends le côté, pour l'exemple de la grand-mère de Franck, là, ça peut être, là, on n'est pas encore dans le système de l'IA où c'est simplement un algorithme...
0: Non, c'est un outil, en fait, là.
3: Qui est juste programmé pour retranscrire les notes vocales qui est dans le fait. Et après, bon, après il peut être plus ou moins développé, etc.
1: Mais du coup, ça, c'est pas une forme d'IA?
3: Bah, pour moi, non, parce que du coup... Tu peux calibrer la langue ou etc. Ouais. Mais du coup, il est calibré pour la même fonction. Il va pas d'un seul coup dire non, ce que tu dis, c'est pas bon. Je vais le modifier et je vais m'adresser à ta grand-mère de telle façon pour qu'elle le comprenne mieux. L'IA, lui, est capable normalement d'aller jusqu'à ce switch là, tu vois.
1: Alors, je m'y connais pas bien en IA, mais il y a pas genre différentes formes d'IA. Ou ouais, j'ai déjà entendu parler de l'IA générative. Il y a pas des trucs comme ça
3: ouais,
1: aussi.
3: Bah, l'IA générative, c'est les ChatGPT et tout ce qui s'en suit. Okay. Donc effectivement, c'est là où encore une fois, alors ça va créer, en fait, ça va générer des réponses et ça va construire une réponse en selon les différents items.
0: Adapté selon le prompt qui est mis en place.
3: C'est ça, les prompts et même l'historique des prompts, etc., ouais, etc., ouais. Il va analyser ta personnalité ouais. et ce que tu aimes comme réponse. C'est pour ça que, petit tips, pour aller toujours dire si on est satisfait ou non de la réponse. Limite, ça peut aller jusqu'à le remercier ou etc. Parce que il va prendre en considération, il a compris qu'un merci, ça avait de la valeur pour humainement parlant. Mmh. Donc lui, pour lui, ça n'a aucune valeur, mais il va dire ok,
0: Ça, il aime bien.
3: Ça, il aime bien. Donc, la prochaine réponse, je vais essayer d'orienter un peu de la même façon dans la formulation de phrase.
10: Vocabulaire que tu utilises, voilà. Il va essayer de parler de la même manière que toi tu utilises.
3: D'un point de vue professionnel, selon les niveaux, effectivement, il faut systématiquement le reprendre si jamais vous voulez éduquer votre IA. En fait, on en est là maintenant. C'est qu'effectivement, il faut systématiquement lui dire, non, ça, c'est pas un langage qui est adapté au monde de l'entreprise, etc., etc.
1: J'aime bien le éduquer votre IA.
3: On a éduqué votre IA.
10: C'est
3: le nom de mes futurs enfants.
10: Après, la vie d'Océane, il est important parce qu'elle a parlé du travail.
0: Oui, tout à fait. C'est ce que j'allais lui poser comme question.
10: Tu vois, moi, là où j'attends beaucoup de sa réponse, c'est qu'en vérité, le travail. Ce que tu faisais en une semaine avant, t'es capable de le faire en une demi-journée grâce à l'IA.
0: Elle l'a dit, elle t'a dit que tu as gagné 2 heures.
4: Oui, j'ai gagné 2 heures. Après, ça n'empêche que tu dois vérifier quand même. Parce que justement, c'est une IA générative et elle est capable d'inventer des données. Donc si tu mets ton prompt avec tout ce dont tu as besoin et que tu n'as pas cet esprit critique et d'analyse derrière, et bien finalement, une fois sur deux, elle te sort quelque chose qui est erroné. Moi, j'ai fait le test avec mon support de présentation dont je vous parlais. J'ai 10 entrepôts, elle m'en a inventé 5.
0: Ok.
4: Alors que ça n'était pas du tout sur mon
0: fichier. C'était pas dans ton prompt.
4: Pas du tout. Et c'est là où, par contre, on parlait de la créativité des jeunes qui est potentiellement un peu mise à mal avec l'IA. Oui, c'est vrai, mais ça sous-entend aussi, je pense, que l'éducation nationale a un fort enjeu sur le sujet.
0: Clairement.
4: On ne pourra jamais le retirer maintenant qu'il est installé. Autant s'y faire comme Kono le disait, mais... Peut-être qu'on a aussi cette obligation de résultat sur la formation de nos jeunes. Comment je fais pour développer l'esprit critique quand je mets un prompt?
0: Tout à fait.
4: Comment je fais pour vérifier? Comment finalement je m'en sers? Et je pense qu'on est encore un peu loin de ça.
10: Après, l'éducation nationale, ils sont à la ramasse. Ils n'ont toujours pas compris Internet. Ils ne vont pas comprendre l'IA maintenant. On sera demain.
4: C'est pas faux non plus.
10: Non, mais attends. On peut parler du sujet. On fera un sujet, si vous voulez, à une autre émission, l'éducation nationale.
0: On pourra.
1: Mais... Si tu veux, on peut même inviter des profs. Des gens de Radio Déclic.
10: Ça serait très intéressant. Mais, J'ai beaucoup de choses à dire.
0: Je te rejoins, Océane, sur ce que tu dis. Et c'est là un peu, moi, quand je dis attention à l'utilisation. Parce que tu vois, tu dis, il t'a inventé des entrepôts, il t'a machin. Alors, je prends toujours l'exemple, quand on en parle avec Kono, je prends toujours l'exemple de voyage. Il y a des gens qui ont mis sur des réseaux, qui sont programmés des voyages, ils disent, tiens, je pars à Bali, je sais plus quelle destination, je dis Bali, mais se trouve, Kono, tu pourras me corriger, mais je pars à Bali, telle date, nanana, trouve-moi des hôtels, des machins, des trucs, l'avion, nanana, programme un tout, donc il a suivi tout ce que l'IA lui a dit, arrivé à l'aéroport, il pouvait pas monter dans l'avion parce qu'il fallait un visa. Et l'IA l'avait pas, en fait, il avait pas la notion de. Et donc, du coup, et tu vois, ça revient à ce que tu disais, l'esprit critique, l'esprit de relecture, l'esprit. L'IA n'est pas le tout puissant. Et c'est là, en fait, moi, j'ai envie de mettre des inquiétudes parce que je vois dans mon boulot des jeunes qui viennent et qui me disent, waouh, t'as vu?
10: Charles, je peux pas entendre ce que tu me dis.
0: De quoi?
10: Les gens, ils sont cons.
0: Non, je dis
10: mais
0: pas
10: si,
0: ça.
10: Tu te fies pas sur ce que l'IA il te dit, tu prends des informations, mais tu vas vérifier sur d'autres sources et puis par toi-même.
0: Malheureusement, pour certaines personnes et pour des fois des générations, même des fois ou des choses comme ça, j'englobe pas toutes les générations parce qu'au contraire, je vois dans mon quotidien des jeunes entre 16 et 26, voire 30 ans, j'ai de tout. Mais j'en ai qui arrivent et qui me disent waouh, t'as vu, il y a eu ça. Je dis regarde, ouvre un livre d'histoire, retourne en quatrième dans ton livre d'histoire, tu vas voir que ça s'est passé comme ça. Et quand tu lui éveilles justement cet esprit critique, cette réflexion, cette relecture que l'IA n'est pas le tout puissant, parce que on met l'IA en toute puissance au final, on la met en avant dans toutes les choses, relis, réfléchis, et pourquoi pas, en effet, inculquons dès plus jeune âge à l'utilisation. Je disais l'exemple de la calculatrice. La calculatrice, elle est arrivée comme ça. Il y en a qui ont fait. Alors, tu pouvais pas faire grand chose de ouf, mais elle a été. On a eu des cours pour utiliser la calculatrice. Tu te souviens?
10: Comme t'as eu des cours pour apprendre à utiliser un PC à l'école, t'as eu des cours, en fait, il faut vivre avec son temps et on apprendra.
0: Et il faut justement éduquer l'IA, mais aussi éduquer à l'utilisation. Pour moi, tu vois, c'est vraiment mon opinion. Éduquer à l'utilisation de l'IA. T'as ce côté en plus autodidacte où t'as envie d'apprendre, tu veux découvrir ou tu veux machin. Donc du coup, tu t'es lancé dans ton Julusdia et je t'écoute et je suis ton premier supporter.
10: Mais c'est même pas ça en fait, Charles. C'est là, sans parler de musique, c'est demain t'apprends ce que tu veux.
0: À quelle hauteur?
10: À une vitesse, tu vois.
0: Tiens, je vais revenir à la deuxième question que j'ai posée à Bouxer. Donc, monsieur professeur, est-ce que vous avez constaté... Non, pardon. Monsieur...
3: Ça pourrait être un débat qu'on pourrait avoir avec les amis de l'éducation nationale.
0: Pardon. Monsieur l'ingénieur pédagogique, Est-ce que tu constates un petit peu de, dans l'utilisation de l'IA, des profs ou des élèves ou des machins?
12: Ouais.
0: Côté cool et pas cool.
12: Nous on se connaît, mais du coup je recontextualise peut-être. Vas-y. pour ceux qui ne connaissent pas autant. Même si du coup il y a toute ma famille qui suit. Sur... normalement ils me connaissent. Bonjour. Un peu. Mais j'ai travaillé presque 3 ans au sein du service numérique de l'éducation nationale qui s'appelle la DRAN. Donc où on travaille sur l'IA et comment l'éduquer, comment le sensibiliser. Dans les écoles de la maternelle au lycée, et effectivement ça en fait pleinement partie et c'est une obligation, on n'a pas le choix, c'est là. Il y a déjà, en fait on a déjà 12 000 trains de retard, donc les premières fois que l'IA ont été imaginées, ça devait être dans les alentours des 1950 quand ils commençaient déjà à y réfléchir. Donc en fait maintenant c'est concret, c'est là. Il y a un raisonnement qui est autoprogrammé, qui est fait, et donc tout le monde, quand je dis c'est une généralité, l'utilise, que ce soit d'une mauvaise façon ou d'une bonne façon. Je ne sais pas s'il y a de bonnes ou de mauvaises situations. Mais...
9: il y a énormément de temps que ça mère.
4: Je n'arrête pas de le dire.
12: Mais effectivement, en fait, ce que disait juste avant Kono, c'est ça le sujet. C'est vraiment qu'il faut éduquer de tout temps, et bien avant l'IA, les personnes qui prenaient les informations qu'on leur donnait pour argent comptant, sans l'analyse critique, sans recroiser les infos, sans tout ça, on l'a vu à Internet, on l'a vu dans l'histoire, quand il y avait des dictateurs ou des gens qui faisaient des beaux discours parce que la liberté de la presse n'était plus ce qu'elle était, donc on pouvait orienter tout ce qu'on voulait, et les gens ne pouvaient voir et entendre que leur discours, et c'était illustré en images dans les journaux, dans ce qu'on veut. Mais en fait, l'IA, ça peut être aussi ça, effectivement, s'il y a des gens mal intentionnés ou pas assez réfléchis pour trier les informations. Mais en fait, l'IA, c'est juste un reflet de ce que l'homme met en place depuis toujours, et donc c'est celui qui l'écoute et qui doit le prendre en compte, qui doit prendre le recul nécessaire, comme il le fait avec un dictateur en puissance qui se dit « Ah là, c'est quand même un peu bizarre ». Bah, l'IA, quand il te donne une explosion en plein milieu de Manhattan en disant « Il faut... » Bah non, bah, en fait, ok, je vais peut-être allumer mon poste de radio, je vais allumer la télé, je vais regarder une autre source sur Facebook ou j'en sais rien. Tu vois, Facebook, déjà, c'est vraiment que je commence à être vieux. Mais voilà, en gros, c'est toujours le même principe. Il faut recroiser les infos, se développer, en parler avec des vrais êtres humains, comme là on est réunis pour dire bah, « Toi, t'as vu cette info, c'est ok, qu'est-ce que t'en penses ? Ah ok, t'as pas le même point de vue. » Si, c'est là où c'est dangereux, c'est si on s'isole et qu'on se met tout seul avec son ordinateur, et quand on se dit, allez, ok, vu que l'algorithme nous donne que ce qu'on a envie de voir et de ce qu'on a envie de donner,
0: ouais.
12: Bah, il va vite le comprendre, et c'est même pas qu'il veut sciemment te faire croire un truc, c'est juste que comme t'as envie, t'as besoin de ça, bah lui il est là pour te faire plaisir, entre guillemets, c'est ok.
13: Bouxer, une question. Enlève-moi d'un doute. On est bien d'accord qu'il ne faut pas attendre que l'éducation nationale nous éduque, il faut s'éduquer par nous-mêmes.
12: Alors,
13: on sera déjà bien loin quand l'éducation nationale.
12: Là, je pense que je vais rejoindre pas mal d'enseignants qui peuvent. Il faut rappeler que l'éducation primaire, c'est celle des parents et du contexte familial, et qu'ensuite, l'éducation, et là, éduquer, former, instruire, tout ce que vous voulez. Mais la première éducation, ça passe par
0: le cercle familial,
12: le cercle proche, et effectivement son développement personnel interne.
0: Oh, tout à fait.
12: L'enseignement et la mission de l'enseignement va y participer grandement, évidemment.
0: Mais il faut aider. Enfin, en tout cas, on peut aussi appeler à réfléchir, justement, éveiller un peu à cette interrogation, à envie de ce truc-là. C'est plus ce côté-là. Moi, je suis pas dans la critique de l'IA, hein. Je suis dans attention à l'utilisation. Moi, je l'utilise pas, tu vois, j'utilise un algorithme, mais en effet, comme tu dis, Book, c'est peut-être un outil qui n'est pas vraiment IA. Mais j'ai ce truc-là, et en plus, maintenant, il y a la. Alors, si j'en devais utiliser un, j'irais sur le côté Mistral, de par ce côté RGPD et toutes ces choses-là. De par mes idéaux aussi perso, bah ça m'emmerde un petit peu, et pardon le terme, d'aller sur ChatGPT et de financer le premier soutien financier de Donald Trump, qui est le propriétaire de ChatGPT. Donc à l'utilisation, je me dis qu'il doit gagner forcément sa croûte à un moment donné comme ça. Donc j'irai sur un truc où il y a une charte RGPD, parce que bah, maintenant dans l'utilisation au quotidien, bah, c'est aussi, je vous en parlais en off un petit peu avant, il y a des collègues, des anciens collègues par exemple, qui vont écrire des, qui avant écrivaient, éducateurs spécialisés, qui écrivaient des notes aux juges et des choses comme ça par rapport à une situation d'un jeune, parce que j'étais éducateur spécialisé avant, et du coup bah, maintenant ils n'utilisent que l'IA, donc du coup ils mettent le nom, prénom du jeune.
5: Tu es toujours avec nous, éducateur spécialisé.
0: Avec toi surtout. Mais du coup, tu vois, ils mettent le nom, prénom du jeune, dans, ils l'envoient ça dans ChatGPT. Enfin, tu vois, c'est un truc, où vont ces données, où vont ces sources, où vont ces machins. C'est un peu le néant. De par mes idéaux un petit peu, je remercie ma femme un petit peu là-dessus, écologique, ça me dérange aussi quand on regarde que l'IA en 2025, c'est la consommation du secteur poids lourd en consommation énergétique. Poids lourd, quand on regarde de la France, hein. Quand on regarde la consommation de la France, tous les camions, tous les machins, tous les trucs, tous les centrales, les machins, la logistique, la consommation, c'est de l'IA, c'est l'équivalent du poids lourd.
5: L'écologie, c'est quand ça vous arrange, ça vous dérange pas de prendre l'avion pour aller à Lima ou ça.
0: Alors, tu vois, je suis allé en Guyane, et ben le pilote m'a fait un laus en m'expliquant que j'étais écolo de prendre l'avion, parce qu'on était 300 dans l'avion, qu'on avait fait tant de kilomètres.
5: Si tu avais été en pédalo, tu aurais moins.
0: C'est vrai, mais j'y serais encore.
5: Mais tu aurais été fit pour la reprise.
0: C'est ça. Du coup. Est-ce que vous avez une petite note encore un peu sur l'IA? Vas-y Franck.
1: Oui, bah je vais refaire un point.
0: Les réseaux.
1: Chat Twitch et Mathieu qui, quand on parlait de CV, etc., qui dit lui. Qu'est-ce qu'il disait? Il dit j'ai juré mon CV, c'est pas ChatGPT, c'est Pauline qui l'a fait.
0: Ouais, tout à fait.
1: Donc Pauline qui ouais, accompagne à la mission locale également. Tout à fait. Quand on parlait de la chanteuse en IA, il nous a donné un nom. Si jamais vous voulez aller checker, c'est Hatsune Miku.
0: Donc du coup, c'est vraiment au Japon. Du coup, c'est vrai.
1: Voilà, un IA japonais.
0: Une du Japon.
1: Exactement.

0: J'ai pas l'histoire comme ça, je vais pas dire de bêtises, je vais grossir un petit peu le truc. En gros, il a picolé, il est resté dans sa voiture toute sa nuit, il parlait avec ChatGPT, parce qu'il voulait se suicider. Et ChatGPT, il lui disait en gros, bah écoute, si c'est ce que t'as envie de faire, suis ton cœur et fais ce que t'as envie de faire, quoi, en fait. Puis bah, l'homme s'est suicidé. Mmh. Et du coup, bah, les parents de cet homme-là, ils ont porté plainte justement contre ChatGPT.
1: Et il y a eu, alors du coup ça, l'histoire date un petit peu et effectivement il y a aussi TikTok qui a été attaqué à peu près pour les mêmes histoires et il y a une réglementation, une législation qui est...
2: Tu fais chier, quelle réglementation.
1: C'est pas vrai. Même aux États-Unis, pourtant c'est pas dans le cadre de la RGPD, ouais. Ils sont en train de questionner effectivement pour que les IA justement soient bloquées et dans ces questions en fait de suicide ou du côté d'appel à meurtre ou okay. Etc. Mais
0: il y a déjà beaucoup de choses qui sont bloquées, ouais. Même tout ce qui va être droit d'auteur, etc. Mais,
1: ouais. Et d'ailleurs toutes les IA, c'est pour ça qu'il faut s'intéresser à quelles on utilise, etc. Puisque les lois sont pas encore passées, donc les réglementations ne sont pas en vigueur dans tous les IA. Et donc effectivement, voilà. Encore une fois, on vous fait nos choix en attendant à mes consciences.
3: En effet, on espère que ce sera plus drôle plus tard quand même. Oui, Parce que la dame, la juge à gauche, elle est.
1: elle kiffe trop quand je parle comme ça. Ça arrive très peu.
4: Ça change des blagues un peu bizarres.
3: Ouais. Ah ok, ça marche. Ça vous, on fait une petite coupure musique et puis bah merci déjà sur les échanges. Ceux qui sont sur Twitch, n'hésitez pas à se partager encore un peu votre avis. On a une petite dédicace et puis on lance un petit son parce que le talk show il est écouté de partout.
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0: J'avais trempé.
1: Et on est de retour, c'était Yannis Audois. Yannis Audois qui a été. Du coup,
2: on s'appelle les making of.
1: On, make... on fera un making of.
2: Les making of, j'ai entendu, j'ai l'air trempé dans le studio. Non, mais...
1: Du coup, Yannis Audois qui était au JDM, on a. Conan, t'as chopé cette petite dédicace du coup
3: au
1: Yannis.
3: Ouais.
1: Yannis Audois, t'es un peu venu au JDM pour lui en plus. Hein.
3: Que pour lui, parce que le reste, c'était pas mal, mais c'était pas mon truc.
1: Ouais.
3: Et mais donc, Yannis, coup... ça faisait au moins 10 ans que j'essayais de le voir.
1: Ouais.
3: Ton frère, il m'en parlait tellement bien que j'avais une folle envie de le voir, j'ai réussi à le voir, donc voilà. C'est un et rêve ré- coché.
1: Et il a réalisé un de tes rêves, ouais. Du coup. Et bah, une merveille. Du coup. Eh regarde, eh Didi,
4: ah.
1: Et pour ta petite minute braderie brocante, j'ai un petit générique pour toi.
4: Magnifique. Oh les souvenirs. France 3.
1: Louis, dis la brocante. En direct sur Radio Déclic.
5: Didi la brocante, Didi la brocante.
1: Didi du coup. On fait notre petite actu brocante, notre petite actu. Alors je crois que c'est pas brocante aujourd'hui.
4: Non.
1: C'est
4: la minute Emmaüs.
1: La minute Emmaüs.
4: Alors, parce que la brocante, c'était pas folichon.
1: C'est pas folichon. Du coup, quelles sont tes merveilles, quelles sont tes trouvailles, quelles sont les choses à ne pas rater.
3: Il n'y a pas eu des scandales sexuels
4: C'est les enfoirés, ça.
1: Non, non, non Emmaüs, oui.
3: C'est l'abbé Pierre.
1: L'abbé Pierre, ouais.
4: Ouais, mais.
1: Et du coup,
3: qu'est-ce,
1: ont...
3: qu'est-ce qui s'est passé, Didier?
4: Je ne crache pas sur l'abbé Pierre.
6: Il est pas prêt à dire.
1: Il est pas prêt. Du coup.
4: Du coup, Didier. Non, brocante, rien trouvé. Petite virée Emmaüs. Bon, je tairai les coordonnées GPS de cet Emmaüs. Il reste dans mes petits papiers. Okay. Dommage pour vous. Non, petite montre à Emmaüs, payée 4 euros, elle est en or et en argent.
1: En vrai. Fait.
4: Si, si, magnifique.
1: Valeur combien?
4: Bon, 150.
1: L'IA te dit combien?
4: Non, pas l'IA, là, c'est.
3: Google Lens.
1: Google Lens.
4: Non plus.
1: Non plus.
4: C'est juste ma vue.
1: C'est juste ma vue.
5: T'es un pro de la montre, en fait, ouais, déjà la dernière fois, non?
1: Ouais, t'as un chien.
4: J'avoue, pas mal. Non, ouais. J'ai un peu de chance. Un peu de chance.
1: Ok. Putain, et du coup, faites Emmaüs, hein, ça vaut le coup. Hein,
4: ouais, mais pour rien. Hein.
3: C'est vrai qu'il y a souvent des beaux trucs. Hein. Ouais. Même des vieux meubles et tout, c'est pas mal.
1: Et alors,
3: par contre, ça coûte une couille hein, quand même. Les meubles et tout.
4: Les prix ont augmenté. Oui, mais encore.
3: Pardon.
4: Encore une fois, les prix ont augmenté avec Internet. Emmaüs, ils font comme nous, ils prennent Google Lens,
1: ouais.
4: Ils prennent en photo et ils ont le prix.
3: Hein. Ah bah il a fait une belle photo pour ta montre, hein. Il a bien trouvé le con.
4: Ah mais ils font pas pour tout.
1: Bon, Kono, clairement, t'es le. Alors il y a Marina qui nous écoute.
4: Ouais.
1: Ouais. Il y a Marina qui nous écoute et t'es le préféré, c'est bon, il a dit c'est bon, Kono, c'est mon préféré.
3: Non, en fait, Mathieu. Marina, je suis en train de lire la conversation, c'est juste que ça fait des mois qu'on cherche un miroir un peu Louis-Philippe,
4: ouais.
3: Un peu doré comme ça. On trouve pas, donc ça sera ta prochaine mission, Didi. Il me faut au moins un minimum, je vais te dire au moins 1 mètre sur 70, tu vois. 100 sur 70 minimum.
4: Et le prix?
3: Le prix, on en parlera en off. Parce que moi, j'ai mon prix, Marina a son prix, mais on en parlera tous les deux.
1: Si okay, vous avez des actions hein, comme ça, hein, envoyez Dylan chercher des choses.
4: Moi d'ailleurs, je cherche des babouches à crampons. Ils vont tous au Maroc, ils ne me ramènent pas.
1: Le premier degré, moi Emmaüs, j'ai fait ma vaisselle de mariage, Emmaüs.
4: Ah oui, il y a vaisselle, il y en a beaucoup.
1: Ouais, hein, ouais, j'ai fait ma vaisselle de mariage pour mon mariage.
4: Après, il faut que tout soit dépareillé, parce que c'est compliqué de trouver le même service.
1: C'était le thème, tout, voilà. Tout dépareillé, tout machin. Donc, mais ouais, j'ai fait à moins de 200 euros, Marina dit, donc... Écoute-moi, à mon avis, c'est moins de 100 balles. Le miroir, Marina dit moins de 200 euros.
3: Non, elle est plus raisonnable que moi là-dessus.
1: Ah d'accord, ok. Ouais. Ça marche.
3: Heureusement d'ailleurs, je te remercie.
1: Du coup, merci pour ton regard. Et on clôture la jingle, la minute braderie. C'était Dylan. Dylan de la brocante. Dylan et Maïs.
3: On va faire un petit jingle IA pour.
1: Du coup, on avait un petit jeu, on voulait faire un petit jeu, on s'était dit la dernière session, on vient en faire un jeu, on n'a pas fait de jeu. Du coup, on se le fait maintenant, et pour être sûr de le faire, on le fait en milieu d'émission, histoire aussi de casser un peu le délire. Parce qu'après, on va encore un peu être sur des sujets un petit peu, les influences des médias et toutes ces choses-là. Du coup, on a fait un petit jeu. Alors, les habitués de la radio qui m'entendent un petit peu sur le ML Show, vous avez l'habitude de m'entendre faire ce jeu-là. Je l'adore, moi, il me fait trop rire. Il faut raconter, du coup, vous allez nous pitcher un film, mais la manière la plus nulle possible. On vous laisse terminer le pitch. et on essaye de trouver, et on va essayer de faire jouer ceux qui nous écoutent aussi sur Twitch, s'ils ont la réponse aussi, que ce soit Mathieu ou je paye mon croissant au prochain. Marina, je te paye un truc aussi à bouffer, voilà, on va se trouver un truc. Normalement, alors Lucine, si je me trompe pas, tu as fait juge et arbitre, il y a plusieurs films, tous les films sont différents.
0: Oui.
1: C'est bon. Du coup, c'est notre huissier de justice aujourd'hui.
3: Hey, t'as pas parlé du grand jeu de l'été qu'on avait mis en place déjà la dernière émission.
1: Du grand jeu de l'été, ouais, faut que tu m'en parles. Qu'est-ce que c'est comme connerie? C'est quoi le grand jeu de l'été?
3: Mais on a dit qu'on vous ait gagné un super cadeau ouais. Au plus fidèle auditeur.
1: C'est vrai, c'est vrai. Ouais. C'est vrai. Et c'est quoi le cadeau, rappelle-moi?
3: Bah, on sait pas encore, mais ouais. On a réfléchi.
1: Ok. En tout cas, il y en a sur le Twitch, ils écrivent à fond. Donc on va voir, il y en a quelqu'un qui se positionne. Qui commence par Franck, t'en avais un?
7: Bah oui, mais pour le coup, là c'était le même que Quentin.
1: Ah ok.
7: Je laisse Quentin.
1: Vas-y Book, on t'écoute.
8: Alors, j'ai enlevé l'histoire du mec qui est fan de réglementation parce que Kono était un peu contre.
3: Ouais, sois drôle, s'il te plaît. T'es plus drôle d'habitude quand t'es pas au CERN, t'es plus drôle.
8: Ouais, non mais je...
1: C'est pas bien de t'asseoir au CERN.
8: Je suis stressé.
0: Vous avez de la chance, vous, hein.
8: Alors.
1: Vas-y, on t'écoute.
8: C'est l'histoire d'une meuf vraiment très stylée et un peu dramatique sur les bords, mais qui veut prouver un truc à un mec très arrogant. Du coup, elle demande à un stressé et pas très compétent de construire un chef-d'œuvre super vite. Le problème, c'est qu'il est vraiment, vraiment nul. Du coup, il va falloir avoir un petit malin et son grand copain enrobé.
3: Je l'ai.
8: Ils arrivent dans le désert.
1: Laisse-le terminer, du coup.
8: Ils tapent des gens, ils mangent beaucoup et ils aident à construire le truc.
1: Je l'ai, ok.
8: Ah, il y a un autre architecte, jaloux, fourbe, qui essaye tout de saboter, mais il est encore plus nul. À la fin de la construction est quand même finie. Le chef arrogant est dégoûté et tout le monde est content sauf les méchants. Donc du coup, pour fêter ça, ils mangent tous ensemble un barbecue de malade bien franchouillard.
1: Ouais, c'est bon.
8: C'est comme si on allait à la kebabière en ce moment.
1: C'est bon, on a. Ah, et Marina l'a répondu aussi. Marina l'avait aussi. Ok. Vous l'avez du coup?
3: Ouais.
0: Oui.
1: Mission Cléopâtre?
0: Ouais. Ouais.
8: C'était le dîner de con.
1: Ah,
4: le résumé au top. Il est tellement matrixé par ce film, Quentin.
0: Il respire, Cléopâtre.
8: Il fallait l'inventer en 10 minutes avant de rentrer.
1: Bien joué. Merci, l'IA ou pas?
8: Alors, en termes de réglementation. Oui, bien sûr. J'ai retapé un peu le truc parce que c'était trop flagrant à la première phase. Mais ouais.
1: D'accord, ok. Ok, merci, bien joué. Océane, t'en as un?
0: Et moi, c'est pas aussi drôle, je pense.
1: Ah
0: bon,
1: bah. Bravo, c'est ta première émission, ouais, c'est drôle quand même. Parce qu'en plus, d'après Kono, tu mets l'impression à Quentin pour qu'il soit pas drôle. Donc.
0: C'est fou. Alors, c'est l'histoire d'un gars, une histoire improbable, d'un gars qui passe ses journées en fauteuil roulant. Après avoir subi un accident, il se fait trimballer toute la journée par un mec sorti de nulle part, de façon à pouvoir passer de bonnes journées, mais ça fonctionne pas toujours au début.
1: Ouais, j'ai.
3: De quelle couleur est la personne qui le trimballe?
1: De quelle couleur?
0: T'as trouvé le film?
3: Ça pense, oui.
1: Ça se joue.
0: Il est noir.
3: Ok, mais c'est bon.
1: C'est bon. Ouais, sur le Twitch, ils ont aussi. Intouchable?
0: Ouais.
1: Ok. Ok, ok. Kono, t'en as un?
3: J'en ai même deux, mon gars. Ah. J'en ai un niveau facile et okay. Un niveau intermédiaire.
1: Ok, vas-y.
3: On commence par le facile?
1: Bah, fais le facile, vas-y.
3: Un enfant part en pensionnat où les règles de sécurité sont manifestement inexistantes. Admis dans une école prestigieuse grâce à une balafre obtenue quand il était bébé. Pendant toute l'année, des adultes qualifiés confient la résolution de leurs problèmes à des enfants de 11 ans. Des professeurs incompétents demandent régulièrement à un enfant de sauver le monde à leur place.
1: Ah ok.
8: Je l'ai.
1: Il y a plusieurs tomes.
3: Il y en a pas mal.
1: Ouais, ouais, il y en a pas mal. Ouais,
8: hein. Je l'ai pas.
1: Tu l'as pas?
8: Je pensais à La vie est belle, mais...
1: Donc Harry Potter.
3: Ouais.
1: Tu pensais au premier, on est d'accord?
3: Je pensais à Harry Potter.
1: Ok, ouais. Ça marche. Didi, t'en as?
3: C'était une petite dédicace pour les enfants.
1: C'était ouais. Sympa.
4: Moi j'en ai un, mais pas dire.
1: Vas-y.
4: Tout est dans ma tête.
1: Tout est dans ta tête, vas-y, on t'écoute.
4: Alors, c'est un film qui se passe dans le sud de la France. On suit les aventures et les mésaventures d'un mec qui a les cheveux longs, blonds. Ah, il est bon. Fan d'eau. Des tubes d'eau même.
1: Des tubes d'eau.
4: Il a un ami qui a des pains au lait.
0: C'est beau,
4: je l'ai. Ah, vous l'avez, je pense. Oui. Pas besoin de continuer.
3: Ah, si, quand même. Hein.
0: Quoi?
1: Bienvenue chez les ch'tis.
4: Non. Ah.
1: Non, c'est bon, Brice.
4: Aïe.
1: Brice Denis. Ok, bien joué. Je t'ai cassé.
7: Ils sont chauds.
1: À toi, fiston.
9: Alors, moi, c'est très court. Hein.
1: Vas-y.
9: C'est l'histoire d'un couple qui décide d'adopter un enfant. Ils vont à l'orphelinat, ignorent des dizaines d'enfants qui attendent une famille et choisissent à la place une souris blanche qui parle.
1: Comment ça s'appelle?
4: Bon,
1: Starting Pitch. Ouais.
8: Mais par contre, il a pas compris le jeu. Ça, c'est le vrai pitch.
3: C'est la couleur du DVD, c'est le du film.
9: Je le dis en version vraiment court. Ouais. Comme ça, c'est nul aussi, non? Lucide m'a dit c'est très bien.
1: Merci Lucide.
9: Mon amour, merci.
8: La juge n'est pas très arbitraire. Ouais.
4: Ça, l'arbitre des
8: Dulouars. C'est l'arbitre des Dulouars.
1: Il a retourné la pochette du DVD, la copie.
9: Et sans y, hein.
1: C'est la version Blu-ray en plus.
4: T'es sûr?
3: Charlie, je t'en fais un dernier, je pense que vous ne trouverez pas.
1: Ah, vas-y. J'en ai un moi aussi si vous voulez après.
3: Un homme pieds nus cherche désespérément un endroit calme pour passer Noël. Un couple tente de régler ses problèmes de communication pendant qu'un immeuble est occupé par des terroristes.
1: Ah si, je l'ai.
3: Des voleurs élaborent un plan extrêmement complexe qui échoue à cause d'un type qui avait oublié ses chaussures.
1: Je l'ai.
3: Un homme passe 2 heures à ramper dans des conduits d'aération au lieu de prendre l'ascenseur.
1: Tout à fait.
3: Quelqu'un là ?
1: Sur le chat, on nous l'a mis, mais moi j'ai même piège de cristal.
3: Ah voilà, là, c'est...
1: J'ai même piège de cristal.
7: Okay.
1: Moi c'est, j'en ai un si vous voulez. C'est l'histoire d'une famille. Au final, la maman elle court tout le temps. Tout le long du film elle court. On la voit courir tout le temps. Ils sont plein de gosses. Ils se préparent, c'est à un moment de Noël à peu près. Ils se préparent et du coup ils sont un peu partout. Il y a un gamin qui est dans la maison, il s'amuse un peu, il fait un peu plein de trucs. Alors il y a des gens qui se baignent, il y a des gens qui se tombent, il y a des gens qui se brûlent. Il fait gaffe parce qu'il sait pas trop où il est. Enfin lui il sait où il est, mais il sait pas trop où est sa maman parce qu'elle court partout en fait.
3: Tu peux répéter depuis le début s'il te plaît?
1: Ouais, bien sûr. C'est l'histoire d'une famille où la maman elle court tout le temps, elle court partout. Et en fait, donc il y a plein d'enfants, c'est au moment de Noël à peu près. Mmh. T'as vu, je suis bon, hein, j'ai pas écrit, je peux arriver à te faire le même pitch à peu près.
4: C'est bon, je vois.
8: Jurassic Park.
1: Tout à fait.
4: Stéphanie de Monaco.
1: Et du coup, en fait, il y a un petit gars à un moment donné, il sait pas où trop sa mère parce qu'elle court tout le temps.
4: Ah bah c'est vrai.
1: Il y a plein de gars qui. Il y a des gars qui tombent, qui se font de mal, mais ils recommencent à chaque fois. Et lui, ça le fait rire en fait. Et à chaque fois que tu regardes ce film, ça te fait gueuler. Mais en fait, ça montre un truc vraiment complètement irresponsable de la maman, tu vois. Mais c'est assez drôle en fait, tu vois. Vous avez pas?
3: Non, moi j'ai pas montré ici.
7: Kirikou? Le chat là. Marina dans le chat là, je crois.
1: Ah, Marina là. Merci Marina. Maman, j'ai raté l'avion.
3: Ah ouais, pas mal.
4: Tu l'avais pas? Si, je l'avais.
1: Vas-y, c'est bon. Ok.
3: Ouais, ça s'arrête pas, il court et il y a plein d'enfants qui tombent. C'est mieux que ça, maman, j'ai raté l'avion.
1: Faut raconter de manière la plus nulle.
3: Ouais, c'est vrai. Alors, ah bon, c'était ça?
8: Franchement, si vous faites un combo fiston et Charlie sur le truc, ça peut être incroyable.
1: Elle court, il tombe, puis il y a une souris qui parle. On sait pas trop. Maman, j'ai raté Stuart Little. Ok, ça vous va? Franck, t'en as un autre, tu veux?
7: Non, mais okay. Juste un petit commentaire sur un message dont on n'a pas parlé. Je crois qu'il y a quelqu'un, en faisant ce jeu, qui a gagné un kebab. J'ai pas tout compris.
3: Ah.
7: Il y a quelqu'un qui parie des kebabs ici.
1: Ah ouais? Ah, c'est Marina qui me dit, à mon avis, elle me dit un kebab, non?
7: Non, c'est Mag.
0: Non, c'est alors, la tata,
8: du coup, tu peux négocier un kebab avec Marina quand même. Okay. Ça peut marcher.
3: Non, elle veut pizza, Marina.
1: Ah, okay. Ah oui, c'est vrai, pas de pizza. Mais Marina, il y a Mathieu qui était pas mal aussi. Hein. Donc, je sais pas.
7: Ouais, mais remonte un peu, il y a Mag 5430.
1: Oui.
7: Qui nous dit bravo book.
1: Tu as gagné un kebab.
8: Et en fait, j'avais un défi. Elle savait que je venais à la radio. Elle m'avait mis au défi de placer le mot kebabière dans le.
1: Et tu l'as dit.
8: Dans le truc, et dans le pitch, au moment du banquet, J'ai placé
1: j'ai pas capté.
8: C'était le tout donc j'ai réussi, vu que c'est passé incognito, j'ai gagné mon kebab.
3: Okay. La vache, Sayukio, là, qu'est-ce qu'il écrit sur le chat?
1: Bah, écoute,
3: c'est incroyable cette interaction avec le public. Hein.
7: Son deuxième métier, c'est modérateur Twitch pour un ami à lui. C'est vrai, en plus.
1: Ouais, ouais, vraiment. Ouais.
7: Là, il est avec nous et à 21h ou 21h30, il s'en va et il va avec son pote qui fait du Twitch, c'est Mathéo.
1: Ça. Mathéo, que j'accompagne.
7: Que j'aimerais bien qu'on puisse faire un raid, je sais pas comment on fait, bref.
3: Et bon, on peut les inviter à une émission, ils nous aideront un petit peu sur notre chaîne Twitch à nous donner des tips, etc.
1: Mathieu, t'as un poste de modérateur du talk show complètement gratuit. Hein. T'attends pas de la thune.
3: Mais tu rigoleras bien.
7: J'ai dit la même chose après.
1: Allez, on est sympa, on paye un coup à boire et à manger avant quand même. Tu vois, c'est pas...
8: On peut peut-être prévenir la commu quand même.
1: La commu.
8: Oui, parce que, alors, je vous ai pas expliqué aussi, mais en faisant intervenir Océane, oui. On a gagné une bande de Hooglosers. C'est toute sa communauté sur Instagram. Voilà, okay. Donc c'est une grosse influenceuse.
1: Influenceuse.
8: Et donc, voilà, il faut prévenir la commu que sur les prochaines émissions. Il faut qu'ils se préparent aussi l'émission de leur côté, parce qu'on pourrait leur demander de nous imposer un thème.
1: Ah ouais, ça pourrait être
8: vu que là ça commence à réagir, ouais, tout ça. Il y a quelque chose à creuser.
1: C'est ça.
0: Je ramènerai la commu petit
1: la
0: à
1: commu,
0: petit.
1: La commu, ouais, c'est ça. Ouais.
8: Après là, je vous impose des trucs, je fais comme si j'étais, tu vois, au script, mais
1: tu es un peu trésorier d'ici. Hein,
3: mais en vérité, quand on arrive, on dit on arrive plutôt pour préparer l'émission, on arrive plutôt pour bouffer une pizza, et 10 minutes avant l'émission, on commence à préparer l'émission.
1: Faut pas te dire tous les secrets quand même.
3: Bientôt on fera des petits making-of, on a
1: ouais,
3: dit.
1: Ouais. Et des tutos comment préparer une émission. Parce qu'on a de la flûte, on a une communauté. Du coup, merci d'avoir joué le jeu, j'espère que ça vous a fait marrer. En tout cas, sur le chat, c'est trop bien. Alors bravo les ongloseuses. Oh là, c'est pas facile à dire en plus. Hein.
0: Non, c'est pas évident.
1: Ouais, c'est pas facile. Bravo les ongloseuses. C'est un petit message en tout cas, hein, de Mag.
0: Ouais, c'est la Tata. Merci Tata. Okay. Hein.
1: Salut Tata.
3: Merci Tata.
8: C'est doux.
3: Merci Tata.
1: On enchaîne, on a un dernier petit sujet à aborder. Il nous reste 25 minutes, on est pas mal. T'as vu, je t'avais dit 20-30 minutes, je suis bon. On est bon.
7: Pas mal.
1: Alors, on avait un peu dans l'idée de. On savait pas trop quoi te parler parce qu'on voulait aimer. On aimerait faire des choses positives, vous savez que c'est un peu notre leitmotiv. On s'est parlé un peu de positivité et de l'influence des médias, mais au final, on a un peu dérivé parce qu'on s'était dit on voulait des choses positives et on s'est dit bah. Est-ce que les médias ne nous influencent pas sur l'envie de nous montrer ce qu'ils ont envie de nous montrer? Bah, quand on regarde un peu les actus positives, bah, c'est des choses que l'on voit pas forcément. Donc en fait, alors, en toute honnêteté, on s'était dit au départ, bah, vous avez vu un peu ce qui s'est passé, finale de Ligue des Champions, Paris a gagné, bravo. Et tous les médias nous ont montré tout ce qui est fracassé, tout ce qui est machin, tout ce qui est truc. On s'est dit, bah, hey, pourquoi pas parler des événements, des célébrations qui ont été cool. Vous en avez une en exemple de...
0: La mamie. Ouais, c'est pas accompagnée par les jeunes.
1: C'est
0: dans
1: ça.
0: La rue, ouais.
1: C'est ça, la petite dame qui était très contente, une dame âgée qui était entourée d'une vingtaine de personnes, cinquantaine de personnes qui chantaient, et elle était trop contente d'avoir du monde autour d'elle et qui chantait.
8: Et pour mamie, allez. Et pour mamie, allez. Et ça dure longtemps.
1: Ouais, c'est ça. Et du coup, mais elle, ça la faisait rire, ça la faisait sourire, elle était contente. On parlait de plein de choses comme ça et du coup on s'était dit un petit peu bah venez on parle un petit peu de l'influence des médias que ça peut avoir sur bah nous les infos que l'on a. Est-ce que ça vous marque un petit peu, vous avez une actu un petit peu comme ça qui vous saute aux yeux, où c'est bah il y a la célébration du Paris Saint-Germain du coup où on nous a montré. Il y a une grande partie, en effet, c'est un constat, je crois qu'il y a 800 interpellations, un truc comme ça, c'est un fait, mais il y a aussi plein d'autres choses qui n'ont pas été montrées. Et ça, c'est dommage, parce qu'au final, ça va influencer quand même bah, l'opinion publique, ça va influencer...
8: Moins vendeur.
1: C'est comment ?
8: C'est moins vendeur,
1: tu trouves ? Alors que ça pourrait être cool, en vrai, tu vois, célébration, il y a eu ça qui s'est passé, tu vois, ça montre un côté positif.
3: Regarde le documentaire sur Domenech, là, qui passe sur Netflix.
1: Ouais.
3: Aujourd'hui, ce qui marche, c'est les trucs choc, trash, comme la une de l'équipe. Va niquer ta mère, sale fils de pute. Que Anelka aurait dit à Domenech, alors qu'en vérité, tout le monde dément, quoi, tu vois.
4: Tout le monde dément.
1: Il présente ça.
7: Dès qu'il peut placer un gros mot, il y va. C'est une citation.
2: C'est une de l'équipe. Et c'était pour faire vendre, quoi, tu vois.
1: En juin 2010, une de l'équipe, j'ai plus le jour exact. Mais.
4: Pour faire vendre.
1: Ouais, oui, en effet. Mais après, tu vois, moi je trouve ça trop bien. Et pourquoi on n'en parle pas? On en a parlé un peu en off. Il y a un club de foot à Cracovie qui monte en première division. 70 000 personnes sur la grande place de Cracovie. Ils ont fait la fête toute la nuit, 70 000 personnes. Et ils le mettent pas en avant, ça, tu vois. Ils ont nettoyé la place, ils ont machin, ils ont truc. Tu vois, t'en entends pas, tu vois.
7: Le problème, c'est que j'ai peur qu'avec nos médias français, alors je vais résumer nos médias français aux chaînes d'infos qu'on peut connaître, continue, genre CNews, BFM, s'ils te parlent de Cracovie comme ça, ils vont te le mettre en comparaison avec ce qui se passe à Paris, ouais, et dire regardez là-bas ce qu'ils font, ils nettoient tout, machin, bravo à eux, et regardez à Paris, ils cassent tout, il y a des interpellations, il y a des machins, des...
1: Mais ça, moi ça me ferait acheter le journal si je vois un actu cool positif, tu vois. C'est, tu vois j'entends ce côté faut que ça fasse du buzz, faut que ça fasse parler, faut que ça fasse du papier, mais tu vois, je me dis, on peut aussi se dire viens, on prend de l'actu positif, tu vois, et ça me fait vendre, tu vois.
0: Mais il faut un équilibre, en tout cas. Quand tu mets la télé le matin sur BFM ou CNews, comme tu dis, c'est vraiment que de l'info négative en continu.
1: Moi, je regarde plus.
0: Moi, ça fait au moins 2 ans que j'allume plus la télé, quand je suis toute seule. La radio, quand même, pour être tenue informée.
1: Radio Équipe, bien sûr.
0: Mais sinon, tu passes une super mauvaise journée. C'est vraiment pas possible. Et en fait, ça m'a interpellée ce midi, puisque pour le coup, j'ai allumé la télé et je suis tombée sur la chaîne M6. Donc, j'ai laissé en fond le temps de faire autre chose. Et pour le coup, ils ont la minute web. Et j'ai trouvé ça super. Enfin, c'était vraiment super chouette parce que eux, ils montrent des vidéos plus positives tirées directement des réseaux.
1: Okay.
0: Donc, ils ont parlé de l'actu, effectivement, avec Paris qui est quand même cassé et tous les événements autour de la Ligue des Champions. Mais ils ont contrebalancé quand même avec de l'actu positive.
1: Ouais.
0: Puisque les autres chaînes ne font pas.
1: C'est un truc de ouf. Tu vois, ça te conditionne. Moi, je mets plus ces chaînes BFM, CNews, machin truc. Tu te conditionnes,
4: ça te tient vers le bas.
1: T'aimes pas les gens.
4: Le mal appelle le mal. Hein.
1: Ouais, c'est ça, t'aimes plus les gens, tu vois. Alors, c'est perso, Radio Déclic, ça n'engage que moi, Radio Déclic. Mais je comprends pas qu'il y ait des personnes qui aient une émission de radio qui ait 3 heures de direct, comme sur CNews. Je comprends pas que Pascal Pro, il ait 3 heures de direct sur une chaîne en info continue, où c'est en plus c'est le monde de pro, enfin l'émission porte son nom et tout, enfin c'est moi je
4: donne ton avis, c'est bien de donner son avis, mais il faut quand même avoir une certaine maîtrise, comme donner pourquoi tu donnes la parole à un mec comme Zemmour, tu la donnes pas à Dieudonné, en fait c'est, il y a plein de débats en fait qui sont possibles là-dessus, on peut parler de tout de manière avec une bonne communication et pédagogie, tu vois, mais il y a des gens en fait et quand t'écoutes la télé, tu entends ces personnes depuis le plus jeune âge, en fait.
1: Ouais,
4: tu conditionnes les gens qui écoutent ces personnes-là à la télé, en fait. Quoi, tu vois,
7: c'est un peu le problème qu'on va retrouver dans les médias, et encore une fois, les grands médias, les chaînes habituelles, c'est que on voit toujours les mêmes depuis des années et des années, et que ce soit un Pascal Pro, un Cyril Hanouna, la chaîne, elle était avant qu'elle ferme, c'est limite si elle était à lui. C'est possédé par très peu de personnes au total. La majorité, elles appartiennent des groupes des médias, ça appartient à Bolloré, que ce soit dans la radio, dans les médias papier, dans les médias, dans les éditions de bouquins aussi, dans les médias télévisuels. Enfin voilà, ça appartient à une personne. Je schématise, hein, mais ça appartient à quelques grands milliardaires. Et qui choisissent en fait, qui choisissent ce qu'ils veulent. Et en plus, ces personnes, il se trouve que elles sont plutôt
4: à droite,
7: plutôt extrême droite.
1: Ils ont le côté censure un peu.
4: On peut parler
1: comme ils veulent, au final.
7: Et voilà. Et
4: tu regardes par exemple les conflits dans le monde aujourd'hui, les conflits qu'il peut y avoir dans le monde. On véhicule à la télé que le méchant c'est le Palestinien, le méchant c'est le Russe, etc. Et en fait, le fait de dire ça et d'entendre ça toute la journée, les gens, ils vont se nourrir de ça, et on est persuadé qu'effectivement le méchant c'est lui, le gentil c'est lui, sans connaître pour autant le fond du problème et réellement ce qui se passe en fait, tu vois, parce qu'on écoute, on va pas creuser plus loin, on va pas s'informer, et on prend uniquement l'information qu'on nous donne.
3: Et cette information-là, malheureusement, bah, c'est pas toujours la bonne information.
1: Je te laisse le faire, Bouc. Vas-y.
8: On revient au débat de l'IA.
1: Merci, Bouc. Tu vas croire que c'est moi qui m'acharne sur lui après. Non, je suis assez d'accord. Fiston, toi, ça t'impacte un petit peu quand tu, alors, tu regardes un peu des médias, de chaînes ou comment tu t'actues, comment tu suis l'actu
8: sur TJ Plus,
10: Facebook,
1: Facebook,
10: non, Facebook, Facebook, RTL.
1: Ok, t'es de la radio, ouais, RTL,
10: ouais,
1: la radio,
10: ouais. La radio, ouais.
1: Ouais. Ah, t'es beaucoup en voiture. Ouais, bien dans le micro, juste.
10: Ah, pardon.
1: Non, mais t'inquiète.
10: T'écoutes les grosses têtes,
3: c'était posé.
10: Non. Juste Julien Courbet. Hein.
1: Ah, ok. Ah,
8: j'adore. On se fera une petite séance.
3: On pourrait peut-être l'inviter, tiens.
8: On peut pas faire de pub, mais demain, émission, grosse émission.
10: Je suis prêt. Hein.
8: Ça, c'est pour Loulou, ça, si tu m'écoutes.
1: Écoutez les actus sur Radio Déclic. Il y a quelqu'un. Jude Moon. En effet, alors je sais pas qui est Jade.
7: Je me demande si c'est pas Elise. Je crois que Elise devait venir nous faire un petit coucou vers 21h. Je me demande si c'est pas Elise qui travaille à Radio Déclic.
3: Il est 21h15.
1: Mais ouais, et ça te conditionne ce que t'entends à la radio un petit peu, ou tu fiston, tu fais
3: comment?
1: Ça te conditionne ce que t'entends un petit
3: pas
1: peu
3: du tout. Non. Et t'es là ou t'es pas là? T'écoutes ce qu'on dit?
10: Non, j'ai regardé
1: sur les commentaires.
10: J'étais sur Julien Courbet là.
1: Non, mais, ouais, du coup, non, tu dis ça te conditionne pas. Non, tu t'en cognes complètement.
3: Exactement.
1: Ok. Ouais. Parce que c'est. Alors, tu t'en cognes ou parce que c'est. Vu que c'est pas cool ou vu que c'est pas. Ou tu sélectionnes ce que tu entends?
3: Peut-être que je sélectionne, mais après, je m'intéresse pas forcément à ce qui se passe.
1: Ouais, ok. Fait,
3: c'est plus ça.
1: Ok. Ok, ok. Didi, toi, t'es dans quoi, toi, là-dessus?
4: Ah, moi, les infos, je les regarde pas du tout.
1: Ouais.
4: Parce que c'est pas que ça m'intéresse pas, c'est que du négatif, etc. Ce qu'on dit depuis tout à l'heure. Je m'informe par Facebook, même TikTok.
1: Ouais.
4: Franchement, c'est le truc qui pour moi est le plus sensé.
1: Ok.
4: Et après, je fais le tri, quoi. Je fais le tri de ce que je regarde, de ce que j'entends. Mais comme on dit, les infos, enfin les médias, les gens en temps de guerre, c'était pareil, hein, c'était exactement la même chose. Hein.
1: Ouais,
4: c'était une propagande des dictateurs et ça n'a pas changé.
8: Là, ce qui m'inquiète, c'est quand on dit à l'heure actuelle, déjà en temps de guerre, c'était comme ça.
4: Oui, ben, c'est exactement la même chose, mais ça n'a pas changé.
8: Ouais, mais justement, normalement,
4: oui, c'est vrai.
8: Ça devrait s'améliorer un peu.
4: Oui, ouais, clairement. Ouais.
1: Ouais, regarde, on refait des guerres, on n'apprend pas du passé. Hein, tu vois, donc,
4: ah bah, non. Ouais. Après, tout à l'heure, t'as dit un truc, moi, qui me. T'as juste dit qu'il fallait relire les livres d'histoire, mais l'histoire, elle est écrite par les vainqueurs. Donc,
1: en
4: elle
1: est générale, pas forcément. Tout à fait. Tout à fait.
7: Pas toujours suivre les livres d'histoire.
4: Exactement.
7: Tout à fait.
8: Dans le livre d'histoire, la libération des alliés par.
3: Ce soir, tu fais chier.
8: C'est. Non, mais... c'est...
7: Bien sûr,
8: il
7: ramène du sérieux un peu.
8: Tant pis.
3: Non, mais j'ai raconté, t'es plus drôle d'habitude.
8: Ouais.
1: Vas-y, Père Castor.
8: Et du coup, maintenant, j'ai perdu le truc, mais.
4: Les alliés, la libération.
8: Du coup, sur la libération, du côté, dans les livres d'histoire en Allemagne, en gros, c'est les envahisseurs, c'est pas le débarquement. Mmh. C'est l'invasion, en fait. Mmh. C'est comme ça que c'est appelé le débarquement du côté allemand.
3: Ah, l'invasion.
8: Et encore maintenant, l'invasion.
1: Alors, moi, j'ai même le verso de ma grand-mère qui est allemande. Il y a une page, une partie d'histoire qui est complètement dans les livres d'histoire en Allemagne qui sont coupés. On n'en parle pas, tu vois.
3: Après, les Américains, ça doit être marqué la libération.
4: Les Américains,
3: ça doit être marqué les
4: sauveurs. Et les Russes, c'est pas. Puis la carte, c'est pareil. Hein.
1: Ouais. La géographie aux États-Unis, de toute façon, c'est les États-Unis. C'est pas ça. Mais alors, je reviens un petit peu sur l'influence un petit peu des médias. Est-ce que ça vous influence, vous, dans vos choix, que ce soit politique, relationnel, ça vous impacte un petit peu? Tu prends, toi, Bouc, un peu t'as l'impression que ça t'a influencé à un moment donné, une actu, un info, un machin, un truc?
8: Ouais, de dire que ça t'influence pas, que ce soit sur un biais, une information, un média que t'as choisi ou... que tu subis pour X raisons, t'es forcément impacté et influencé. Après, c'est dans quelle proportion ça t'influence. Oui, dans un choix politique ou d'élection, j'ai pas la sensation de faire mes choix là-dessus. Par contre, les chaînes qu'on évoquait en continu, qui peuvent être relativisées, il y a des chaînes plus ou moins que d'autres, etc. Moi, j'aime aussi confronter ce qu'ils s'entendent pour. pour confronter par rapport à mon raisonnement propre aussi, ouais. Parce que faut pas oublier que si on leur laisse 3 heures d'antenne à temps plein, c'est parce que y a des 33% aux élections, à chaque élection, et ainsi de suite. Donc que ça parle à une partie, il faut comprendre pourquoi ça parle ou quelle est la vision d'une certaine
1: pour entendre le débat,
8: pour pouvoir comprendre un peu mieux le débat que juste être c'est n'importe quoi, c'est pas ce qui se passe, c'est pas, voilà. Et c'est,
1: ouais, je suis d'accord,
8: je suis plus dans cette optique là que
1: de comprendre l'argument adverse au final pour essayer de la réflexion, de la compréhension au final, pour la compréhension du débat. Je te suis là-dessus. Parce que moi j'ai l'impression, alors je le dis des fois aux jeunes quand je suis dans mon boulot, je dis souvent aux jeunes en leur disant bah creuse, réfléchis, va voir, renseigne-toi, machin truc et tout. Mais en effet, moi je me rends compte au final je suis un petit peu influencé. Tu vois, par exemple, alors j'ai ce truc de maintenant mon actu c'est un petit peu Hugo Décrypte sur Insta, mais c'est les jeunes qui m'ont fait un peu découvrir ça, tu vois. J'aimais beaucoup, mais c'est hyper influencé, hyper orienté par un peu Hugo Clément par exemple. Hugo Clément qui va faire des docus, des machins, des trucs, mais il est quand même hyper politico quand même investi, tu vois. Donc j'ai quand même un peu ce côté influence, mais je me dis que voilà, j'en ai conscience, donc du coup j'arrive à me mettre une barrière à dessus.
8: Encore une fois, c'est ce qu'on disait tout à l'heure avec l'IA, et c'est l'importance. Moi je suis pour me faire influencer, j'ai pas de soucis, il y a comme tout le monde, si tu peux faire gagner des vues à des mecs qui... Il n'y a aucun problème, mais effectivement, il faut avoir conscience que le mec, il est potentiellement rémunéré pour tenir le discours qu'il a, il est potentiellement envoyé parce qu'il sait qu'il y a un truc et un point de vue à tenir qui va le... Pour moi, c'est cette réflexion-là, et on revient à l'éducation nationale, mais encore une fois, c'est pas que...
1: L'éducation, en final.
8: Mais l'éducation au sens large, effectivement. Où effectivement, il faut s'éduquer à croiser les infos, à avoir une analyse critique. Et l'analyse critique, dans le métier d'ingénierie pédagogique, c'est le cas. À chaque fois que tu fais un exercice, à chaque fois que tu fais une formation, à chaque fois que tu fais un truc, tu dois te dire... Bah,
1: qu'est-ce qu'elle m'a apporté ?
8: Qu'est-ce qu'il m'a apporté ? Mais qu'est-ce que j'aurais pu faire différent pour encore plus facilement atteindre mon objectif ? Bah, sur les médias, c'est la même chose. Ok, là j'ai une réaction à chaud. Ma vie est chiante, hein. Je le fais pas à chaque fois que je regarde une émission quand même. Mais potentiellement sur les choix importants ou que tu peux faire, prends 3 minutes pour avoir un peu de recul là-dessus.
1: Quoi. Ouais, vas-y.
7: Ouais, je suis vachement d'accord avec ce que tu dis parce que moi c'est pareil. Quand je suis, tu parlais d'Hugo Décrypte, je suis un peu. Moi je me suis intéressé à la politique grâce à Clément Viktorovitch. Et en fait, je me suis rendu compte qu'en suivant ce mec, s'il fait de la simplification, de la vulgarisation, on va dire, il explique les discours politiques, comment les politiques utilisent les tournures de phrases, les effets, etc., pour convaincre. Et il critique tout ça, et il est très orienté également. Et je me suis rendu compte, en fait, que je le suis, et je prends vachement plus facilement son discours, parce qu'il partage des idées qui sont les miennes, parce que je partage à peu près ces mêmes idées. Et donc, j'ai facile à aller vers lui, et à être d'accord avec tout ce qu'il dit. Et d'un point de vue, je me dis, peut-être... Je le fais pas vraiment. Faudrait que j'aille voir un peu d'autres personnes, d'autres discours pour justement croiser et voir un peu d'autres points de vue peut-être.
8: J'aime beaucoup l'analyse qu'il peut avoir, et en tout cas parce qu'il explique et qu'il vulgarise des mots techniques et des tournures de style, etc. Et justement, c'est d'autant plus facile à le croire que du coup c'est un expert en langage et justement en potentiellement en manipulation également.
1: Dans la communication, du coup.
8: Oui, mais la communication, c'est l'art de... Enfin, manipulation, c'est l'art de communiquer aussi. Donc, c'est le principe, et d'où l'importance de pouvoir croiser avec d'autres points de vue, parce que le même discours que lui peut tenir sur tel personnage, on peut avoir son antagonie avec quelqu'un qui oriente de façon différente.
1: Mais il y a ce côté qui est un peu aussi dangereux, tu vois, parce qu'on se dit on peut croiser ces discours, et du coup, il y a tellement de médias possibles maintenant avec les réseaux, avec YouTube, avec Internet, avec l'IA, avec machin, qu'à un moment donné, il y a tellement de sources que tu peux t'y perdre au final. Et du coup, tu peux facilement te dire, vas-y, il y en a 25 000, du coup, je vais rester influencé par ce média, tu vois.
7: C'est pour ça que c'est plus facile d'aller vers des médias qui... Mais du coup, on pense entre guillemets comme toi, tu vois.
1: Mais du coup, on est un petit peu influencé, du coup, parce que.
7: Je pense clairement, enfin, moi, oui.
8: Et du coup, clairement, vous pouvez poser la question à l'IA, propose-moi trois médias différents qui ont une orientation politique différente, une orientation de ce que vous voulez. Mais voilà, ça fait partie des points où, quand on est systématiquement d'accord, on peut penser que, bah, du coup, on est toujours à peu près sur le même média. Ouais. S'il n'y a pas une réaction épidermique à un moment donné à un discours sur 8 heures d'information qu'on est en train d'ingurgiter, c'est que potentiellement on est à peu près sur le même créneau sur l'ensemble.
3: Le fiston, il voulait donner son avis sur.
1: Il se fait servir sur tout le fumon. Ouais. Il fait des petits signes et tout. Merci, Lucina.
3: Il voulait donner son avis sur le sujet. Ah, il est en train de s'endormir.
11: Ah. Même pas. Non.
3: C'est toi, là. Non.
1: toi, Kono, je sais que tu as cet esprit critique et de réflexion. Du coup, au niveau des médias, toi, tu y vois une orientation de par tes convictions, ou tu te laisses aller par rapport à la réflexion de, comme dit Book, de regarder un tel, et de faire ta petite popote à toi pour comprendre.
3: Moi, je ne vois que de la manipulation, je ne vois rien d'autre. Donc, tout ce que j'entends dans les médias, c'est fait totalement le contraire.
1: Okay.
3: Je ne vois que de la manipulation dans les médias actuellement, et ça depuis de nombreuses années. Il y a deux personnes qui m'intéressent beaucoup. C'est Mourad Boudjelal.
1: Okay, ouais.
3: Qui donne son avis. Des fois, je suis pas d'accord avec lui, mais au moins, lui, il a le courage et
1: de dire des trucs,
3: de dire des choses qui peuvent des fois déplaire, mais au moins, il a cette liberté d'expression de dire les choses qu'il pense. Et ça, j'aime beaucoup. Ça se fait plus. On entend de moins en moins de personnes évoquer leur point de vue, leur direction, etc. Parce que maintenant, voilà, il y a un esprit, on va dire, entre guillemets, de conformisme. Si on dépasse un petit peu, ou si on dit pas pareil que les autres, ça va pas. Donc moi, je n'écoute pas du tout les médias. Et je n'arrive plus à les écouter. Je pourrais casser la radio, casser la télé. Ça m'énerve, en fait, tu vois.
1: Il y a Océane derrière qui a cassé.
3: Il y a Mourad Boudjelal, j'aime beaucoup. Et j'aime beaucoup une autre personne. C'est Charles
1: Deboul.
3: Charles Cosse, je crois.
8: De Cossigny.
3: Je sais plus comment il s'appelle. Mais voilà, c'est un économiste, etc. qui parle beaucoup de la manière dont est géré un petit peu le pays, ou sur d'autres sujets, etc.
1: Côté économique, du coup.
3: Côté économique, etc. Où je trouve ça aussi également très intéressant.
8: Vu qu'on parle de Charles Cosse, peut-être que notre électricien a une réaction.
1: Ah.
3: Voilà, enfin, on l'a retrouvé là. C'est terminé dans 5 minutes. Là, c'est bon qu'il sort une vanne, quoi.
1: Il reste 5 minutes, Boule, pour en faire encore.
7: En vrai, moi, je peux. Si vous vraiment vous êtes. Je sais pas comment dire. Que si les grands médias vous filent de l'urticaire, que vous voulez vraiment pas les suivre ou quoi, parce que vous aimez pas leur discours. Moi, je vous invite à aller justement, comme tu dis, Kono, c'est d'aller chercher des indépendants, en fait, soit des petits médias indépendants.
3: Moi, j'aimais bien le Courrier International.
7: Courrier International, alors Mediapart, Blast, j'en sais rien, il en existe plein. Je pourrais pas faire toute la liste là. Essayer justement d'aller plus s'orienter vers des petits médias qui sont pas influencés par des grands milliardaires. Mais toujours de croiser les sources et d'en regarder plusieurs. Et voilà, c'est le mieux à faire. Après, voilà, très peu de gens le font vraiment, je pense.
1: Bah, c'est compliqué.
7: Ça prend du temps.
1: Ouais, il y en a tellement maintenant que tu sais pas aller vers lequel te tourner. Au final, le temps d'aller en choper un, il y en a un qui est né, il y en a deux autres qui sont morts. Enfin, tu vois, il y a ce côté-là aussi, tu vois, qui est compliqué.
8: Mais ça va très vite. Enfin, quand on dit croiser les infos, c'est pas éplucher tous les journaux, etc. Simplement, comme on le dit, qu'on soit abonné sur Insta, sur ce qu'on veut, à plusieurs sources, que tu regardes la télé, tu changes simplement de chaîne, de médias de temps en temps. Enfin, et ça se fait naturellement. Encore une fois, je sais que j'ai une vie pourrie, mais pas au point de recroiser tous les médias du monde, etc. Mais je sais qu'il y a 3-4 sources d'informations qui me viennent naturellement.
3: Je me permets juste de rectifier, c'est Charles Gave, pas Cossin, pardon, excusez-moi.
1: Gave.
3: Charles Gave.
1: Okay.
3: Un ancien économiste. Donc on retire la blague, donc ça sera 0 blague pour cette émission.
1: Mais tu vois, moi, c'est cet impact-là qui est aussi difficile de t'orienter. Et tiens, on va faire un petit point IA. Maintenant, avec tous les algorithmes aussi, si tu suis un peu sur les réseaux, que tu suis quelqu'un, t'es forcément orienté aussi vers ces personnes qui tendent vers la même idée, ou les mêmes interactions, ou les mêmes infos. Donc, tu vois, il y a ce côté aussi qui, où t'es restreint, donc ça c'est un peu emmerdant, si je peux. Pardon,
8: oh, la vulgarité.
1: Ouais, je fais des efforts, je fais attention, hein, t'as vu. J'ai Franck qui fait des grands signes. Il reste 3 minutes, en effet, on est pas mal.
7: On est pas mal, mais le temps de la conclusion.
1: Tout à fait. Bah, c'est Lucine qui va nous faire la petite conclusion, du coup. Déjà. non, bah ouais, il nous reste un peu moins de 2 minutes, un petit peu plus de 2 minutes, pardon. Bah écoutez, est-ce que. Bah merci à vous, j'espère que.
3: Bah, il reste 2 minutes.
1: Oui.
3: Bah on peut faire un petit tour de table en chanson, chacun son tour, on chante une chanson.
0: Tu commences, connais.
3: Vas-y,
1: Océane, ça t'a plu?
0: C'était super chouette.
1: Ouais, c'est
0: vraiment,
1: vrai.
0: Ouais,
1: tu reviendras
0: vraiment.
1: Du coup.
0: Avec plaisir.
1: Ah bah t'es la bienvenue. Océane, bah non. Lucine, du coup, tu reviendras?
0: Oui.
1: Tu te mettras autour de la table un petit peu?
0: Pas sûr.
1: Pas sûr. Ok. Jeunes femmes, jeunes hommes, merci à vous. Merci d'avoir fait de ce partage, en tout cas sur plein d'opinions. C'est toujours un plaisir de vous avoir. En vrai, avec Kono, quand on a réfléchi à ce truc-là, on s'était dit justement que plus on est fou, plus on rit. Et ramener encore plus de personnes comme ça. Bon, quand le book, il n'était pas foufou ce soir, mais bon. Père Castor,
3: la réglementation, nanani, sur la route, ça ne va pas dépasser d'un poil au stop temps.
8: Est-ce qu'on a 12 points?
0: Bah oui, c'est mon permis qui prend.
7: Est-ce qu'on a déjà la date de la prochaine?
1: La prochaine. Ah, la prochaine. Alors là, en toute honnêteté, la prochaine sera enregistrée. Alors en direct sur Twitch, oui, mais enregistrée sur les. Par rapport au planning de Radio Déclic, où c'est une semaine impair et semaine paire. Donc. Toutes ces choses-là. Donc on sera le 6 juillet en direct sur Twitch. Et on sera le lundi d'après, il me semble, si mes calculs sont
7: exacts. Le 13 sur les antennes de Radio Déclic.
1: C'est ça. Et du coup, il nous reste 40 secondes, si je me trompe pas. Du coup, merci à vous. Un petit mot pour conclure, mesdames et messieurs.
8: On se retrouve le 28.
1: On se retrouve le 20, mais également le 28 pour les 40 ans. Donc, du coup, on sera en direct depuis la.
0: La Cité des Paysages.
1: La Cité des Paysages, merci. Elle écoute. Maître Moya écoute. Et ben, merci à vous. J'espère que ça vous a plu. Avec Kono, quand on a pensé à cette émission, c'était justement d'avoir du plein de monde comme ça pour rigoler, pour se faire plein de trucs. Voilà, échanger.
3: Un dernier petit message, on cherche des licenciés l'année prochaine pour une équipe de football, les gars.
8: Contactez la présidente.
1: Allez, à bientôt.
4: Allez.
0: Merci.
4: Salut. Yeah.

0: Loisirs intercommunal à Favières commence sa saison estivale le samedi 13 juin. Les horaires changent cette année avec une baignade qui sera surveillée de 12h30 à 18h30 chaque jour. Pour garantir une baignade agréable cette année, les algues qui se multipliaient dans les temps ont été coupées juste avant l'ouverture. Le restaurateur Jérémy Thomas assure l'ouverture du restaurant à partir du 3 juin jusqu'à la fin du mois d'août. Des animations seront concentrées du vendredi au dimanche, telles que le retour du kayak, des initiations poney ou encore des activités sportives. On retrouvera à la fête de la musique la MJC de Favières le samedi 20 juin pour un spectacle de danse et un DJ. La saison se clôturera le dimanche 30 août. Pour l'occasion, un festival est proposé sur ce dernier week-end pour bouger sur la fin de l'été. Toutes les informations sont à retrouver sur www.basedeloisirsfavières.fr.
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